si tu entres dans une maison de prière, prie pour moi, dans la langue que tu voudras. 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

La vulnérabilité. Un autre concept clé en bioéthique chrétienne, sur lequel j'ai écrit assez fréquemment. Je me réfère ici à mes réflexions présentées dans un chapitre que j'ai récemment rédigé, intitulé « Corps blessé, corps ressuscité, le concept de la vulnérabilité au centre de la bioéthique théologique », dans un livre hommage à un de nos anciens doyens de la Faculté de théologie et de sciences religieuses, Université Laval, mon cher collègue, le professeur Routier. Le livre en passant est intitulé « Théologie et sciences des religions dans un monde en mutation ». Il nous est plus facile de catégoriser les autres comme vulnérables, au lieu de nous considérer comme tels. Le mot lui-même renvoie à des images de faiblesse, de dépendance et de fragilité, des images que notre culture hyper-fonctionnaliste cherche à supprimer. La personne vulnérable est souvent présentée comme diminuée ou déficiente, c'est-à-dire qu'elle manque d'un ou plusieurs éléments essentiels à l'être humain et qu'elle a donc besoin de réparation, de restauration ou de cultivation avant d'arriver au statut d'une personne complète. Cela fait écho à une capsule précédente de cette série sur la bioéthique catholique dans laquelle nous avons abordé le concept de la personne. Les références au concept de vulnérabilité, surtout en termes de population vulnérable, ne sont pas étrangères au domaine de la bioéthique. La bioéthique a certainement émergé en tant que discipline académique à la suite des atrocités commises contre les personnes vulnérables ou plutôt les personnes vulnérabilisées, particulièrement dans le cadre de la recherche. Il faut noter ici que plusieurs contextes sociaux, économiques et politiques peuvent rendre certaines personnes et populations plus vulnérables que d'autres. Limiter l'accès aux ressources, priver les gens de leurs droits et libertés, entraver l'obtention des besoins humains fondamentaux et permettre que des injustices de toutes sortes se répandent consiste dès lors à vulnérabiliser. Catégoriser les autres comme vulnérables pourrait être discriminatoire ou pourrait servir à mettre en évidence les occasions où il faut se responsabiliser et établir des protections plus amples. Singulariser certains groupes spécifiques en leur attachant l'épithète « vulnérable », tolérer ou même créer des conditions qui rendent vulnérables peut aussi obscurcir, peut-être bien intentionnellement, la compréhension de la vulnérabilité comme inhérente à la condition humaine. Issu du latin « vulnerare » et « vulnus », le mot « vulnérable » veut dire « blessable ». Vous et moi ne sommes pas seulement blessés, nous sommes constamment susceptibles d'être blessés. Nous sommes blessables. Il existe une solidarité, ou il devrait y avoir une solidarité, dans notre blessabilité partagée. Au cœur même de la tradition chrétienne se trouve le Dieu blessé, suspendu à la croix, qui est ressuscité avec les marques de la crucifixion, avec ses blessures, encore visibles, encore intactes. Ceci est fondamental dans ma réflexion sur la bioéthique chrétienne. En fait, c'est souvent mon point de départ.

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Évangile de Jésus-Christ selon saint Matthieu, chapitre 10, versets 1 à 7. Jésus appela ses 12 disciples et leur donna le pouvoir d'expulser les esprits mauvais et de guérir toute maladie et toute infirmité. Voici les noms des 12 apôtres. Le premier, Simon, appelé Pierre, André son frère, Jacques fils de Zébédée et Jean son frère, Philippe et Barthélemy, Thomas et Matthieu, le publicain, Jacques fils d'Alphée et Thaddée, Simon le Zélote et Judas Iscariote, celui-là même qui le livra. Ces 12, Jésus les envoya en mission avec les instructions suivantes. N'allez pas chez les païens et n'entrez dans aucune ville des Samaritains. Allez plutôt vers les brebis perdues de la maison d'Israël. Sur votre route, proclamez que le royaume des cieux est tout proche.

Quelle confiance que celle de Jésus, qui va regrouper autour de lui des hommes, des disciples, qui viennent de différents horizons, des pêcheurs, des collecteurs d'impôts, des gens qui sont à la solde des Romains, des personnes qui n'aiment pas les Romains, les Zélotes, c'est un parti vraiment farouche à la présence des Romains, donc une composante de toutes sortes de personnes qui ont beaucoup, je dirais, de tendances diverses. Quelle confiance Jésus a-t-il en chacun et quel risque de les mettre ensemble? Tous les ingrédients d'une bombe sont là. Il faudra l'amour extraordinaire de Jésus pour chacun, la révélation de ce royaume des cieux pour chacun. Pour unifier ces hommes, ces 12, ils seront une institution et on voit bien qu'ils sont l'écho des 12 tribus d'Israël, leur royaume des cieux, ce royaume que Jésus apporte avec sa personne, cette nouveauté, eh bien le Seigneur va la réaliser à travers des hommes à qui il donne ses pouvoirs d'annoncer le règne de Dieu, mais ses pouvoirs aussi d'authentifier que ce règne vient vraiment de Dieu par les miracles, par les guérisons qu'ils feront en son nom. La confiance du Seigneur qui met son pouvoir, son trésor, le trésor du Père, dans les mains d'humbles hommes. La nomination des apôtres est importante. On voit qu'il y a une hiérarchie. On parle du premier, de Simon, celui qu'on appelle Pierre, de son frère, les fils de Zébédée. Il y a comme une hiérarchie qui s'établit de manière toute simple, mais c'est peut-être une hiérarchie aussi qui est intérieure. C'est la foi. C'est la foi quand Jésus va dire « Et pour vous, qui suis-je ? » C'est Simon qui va répondre « Tu es le Messie, tu es le Fils de Dieu. » Jésus va lui dire « Ce n'est pas la chair et le sang qui t'ont révélé cela, mais mon Père qui est dans les cieux. » Je te donne les clés de ce royaume des cieux. C'est toi, c'est à toi que je te donne la responsabilité de fermer et d'ouvrir. Tout ce que tu fermeras, je le fermerai dans les cieux. Tout ce que tu ouvriras, je l'ouvrirai dans les cieux. Et ainsi de suite. On voit bien que la nomination des 12 se termine par Judas Iscariote. Donc, celui qui va basculer dans la trahison parce que sa foi sera entremêlée de toutes sortes d'événements et de toutes sortes de tendances intérieures, de passions, il va basculer au moment justement des événements de l'arrestation de Jésus. C'est même lui qui va conduire les soldats de la garde du grand prêtre au jardin de Gethsémani et par un baiser, il va livrer le Fils de l'homme. Qu'est-ce que cette page d'Évangile peut nous dire aujourd'hui? Elle peut nous appeler justement à suivre le Seigneur, à lui demander d'augmenter notre foi, à le remercier de nous choisir chacun et chacune, avec nos grandeurs mais aussi nos grandes fragilités, à être les uns pour les autres témoins de ce royaume, un royaume d'amour, un royaume de justice et de paix, un royaume où nous pensons comme Dieu, où nous réfléchissons comme Dieu, où nous agissons comme Jésus, où nous accueillons comme lui un royaume où il fait bon vivre, puisque nous sommes sous le soleil du Père et sous la pluie du Père.

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On a voulu, moi j'aurais voulu retourner, je vous en ai parlé dans la visite 1, on a eu le privilège de pouvoir prier dans le centre, devant l'autel, devant le Saint-Sacrement. Mais là, c'était fermé. Pourquoi ? La personne est venue nous répondre et nous a dit « Dans quelques instants, c'est la célébration de la messe. » Ah bon ? Alors, on n'a pas pu se rendre à cet endroit. Mais on a pu être conscient de la préparation de l'Eucharistie, mais je me dis, ça doit être quelque chose de présider la messe. Il y a des gens qui sont là, qui sont dédiés à la célébration, ils sont venus pour ça, mais tout autour, c'est le métro qui continue, là. C'est le métro qui n'arrête pas, ce circulaire mouvement qui n'arrête pas. Je me dis, ceux qui président la messe, ça ne doit pas être simple, ça ne doit pas être facile, parce qu'on n'a pas le climat. Le climat. Il me semble qu'il nous faut un certain climat pour célébrer l'Eucharistie, pour annoncer la parole. Bon, on l'entendait, évidemment, mais dans ce mouvement circulaire, eh bien, pour moi, c'était un peu plus difficile. Et là, à ce moment-là, parce qu'à deux endroits, il y a deux kiosques qui permettent d'acheter soit des livres, soit des chapelets, soit des images, des disques, tout ça. Mais je savais qu'un disque d'orgue, de l'orgue restauré, avait été réalisé. Je l'avais lu. Alors, on s'est informé et ceux qui étaient là pour répondre à la vente des choses ne semblaient pas vraiment au courant de tout cela. Mais enfin, il y a une personne qui a pu venir nous parler et nous a dit oui. Il y a eu effectivement en 2025, moi je dis ça fait 2 mois que ça s'est fait. Oui, il y a eu quelque chose. Mais on les a tous vendus. On n'en a plus. Comprenez ? Avec cette foule, ce super tourisme de masse, eh bien, tous les CD sont partis. Alors peut-être qu'ils seront sûrement en réimpression, mais en l'espace de 2 mois, il n'y en a plus. Alors moi, j'aurais voulu me procurer pour la radio ce disque d'orgue avec, j'avais lu un article extraordinaire qui nous donnait toutes les indications sur les enregistrements. De toute façon, ça s'est fait de nuit. Ça s'est fait sans foule, sans personne, mais avec une technicalité d'audition unique. On expliquait tout. On a mis des micros partout, à tel endroit. Mais c'est extraordinaire. Seulement le phénomène de l'enregistrement est extraordinaire. Avant d'entendre une note. Et celui qui est titulaire des orgues de Notre-Dame, c'est lui qui jouait. Et lui aussi exprimait toute sa sensibilité et ce qu'il ressentait lors de l'enregistrement. Alors moi, je voulais me procurer ce CD. Alors, il n'y en a plus. Donc on a continué, et là, tout simplement, on rencontre une dame qui, voyant que nous parlions français, alors elle cherchait un livre. Ce que j'ai compris, c'est qu'elle venait, je pense, de Washington. Et elle devait rapporter un livre sur la restauration de Notre-Dame. Et elle avait rendez-vous avec l'archevêque de Paris. Dans une demi-heure, ailleurs. Donc, alors, nous l'avons aidé à aller voir les personnes qui pouvaient répondre à son besoin. Elle a fini par montrer en ligne
le livre qu'elle voulait se procurer, et là, la personne lui a répondu « on ne l'a pas ». Mais on l'a aidée. On a pris le temps d'être avec elle. Elle était vraiment contente parce qu'elle devait avoir le livre, parce que l'archevêque devait le dédicacer. Donc, et dans le temps trop bref, bien, nous avons, je vais dire à mon collègue, on va l'aider. On va voir les personnes qui nous avaient déjà répondu d'ailleurs. Alors, on est retourné avec elle, et là, bon, elle a compris que non seulement nous n'avons pas eu le CD, mais elle non plus, elle n'a pas lu le livre qu'elle désirait. Elle nous a remerciés de manière tellement joyeuse. Bon, elle a dû voir quand même, j'espère, qu'elle est allée au rendez-vous avec l'archevêque de Paris, parce qu'on l'attendait. Donc, plus qu'une signature, la rencontre d'une personne, eh bien, je pense que ça vaut mieux que de signer un livre. Donc, nous avons quitté définitivement Notre-Dame, et là, nous avons pris un taxi, alors dans un drôle de contexte, parce qu'il y a tellement de monde, vous savez. Il y a tellement de monde autour de Notre-Dame, et bon, c'est sûr que les taxis sont réquisitionnés, et parfois, bon, en tout cas, nous avons vu et nous avons entendu des klaxons, et non seulement des klaxons, mais des voix. Alors, il y a une petite chicane de taxi, là. Parce que je pense qu'ils ont failli se frotter un petit peu, la carrosserie. Donc, mais nous avions besoin, nous, d'un taxi. Alors, ce qui fait que les deux personnes qui conduisaient, elles se sont parlé de manière un peu rude, mais les gens qui étaient dans un des taxis, eh bien, ils ont quitté. Ils avaient l'air affolés. L'impression qu'il y a eu presque une collision. Alors, ils ont quitté et nous, on a demandé ce que vous pouvez nous prendre. J'étais fatigué. Alors, il a accepté, donc il nous a pris et il nous a ramenés là où nous voulions nous rendre. C'est ainsi que cette journée s'est vécue. Après ça, c'est le repas du midi, c'est le repos et c'est la période d'enregistrement. C'est ce que je suis en train de faire. De raconter ce que je vis et ce que j'expérimente ici à Paris, dans un lieu qui m'est cher, et je suis revenu chez les Missions étrangères de Paris, là où je séjourne, et dans quelques instants, ce sera les Vêpres, et je serai avec mon collègue à prier avec cette communauté des jeunes prêtres en provenance d'Asie et aussi d'Afrique. On n'oublie jamais que Madagascar est dans le continent africain. Alors je serai avec ces personnes pour la célébration des Vêpres.

0: Je vous propose maintenant une entrevue avec Luc Weizmann. Il est architecte, filleul de Simone Paco. Arrêt sur image, Simone Paco. C'est un livre qui a retenu mon attention. Simone Paco, passante de vie, aux éditions Salvator, de Luc Weizmann. Bonjour, Monsieur Weizmann.
1: Bonjour.
0: Écoutez, en introduction, vous êtes l'auteur, mais vous êtes le filleul de Simone Paco. Racontez-nous.
1: Oui, je ne suis pas l'auteur de Simone Paco.
0: Non, mais vous êtes auteur du livre.
1: Je suis effectivement son filleul. J'ai eu la chance d'avoir une marraine assez exceptionnelle qui a accompagné tout mon parcours de chrétien depuis mon adolescence jusqu'à son décès, en fait. Nous avons une relation extrêmement proche.
0: Comment vous la rencontrez ?
1: C'était en fait une amie de ma mère, parce qu'elles sont nées toutes les deux à Casablanca, au Maroc, et elles étaient à même pouponnière, donc elles étaient bébés quand elles se sont connues. Et elles ont vécu toute leur jeunesse ensemble à Casablanca, et ensuite ont quitté le Maroc, l'une et l'autre, pour des raisons différentes, et se sont retrouvées à Paris quand Simone Paco est arrivée à Paris, après toute son expérience, la vie à la Compagnie de l'Arche. Arrivée à Paris, elle avait très peu d'amis et elle est venue retrouver ma mère, mon père et moi. J'étais à l'époque, j'avais 13-14 ans et c'est comme ça que je l'ai connue, vraiment adolescent et on a lié une amitié qui a duré 45 ans et qui était pour moi quelque chose de formidable.
0: Vraiment. Oui, alors nous allons justement avancer dans cette biographie. Un premier pas, poser Simone Paco dans la géographie de son enfance, puis avocate. Aidez-nous à comprendre d'où elle vient.
1: Donc, elle est née au Maroc, comme je le disais. Elle a vécu toute sa jeunesse au Maroc. Elle était fille d'un couple de Français du Sud-Ouest qui se sont installés au Maroc. Lui, son papa, avant la guerre de 14, et sa mère après la guerre de 14. Et donc, lui était bâtonnier, avocat de l'ordre des avocats de Casablanca. Et elle a grandi là, une enfance dont elle dit qu'elle a été très heureuse, en fait, dans un pays de soleil qui était une ville en pleine construction, en pleine expansion. C'était une promesse, la construction de Casablanca, à l'époque, dans la vision française du protectorat. Et elle a grandi là, donc, passé sa jeunesse, fait des études de droit sur le conseil de son père. Elle suivait un petit peu le mouvement qu'indiquait son père. Et est devenue très jeune avocate, et sans doute une des premières femmes avocates au Maroc, comme française, et peut-être aussi en France à l'époque, il y avait sans doute peu d'avocats, puisqu'elle est devenue avocate dans les années 40, très tôt.
0: Et là, des événements politiques l'amènent à rentrer dans une France qu'elle n'a pas connue.
1: Oui, donc ça a été la fin du protectorat. Elle s'est engagée au Maroc, d'une part pour le dialogue entre juifs, musulmans et chrétiens. Ça a été un engagement très fort pour elle quand elle était jeune. Elle s'est engagée aussi pour la fin du protectorat français, que le Maroc retrouve sa pleine autonomie. Et donc, dans les années 50, il a été mis fin au protectorat. Et à ce moment-là, elle a quitté le Maroc en terminant un petit peu l'activité professionnelle qu'elle avait dans le cabinet de son père, parce que son père était très malade et puis est décédé. Elle a pris le relais de son cabinet quelques années et puis elle est rentrée en France. Et là, elle a commencé une seconde vie en France, dans laquelle elle n'était jamais vraiment allée, si ce n'est en vacances, qu'elle ne connaissait pas.
0: Elle est rentrée avec sa mère.
1: Elle est rentrée avec sa mère, se sont installées dans le sud-ouest, parce qu'évidemment, le climat français, c'était quelqu'un du soleil, en fait. Elle a passé son enfance au soleil, sur les plages de Casablanca, et elle est rentrée en France avec sa mère, qu'elle appelait Loum, avec qui elle s'est installée. Donc, c'est là qu'elle s'est engagée, dans l'arche de Lanza de Vasto, qui
0: est ça, l'arche de Jean Vanier. Oui. Alors, aidez-nous à nous situer et à comprendre cette démarche. Simone Paco entre à l'arche de Lanza del Vasto. Il faut bien préciser que ce n'est pas l'arche de Jean Vanier.
1: Ça n'est pas l'arche de Jean Vanier, effectivement. L'arche de Lanza del Vasto a été inspirée de tout le mouvement que Gandhi a initié en Inde. Et elle a eu, mais dès le Maroc, une très grande proximité avec Gandhi, qui était avocat comme elle, et qui disait qu'il fallait mettre les béatitudes au service de ce métier d'avocat. Enfin, elle était très engagée là-dedans. Et donc, quand elle est rentrée en France, elle avait fait connaissance de certains compagnons de l'Arche qui étaient venus à Casablanca faire des conférences. Et quand elle est rentrée en France, elle a décidé de venir s'installer dans la communauté de l'Arche, dans le sud de la France.
0: On lui impose un nom, la colombe qui un jour s'envolera. Quelles sont les circonstances de son départ à Tata, au sud du Maroc?
1: Donc, elle a commencé par vivre quelques années donc, au sud de la France, dans la maison mère de la communauté de l'Arche. Et puis, elle ne se sentait pas forcément très bien avec son tempérament très indépendant. Et il a été proposé de créer une fraternité de l'Arche à Tata, donc dans le désert marocain, limite du Sahara, avec un médecin, plusieurs couples. Et donc, elle a décidé de partir là. Et elle est partie vivre dans cette bourgade faite de maisons de terre et de pisées, qui était une bourgade où la pauvreté régnait complètement et qui n'avait rien à voir avec le Maroc qu'elle avait connu à Casablanca, qui était une ville naissante, extrêmement moderne pour l'époque. Là, elle est allée vivre la pauvreté auprès des pauvres, dans l'esprit des fraternités du père de Foucault, dont elle était aussi très proche.
0: Alors, si on la suit, elle quitte le Maroc, elle vient en France. Est-ce qu'elle retourne à l'Arche au Maroc, de l'Anzad del Vasto?
1: Oui, donc elle est retournée vivre à Tata, dans ce mouvement de l'Arche, mais oui. Donc dans une fraternité qui a été créée, donc dans cette bourgade où a été fondé un dispensaire pour aider vraiment les plus pauvres. Là, c'était son besoin, son envie, son désir de s'engager au service des plus pauvres. Ce qu'elle a fait donc pendant plusieurs années, en vivant une vie extrêmement sobre. Donc je raconte un petit peu dans le livre oui. quelles étaient les circonstances de sa vie. Elle était assez absolue, Simone, dans la vie. Et là, c'était un engagement absolu qu'elle vivait avec toute sa jeunesse et son énergie. Donc elle avait une fonction d'infirmière. Elle essayait de former les femmes aussi, de leur apprendre la langue, à écrire, de leur apprendre à se soigner aussi. Et à vivre une vie, l'hygiène, disons, d'une manière générale. Et donc, elle s'est engagée là en laissant son métier de juriste à l'époque.
0: Ben oui. Donc, elle redevient maître Simone Paco. Ça veut dire qu'elle va revenir en France, à mon avis, et doit réapprendre le droit avec les

0: n'avait pas été évangélisé. C'est un prêtre dominicain qui était de passage à Tata, qui lui a dit, alors qu'il était dans une grande crise, qui lui a dit, mais il faut maintenant t'occuper de toi et faire un travail sur toi-même. Elle a quitté donc le Maroc à ce moment-là, définitivement, est rentrée en France définitivement, n'est plus retournée à l'Arche et s'est installée à Paris, où elle avait quelques attaches.
1: Donc elle réapprend la profession du droit.
0: Donc elle a dû tout réapprendre, parce qu'elle avait vécu le droit dans le cabinet de son père à Casablanca, mais c'était le droit français appliqué au Maroc dans des conditions particulières. Et toute la jurisprudence qui avait évolué en toutes ces années-là, elle s'en était éloignée complètement. Oui. Et c'est là qu'elle a décidé de s'engager dans le droit de la famille, et donc dans ce qui était un rapport humain aux différentes personnes. Ça l'intéressait énormément, elle a toujours été comme ça. Et donc elle s'est reformée de façon expresse au droit de la famille, et a rencontré un avocat qui s'était occupé de soutenir l'Arche dans le combat pour la non-violence dans lequel était engagée l'Arche. Elle l'a retrouvé à Paris, et cet avocat lui a proposé d'être sa secrétaire pour lui donner un boulot, pour gagner sa vie, parce qu'évidemment, elle n'avait absolument rien. Quand elle arrive en France, elle racontait qu'elle avait un mouchoir dans la poche, et c'est tout. Et cet avocat l'a accueilli comme secrétaire. Au bout de 3 jours, il a compris qu'elle pouvait prendre une place complètement autre et est devenue avocate associée de ce cabinet.

Nous sommes arrivés au terme de cette édition « Donne-moi à boire » qui désaltère notre été. Merci à vous et à Yannick Caron pour le montage de l'émission.

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0: Bonjour et bienvenue à Vision d'Histoire. Je m'appelle Martine Dumais. Il me fait plaisir de vous retrouver comme à chaque semaine. Aujourd'hui, nous retrouvons avec plaisir M. Bernard Lemelin, professeur d'histoire américaine à l'Université Laval. Bonjour, M. Lemelin.
1: Oui, bonjour.
0: Et nous allons poursuivre notre conversation avec Bernard Lemelin sur les catholiques américains face à l'hystérie communiste d'après-guerre entre 1946 et 1954. M. Lemelin.

0: Kremlin, vous nous avez situé le panorama global de cette période anticommuniste aux États-Unis, donc la période de l'hystérie anticommuniste, nommée autrement la chasse aux sorcières. Est-ce que vous pouvez nous expliquer c'est quoi, en fait? Qu'est-ce qui se passe à cette période-là? C'est autour d'un personnage qu'on appelle Joseph McCarthy?
1: Oui, alors disons, le personnage McCarthy, qui est un sénateur républicain de l'État du Wisconsin, lui, il va faire parler beaucoup à partir de février 1950, alors à l'occasion d'une allocution durant laquelle il va laisser entendre que le département d'État, le ministère des Affaires extérieures aux États-Unis, est infesté de communistes. Et tout ça va mettre en branle, en fait, un processus où on va chercher à, en fait, épurer la vie politique aux États-Unis. Mais ce qu'il faut bien comprendre, c'est qu'avant McCarthy, avant février 1950, il y a déjà des manifestations de cette chasse aux sorcières à laquelle vous faites référence. Et dans un contexte de dégradation des relations des États-Unis avec l'Union soviétique, il va y avoir quelques cas d'espionnage qui vont faire parler beaucoup et qui vont amener le président Truman, dès 1947, à y aller de la création d'un programme visant à vérifier la loyauté des fonctionnaires fédéraux.
0: Et vous avez signalé cette chose que vous venez de remettre en évidence, c'est qu'on ne peut pas dire que ça commence avec Joseph McCarthy, cette hystérie anticommuniste. Mmh. Il y a quelque chose de l'après-guerre, d'un contexte plus global. Et vous rappelez aussi qu'on est sous la présidence de Truman, donc qui est un démocrate. Et quand va arriver l'élection d'Eisenhower, ça commence à être moins important d'une certaine façon.
1: Oui, avec l'avenue, c'est que plusieurs républicains voyaient dans ce sénateur du Wisconsin, dans ses agissements, une façon de... disons, de discréditer les démocrates. Les démocrates qui, contre toute attente, l'ont emporté lors de l'élection présidentielle de novembre 1948, alors que tous les sondages les donnaient perdants ces mêmes démocrates. Et les républicains, auront beaucoup, je dirais, de rancœur, n'accepteront pas ce verdict électoral et en viendront à envisager toutes sortes de stratagèmes pour discréditer les démocrates qu'on associe qu'on accuse d'avoir fait preuve de mollesse, de laxisme face à la menace communiste interne et externe.
0: Et on sait très bien, la population américaine est de plusieurs provenances, de plusieurs origines. On retrouve plusieurs religions. On retrouve donc notamment des catholiques. Comment les catholiques vont se positionner face à cette ambiance-là anticommuniste, la population en général?
1: Oui, alors c'est une question qui me semble assez fondamentale. Et d'ailleurs, l'un des historiens qui a consacré une étude à cette question dira de cette réaction catholique face à McCarthy, face au McCarthyisme, que cette réaction constitue « one of the most controversial chapters in the continuing story of Catholic confrontation with the rest of American society ». Donc, l'un des chapitres les plus controversés de cette confrontation des catholiques avec les protestants de toute cette histoire américaine.
0: Donc, et rappelons que McCarthy est catholique lui-même.
1: McCarthy est un catholique, comme nous l'avons mentionné la semaine passée. Il est né dans le Wisconsin rural et puis donc de parents pratiquants et puis il s'est fait baptiser dans une petite localité du Wisconsin près de Appleton, donc non loin de Milwaukee. Alors donc, pour en venir à cette réaction des catholiques, d'abord de rappeler que les catholiques, vers 1950, au moment où McCarthy fait parler de lui, eh bien que les catholiques représentent environ 20% de la population. Alors 20% de la population, donc c'est une dénomination, une allégeance assez significative. Une église catholique dominée par les Irlandais à la même époque. Et avant de traiter, de cette réaction catholique proprement dite face à McCarthy, peut-être simplement rappeler qu'à partir de 1945, dans un contexte où l'Union soviétique étend sa mainmise en Europe de l'Est, bien, cette préoccupation vis-à-vis du communisme, bien sûr, de l'Église catholique américaine, va s'amplifier. Évidemment, la mainmise soviétique sur la Pologne va susciter beaucoup, beaucoup de protestations de catholiques. Certains évêques en viendront à dénoncer la conférence de Yalta, ce partage de l'Europe qui, à leur avis, aurait permis cette mainmise soviétique sur la Pologne. Et également, l'emprisonnement, la torture du cardinal Joseph Mindszenty par le régime communiste hongrois en 1948, ça va susciter un tollé aux États-Unis. On sait que diverses organisations vont disons, manifesté pour réclamer un meilleur traitement, la libération du cardinal Mindszenty en Hongrie. Alors, il y a toute cette toile de fond là, d'après 1945 qui aide à comprendre la réaction catholique comme telle. Mais pour ce qui est de cette réaction catholique face au sénateur McCarthy, donc, qui fait parler de lui à partir de 1950, eh bien, on peut dire, en fait, c'est le moins qu'on puisse affirmer, c'est que les catholiques sont divisés face au sénateur McCarthy. On peut dire que ceux qui critiquent McCarthy à la même époque, ce sont des Américains, ce sont des libéraux. Alors que ceux qui appuient McCarthy, ce sont des critiques du libéralisme, donc on pourrait les définir comme des conservateurs. Également, on note que chez les supporters de McCarthy, il y a un plus grand nombre d'isolationnistes, alors que ceux qui sont contre McCarthy, un plus grand nombre d'internationalistes. Alors, ce sont des observations qui peuvent être faites. De la même manière, on peut également mentionner que plus une personne est scolarisée, plus elle est susceptible de critiquer McCarthy et ses méthodes et ses excès. Alors que moins on est scolarisé chez les catholiques, plus on est susceptible d'appuyer le sénateur McCarthy. En fait, c'est une petite enquête qui avait été faite dans un comté du Vermont en 1954 qui en arrivait à de telles statistiques, de telles observations. Alors, pour ce qui est des catholiques, donc, on parle, oui, effectivement, d'une division. De dire que les catholiques libéraux se retrouvent davantage chez les démocrates, les conservateurs catholiques davantage chez les républicains. Et on a des sondages qui montrent que les catholiques, disons, contrairement à ce que certains protestants de l'époque pouvaient penser, que les catholiques ne présentaient pas une unité de vue face à McCarthy. C'est ainsi qu'en mars 1950, donc quelques semaines après le fameux discours de McCarthy où il va de ses insinuations à l'endroit du département d'État, donc en mars 1950, un sondage montre que 49% des catholiques américains croient au bien fondé du discours de McCarthy, qui condamne le laxisme du département d'État, alors que 29% des catholiques estiment que c'est plutôt de la partisanerie qui anime le sénateur McCarthy à la même époque. Donc, de dire que 85% des catholiques sont appuient le discours de Wheeling, là, ce serait tout à fait faux. Et au fil des années, parce que le McCarthyisme, c'est vraiment le propre de la période 1950-1954, eh bien, on note que les catholiques américains, disons, donnent un appui, oui, assez substantiel à McCarthy, qui va culminer en janvier 1954. On peut dire qu'en janvier 1954, les sondages Gallup révèlent qu'on est à l'apogée de l'appui catholique. Mais là, on ne parle pas de 90% de la population catholique derrière McCarthy. Mais en janvier 1954, un sondage Gallup parle de 58% des catholiques qui sont favorables à McCarthy. Et si on compare à la réaction protestante, eh bien, on dit que 49% des protestants donnaient leur appui à McCarthy. Donc, 49% des protestants appuient McCarthy en janvier 1954, 58% du côté des catholiques. Donc, il n'y a pas un écart considérable. Et de dire que les catholiques américains auraient été ceux qui auraient encouragé, auraient été les seuls vraiment à donner leur appui à McCarthy, c'est tout à fait faux. On voit que les protestants, c'est presque la moitié des protestants qui s'identifient en fait favorables à McCarthy à la même époque. Et on sait qu'en avril 1954, au moment où McCarthy s'en est pris à l'armée américaine et où sa cote de popularité commence à décliner, ben ça va se refléter dans les sondages. Les catholiques vont n'appuyer qu'à 46% le sénateur McCarthy au moment des fameuses audiences publiques là, qui ont cours à la même époque. Donc, pour montrer que oui, un appui substantiel des catholiques à la cause de McCarthy, mais ce n'est pas un appui qui est si majoritaire. Donc, ça culmine en janvier 1954. On parle de 58% environ des catholiques qui se rangent derrière le sénateur.

0: Bernard Lemelin, avant la pause musicale, vous nous avez situé, je dirais, là-dessus de la population catholique en général face aux McCarthyistes. Mais il y a des groupes dans cette population catholique. On connaît notamment l'importance, vous l'avez mentionné, de cette population irlandaise catholique qui va avoir un poids politique, on le verra, important. Comment elle va se positionner face à McCarthy?
1: Oui, alors question des groupes catholiques, là, d'abord peut-être avant de répondre directement à la question sur les Irlandais, bien de dire que dans le cas de d'autres groupes catholiques tels les Polonais, les Italiens et les Allemands, en fait, on note qu'il n'y a pas un intérêt qui semble substantiel face au phénomène McCarthy. Par contre, les auteurs qui se sont consacrés à cette question en viennent à dire que parmi les plus enthousiastes supporters de McCarthy chez les catholiques figurent sans nombre de doutes les Irlandais.
0: Mais c'est un des leurs, dans le fond.
1: Oui, tout à fait. Alors, on a dit la semaine dernière que McCarthy était justement de... En fait, ses parents étaient irlandais. Alors, les Irlandais seront peut-être ceux qui sont les plus susceptibles de donner leur appui à McCarthy à la même époque. Et d'après Donald Crosby, qui a consacré une étude, une monographie à la question, les Irlandais de l'État du Massachusetts en particulier... étaient ceux qui donnaient peut-être le plus fort appui à McCarthy. Il faut savoir que dans cet État du Massachusetts, à l'époque, au début des années 50, on trouve environ 750 000 Irlandais. Et bon nombre de ces catholiques du Massachusetts, de ces 750 000 catholiques, eh bien, ce sont des conservateurs. Alors, donc, vont se reconnaître là, très bien dans ce discours de McCarthy. Et ce qui peut être intéressant de mentionner, c'est que parmi ces Irlandais catholiques du Massachusetts à avoir une sympathie vis-à-vis du personnage McCarthy, figurent bien sûr des membres importants de la famille Kennedy. Alors, la fameuse famille Kennedy, qui compte dans ses rangs des partisans irréductibles de McCarthy. D'abord, le patriarche Joseph Kennedy. Alors, le père qui... contribuera même financièrement à la campagne sénatoriale de McCarthy dans son État du Wisconsin en 1952. Joseph Kennedy, qui aimait, malgré le fait qu'il n'était pas de la même allégeance politique, bien Joseph Kennedy, qui aimait cette fougue de Joseph McCarthy, cet Irlandais catholique qui combattait le communisme. Alors, Joseph Kennedy, il verra... en fait, un personnage fort intéressant qu'il ne manquera d'ailleurs pas d'inviter à quelques reprises au début des années 50 chez lui ou à sa résidence de Yannisport à Cape Cod. On dit que McCarthy donc était reçu assez régulièrement donc par la famille Kennedy, par Joseph Kennedy. Certains diront même que par son attitude, Joseph Kennedy souhaitait en fait déjà prêter des visées concernant en fait les ambitions politiques là, de son fils John. Alors le fait qu'un sénateur catholique fasse autant parler de lui aux États-Unis, pour lui Joseph Kennedy, ça c'était de nature à créer une espèce de climat de contexte qui pourrait ultimement favoriser l'avènement d'un de ses fils à la présidence des États-Unis. Mais là, on parle de la relation Joseph Kennedy et Joseph McCarthy, mais les liens sont encore plus étroits entre Robert Kennedy, le fils de Joseph, et le sénateur McCarthy, pour la simple et bonne raison qu'à partir de la fin des années, en fait, à partir de fin 52, eh bien, faut dire que c'était à la suite de pression du père, Robert Kennedy va servir sur une commission dans laquelle, en fait, McCarthy... en fait, une commission qu'il avait créée à la même époque, ce qu'on appelle le Permanent Senate Subcommittee on Investigation. Alors, Robert Kennedy va servir quelques mois, dans cette commission. Et là, il y a un lien qui va être à ce point fort entre Robert Kennedy et le sénateur McCarthy que... Robert Kennedy fera du sénateur Joseph McCarthy le parrain de son premier enfant. Alors, Kathleen Kennedy, là, qui aura pour parrain Joseph McCarthy à la même époque. Et tout ça aide à comprendre pourquoi John Kennedy, qui lui va se faire élire sénateur du Massachusetts en 1952, malgré le fait que John Kennedy déplorait les excès, l'extrémisme, les méthodes de Joseph McCarthy, John Kennedy qui ne pourra accepter que McCarthy, par exemple, qualifie le Parti démocrate du Parti de la trahison, eh bien, John Kennedy qui hésitera à le condamner explicitement, étant donné, en fait, cette présence d'un électorat irlandais très pro-McCarthy dans son état du Massachusetts et toutes ses pressions familiales. Et on rapporte que John Kennedy, pour expliquer son embarras, son inconfort face à McCarthy, aurait dit à un reporter à la même époque, et je cite John Kennedy, il aurait dit, par rapport à l'inconfort qu'il ressentait sur la question McCarthy, il disait ceci, « To understand my situation, you must remember that my father was a friend of Joe McCarthy and my brother Bobby worked for him. » Alors, il explique donc, pour comprendre son inconfort, le fait qu'il ne voulait se compromettre sur ce dossier, le fait que son père était carrément un ami de Joseph McCarthy, ben oui. Alors que son frère a travaillé pour lui. Alors, tout ça aide à comprendre cet inconfort de John Kennedy. On rapporte que si John Kennedy, lors de sa campagne sénatoriale de 1952, s'il s'était affiché résolument anti-McCarthy, on estime qu'il aurait connu la défaite, parce qu'il faut dire qu'il ne l'emporte que par 70 000 voix contre le républicain Lodge en 1952.
0: Là, on vient de parler de groupes, de populations. Il y a des autorités, des élites catholiques qui doivent prendre position. Bernard Lemelin, vous avez signalé que la population catholique en général était divisée. Qu'en est-il des élites catholiques, des évêques, des cardinaux?
1: Alors, on peut dire que la subdivision, elle demeure, elle est peut-être moins présente, cette division catholique, lorsqu'on parle des organisations qui ont eu à se prononcer sur McCarthy. On peut dire que la plupart des organisations qui oseront prendre position sur le personnage et le McCarthyisme, tels les Catholic War Veterans ou les Chevaliers de Colomb, les Knights of Columbus, eux vont s'afficher en faveur du sénateur McCarthy. On rapporte d'ailleurs que lors de ses funérailles à McCarthy en 1957, il y a des représentants des Knights of Columbus et des Catholic of War Veterans qui sont présents aux funérailles. Alors, moins de division de ce côté. Mais oui, vous l'avez mentionné, dans le cas des élites religieuses, il est clair que là, il y a la division, elle est manifeste. De dire peut-être que les leaders de la hiérarchie catholique à la même époque, eh bien, à la tête de cette hiérarchie catholique se trouve le cardinal Francis Spellman de New York, qui, lui, est qui coordonne presque 200 évêques aux États-Unis, plus de 50 000 prêtres. Et ce cardinal Spellman, qui trouve que le président Harry Truman, le démocrate, a fait preuve de mollesse face à la menace communiste interne, eh bien, le cardinal Spellman de New York, de même que son assistant, l'évêque Fulton Sheen, eh bien, auront tendance à approuver la conduite du sénateur McCarthy. Et on rapporte que Spellman, par exemple, en août 1953, à l'occasion d'une cérémonie où il reçoit un prix à Milwaukee, eh bien, Spellman en viendra à dire ceci au sujet de McCarthy. « Is making America aware of the dangers of communism. » Alors, McCarthy a le mérite d'attirer l'attention des Américains sur la menace communiste. Alors, le cardinal Spellman qui va endosser à la même époque la conduite du sénateur McCarthy. Et rappeler aussi que l'archevêque Richard Cushing de Boston était un ami personnel de McCarthy à la même époque. Donc, certains membres de l'élite religieuse étaient derrière le sénateur du Wisconsin.

0: Bernard Lemelin, si on comprend bien, il y a toute une partie des élites catholiques aux États-Unis qui a, je dirais, endossé d'une certaine façon les positions de Joseph McCarthy. Est-ce que ça fait consensus ou s'il y a des gens qui ont eu un esprit critique par rapport au combat de Joseph McCarthy contre le communisme?
1: Alors, on peut dire que la majorité des catholiques, en fait, de l'élite catholique qui s'affiche sur le phénomène, on peut mentionner que il y a un appui là, qui est assez senti à McCarthy. Mais tout à l'heure, j'ai parlé de la division. J'ai mentionné que la division s'exprimait là, jusque dans la hiérarchie, dans le comportement des élites. Et la raison en est que malgré que McCarthy contre son lot de supporters, certains n'hésiteront pas à le condamner. Et en fait, le plus bel exemple est sans contredit l'évêque auxiliaire de Chicago à la même époque, alors l'évêque Bernard Schell. Schell qui va oser critiquer publiquement le McCarthy et ses méthodes, et il le fera, cette critique, elle s'amorça véritablement dès le printemps 1954, ou à l'occasion d'une allocution devant plusieurs travailleurs d'un syndicat. Eh bien, Schell en viendra à attaquer ce comportement de McCarthy qui fait fi des traditions de démocratie, de liberté d'opinion propres aux États-Unis à la même époque. Et ce comportement, ces attaques calomnieuses, l'évêque Schell en particulier, n'en reviendra pas des attaques là, de McCarthy contre le ministre de la Défense de l'époque, le général George Marshall, en fait Marshall qui était là en 1951. Donc en 51-52. Alors pour lui d'accuser le général Marshall, qui est un patriote de la Seconde Guerre mondiale, qui s'est fait connaître pour le plan Marshall, de l'accuser de traîtrise, c'est ce que McCarthy avait fait quelques années auparavant. Pour Schell, ça dépasse l'entendement. Et inutile de vous dire que cette prise d'opposition de Schell va quand même susciter bien des réactions. Il va être condamné par certains organes catholiques. En fait, ce que Schell préconise, c'est un anticommunisme qui soit plus positif. Et il va souscrire tout à fait à la thèse de certains périodiques, certains journaux catholiques à la même époque. Et il va faire valoir, Schell, que la chasse aux sorcières, telle qu'elle est menée par McCarthy, elle détruit des droits et des libertés américaines. Alors, lui va vouloir combattre le communisme, mais par des moyens plus civilisés, si vous voulez.
0: C'est intéressant de noter que vous avez employé l'expression « il va oser critiquer ». Et on est à la fin du règne de McCarthy, dans le fond, parce que vous parlez de fin, milieu des années 50. Ça veut dire qu'avant, ce que je comprends, ça prend un certain courage pour critiquer McCarthy à cette époque-là.
1: Oui, effectivement, parce que, disons, on est donc en plein climat de guerre froide. Et on sait que parmi sur la scène politique, les quelques personnes qui se sont opposées à McCarthy publiquement, ce sont des personnes qui, le plus souvent, ont été défaites aux urnes en 1950. En 1952, le sénateur William Benton, au Connecticut, par exemple. Alors, s'afficher publiquement contre McCarthy, ça peut se traduire par des pertes de sièges ou enfin, des conséquences politiques. Alors, c'est un personnage qui en menait large à la même époque.
0: Il y a aussi des publications catholiques. Est-ce qu'on rencontre dans ces publications la même division qu'au sein de la population pour au sein des autorités religieuses?
1: Oui, tout à fait. Je pense que la division, elle est encore très perceptible. On doit quand même reconnaître que la plupart des périodiques et des journaux qui prennent position sur McCarthy, la plupart d'entre eux s'affichent pro-McCarthy, se montrent solidaires envers ce combat contre les communismes. On sait par exemple que le journal diocésain de Saint-Augustin en Floride, le journal Florida Catholic, par exemple, va présenter McCarthy là, comme une espèce de modèle duquel tous les Américains doivent s'inspirer. On doit rallier la cause de McCarthy. Alors, c'est le Florida catholique, par exemple, qui fera valoir de tels propos. Mais on peut dire que probablement l'organe catholique qui est le plus, en fait, qui est derrière McCarthy, qui supporte avec le plus de vigueur McCarthy, c'est ce journal du diocèse de Brooklyn, le Brooklyn Tablet, un journal donc qui existe depuis 1908, un journal résolument anticommuniste et un journal qui va en page éditoriale, dénoncer les détracteurs de McCarthy et qui va implorer ses lecteurs de supporter donc les campagnes de McCarthy. Et on rapporte que dans le courrier du lecteur du Brooklyn Tablet, on rapporte qu'un prêtre va écrire au quotidien diocésain de Brooklyn à la même époque. Il écrit en 1954, ce prêtre, il dira ceci pour féliciter les prises de position du Tablet. Il dira ceci: « I thank God we have Senator McCarthy and the Brooklyn Tablet. » Alors, pour illustrer à quel point ce journal pouvait rallier. Et ce qui est intéressant dans le cas du Brooklyn Tablet, c'est que l'appui à McCarthy ne se dément pas. Encore en 1954, au moment où il y a une motion de censure qui est votée contre McCarthy en décembre 1954, le Tablet réagit vivement et en vient à montrer que cette motion de censure, dans le fond, c'est ce que réclamait le Parti communiste américain, se débarrasser du phénomène McCarthy. Donc, jusqu'à la toute fin, le Tablet est derrière le sénateur McCarthy.
0: Et là encore, est-ce qu'il y en a des publications qui sont moins pro-McCarthy?
1: Tout à fait. Alors là, quand je parle de la division, on en a encore de belles illustrations, de dire que le journal America, un organe jésuite, un journal, une publication fondée en 1909 à New York, eh bien, ce magazine America va dénoncer McCarthy. Les attaques contre le général Marshall n'ont jamais été acceptées. America qui fera valoir que l'agir de McCarthy brime les libertés civiles aux États-Unis. Et peut-être, je dirais, le pendant du Brooklyn Tablet, c'est sans contredit Commonweal. Commonweal qui est au sein de la presse catholique, là, peut-être la publication, une publication libérale catholique, à s'opposer de façon la plus virulente au phénomène McCarthy. Alors pour Commonweal, eh bien, McCarthy, c'est un individu foncièrement irresponsable et qui n'a recours qu'au mensonge pour faire avancer ses vues. Alors, mais Commonweal qui va s'en prendre vertement aux méthodes du sénateur McCarthy là, à la même époque. Et on pourrait dire que dans une moindre mesure, le Boston Pilot aussi est un organe catholique là, du Massachusetts qui a des positions assez critiques face à McCarthy.
0: Bernard Lemley, on est déjà à la fin de cette seconde émission. En quelques mots, comme historien, comment vous interprétez cette division des catholiques américains face à McCarthy?
1: Alors, cette division, en fait, des catholiques, elle est, comme j'ai cru l'avoir mentionné, elle est également présente là, au sein de d'autres groupes, notamment les protestants qui font preuve d'une division comme celle-là. Mais il me semble que cette division des catholiques face à McCarthy peut révéler, je dirais, toute cette confiance, ce sentiment d'être véritablement intégré à la société américaine. Le fait que les catholiques acceptent d'être divisés, ils le savent qu'ils sont divisés sur cette question, à mon sens, traduit une forme là, d'intégration à cette société américaine. Les catholiques ne chercheront plus à parler d'une seule et même voix.
0: Bernard Lemelin, merci beaucoup d'avoir accepté notre invitation. Merci à Mario Blouin pour le choix musical. Revenez-nous pour une autre émission de Vision d'Histoire.

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3: Terminé le cessez-le-feu dans le golfe Persique, c'est Donald Trump qui l'affirme. Les bombardements entre les deux pays ont repris de plus belle, nous y revenons juste après les titres. En Cisjordanie comme à Jérusalem, les chrétiens subissent la guerre de plein fouet avec ses conséquences économiques et la crainte de l'exode. Témoignage sur la vie de ces communautés depuis Jaffa à suivre. La liberté d'informer en péril en Allemagne, c'est l'alerte lancée par une centaine d'ONG. Elles interpellent le gouvernement fédéral à propos d'une modification de la loi par le gouvernement. Des semaines après le double séisme qui a frappé le Venezuela, les recherches de survivants s'arrêtent, mais les soins aux victimes se poursuivent et l'Église y prend part. Nous irons auprès des petites sœurs des pauvres à Maiketia, sur la côte nord du pays.
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3: Bonjour, le cessez-le-feu dans le golfe Persique est terminé. C'est Donald Trump qui l'a affirmé ce matin lors d'un point presse aux côtés du secrétaire général de l'OTAN à l'occasion du sommet de l'Alliance Atlantique à Ankara en Turquie. Le président américain était interrogé au sujet des bombardements américains sur des positions iraniennes au cours de la nuit après que trois pétroliers ont été touchés hier dans le détroit d'Ormuz par des tirs imputés à l'Iran. Un énième incident qui a déchaîné la colère de Donald Trump, Xavier Sartre.
5: Oui, le président américain n'a pas mâché ses mots, comme il en a souvent l'habitude. Alors, pour bien comprendre sa réaction, il faut revenir à hier. Trois navires de commerce dans le détroit d'Ormuz ont été ciblés par des tirs que les États-Unis ont imputés donc à l'Iran. En conséquence, cette nuit, l'armée américaine a frappé 80 cibles iraniennes, dont une soixantaine de petits bateaux des gardiens de la Révolution. En représailles, les Iraniens, à leur tour, ont visé des bases américaines du golfe Persique, au Koweït et à Bahreïn, ce qui a provoqué la colère de ces pays. En soi, rien de neuf, un scénario quasi identique à déjà eu lieu fin juin, sans remettre en cause le cessez-le-feu et les négociations. Mais cette fois, Donald Trump semble ne pas vouloir passer l'éponge. Certes, il n'a pas formellement fermé la porte à la poursuite des discussions avec les Iraniens, mais ses propos virulents de ce matin ne portent pas à l'optimisme. Les négociateurs américains peuvent continuer leur travail, mais c'est bien le président qui aura le dernier mot. Pas de réponse pour le moment de la part de Téhéran. En attendant, la Chine et les pays du Golfe espèrent une détente. Il n'y a que le secrétaire général de l'OTAN qui ne trouve rien à dire à la réaction de Donald Trump, mais peut-être bien que Mark Rutte ne veut pas alimenter la colère du président américain outre mesure alors qu'ils sont en plein sommet.
3: Xavier Sartre. Donald Trump n'a pas déçu les attentes ou plutôt les craintes des membres de l'organisation en déversant ses multiples griefs contre ses alliés. Il a ressorti les dossiers qui fâchent, notamment celui du Groenland. Le président états-unien a exprimé sa frustration de ne pas avoir pu s'emparer du territoire autonome danois. Le Groenland est très important pour les États-Unis, mais n'est pas important pour le Danemark, a-t-il déclaré. Donald Trump s'en est également pris à l'Espagne, assurant cesser tout échange commercial avec le pays. De son côté, Madrid accueille avec calme les déclarations du président états-unien, jugeant leurs liens bénéfiques pour les deux pays, notamment en matière de défense, et rappelant que l'Espagne ne peut être traitée isolément du bloc européen dont elle fait partie. La Syrie, au contraire, semble être sous les bons auspices de l'administration états-unienne. Donald Trump s'est félicité hier des très bonnes relations avec le nouveau dirigeant de la Syrie qu'il rencontre aujourd'hui en marge du sommet de l'OTAN. Ahmad el-Sharré avait pourtant refusé le mois dernier d'intervenir militairement au Liban contre le Hezbollah pro-iranien, comme l'avait suggéré Donald Trump. Encore une rencontre fort attendue à Ankara, celle prévue entre le président Trump et son homologue ukrainien. Volodymyr Zelensky a exhorté ses alliés à livrer davantage de moyens de défense antiaérienne à son pays. Ce matin, le bilan des frappes russes est d'au moins 7 morts et plusieurs blessés à Kiev et dans plusieurs régions le long de la frontière et dans le sud du pays. Tandis qu'en Russie, selon le gouvernement, une personne a été tuée dans la région de Saratov lors d'une attaque de drones ukrainienne. En Allemagne, une centaine d'ONG ont écrit une lettre ouverte au gouvernement fédéral. Elles craignent un affaiblissement de la liberté d'informer via un changement de la loi selon un projet présenté la semaine dernière. Le gouvernement, lui, souhaite davantage protéger les fonctionnaires et l'État. Les explications de Delphine Nerbollier.
6: Le conflit concerne la loi sur la liberté d'informer qui existe depuis 2006. Cette loi oblige les fonctionnaires à fournir toutes sortes de documents à des journalistes, personnes individuelles, associations, organisations ou encore chercheurs. Si certaines limites concernent des documents classés sensibles pour la sécurité de l'État, le but est de créer une certaine transparence sur le travail de l'État à tous ses échelons, fédéral, régional et communal. Or, le chancelier Merz souhaite modifier cette loi et limiter l'accès de ces documents uniquement aux personnes réelles. Associations et ONG ne pourraient donc plus faire de demandes. Par ailleurs, il faudrait désormais justifier au préalable de l'usage des informations qui sont fournies, ce qui n'est pas le cas actuellement. Inacceptable, estiment 110 ONG et associations qui ont écrit une lettre ouverte au chancelier. Elles voient dans ce texte une preuve de la méfiance de l'État envers les citoyens, une volonté de compliquer la liberté de la presse et elles craignent un pas en arrière en matière de transparence. Polémique, le texte doit encore être adopté par les députés fédéraux, probablement à l'automne. Delphine Herbollier, Berlin, pour Radio Vatican.
3: En France, la chef de file du parti d'extrême droite, le Rassemblement National, lance aujourd'hui sa campagne. Marine Le Pen a décidé d'être candidate à l'élection présidentielle de 2027, et ce, malgré la condamnation en appel dans l'affaire des assistants parlementaires européens, malgré les critiques de ses adversaires, et malgré le risque d'échec de son pourvoi en cassation pour échapper au bracelet électronique. Direction la Terre Sainte, où la situation des chrétiens dans la région, une toute petite minorité, reste à ce jour marquée par la guerre, les difficultés économiques, l'incertitude et un exode continu. En Cisjordanie comme à Jérusalem, cette réalité complexe a un impact sur la vie des communautés et sur les prêtres, comme le témoigne le père camerounais Joseph Ohina, engagé dans la pastorale des migrants et des demandeurs d'asile au sanctuaire Saint-Pierre de Jaffra.
7: Le chrétien de Terre Sainte vit une situation vraiment critique à cause de la guerre, des divisions internes, problèmes d'immigration. Alors c'est une situation qu'on peut dire désastreuse, insoutenable, parce que là où il n'y a pas la paix, on ne peut rien faire. Beaucoup de chrétiens vivent dans la peur, ils sont affolés, ils n'ont pas de maison. Sur le plan économique, beaucoup de chrétiens avec la guerre du 7 octobre, ont perdu du travail, ils ont des enfants qui ne vont plus à l'école, beaucoup de familles n'arrivent pas à se nourrir. Et puis sur le plan spirituel, c'est critique parce que justement, depuis que la guerre a commencé, c'est un prêtre qui quittait Jérusalem pour aller les aider un peu dans la catéchèse, la messe, ils n'y vont plus parce que la police israélienne ne permet pas l'entrée dans les territoires. Et donc, c'est des chrétiens qui sont laissés pour compte, n'ont pas droit à des messes. Toutes les fois où il y a des tensions, on est contraint à rester à la maison, on ne peut pas sortir. Et cela crée un peu de frustration. On n'arrive pas à exercer notre ministère. Et donc, c'est une souffrance, une grande souffrance.
3: Le père Joseph Ohina, propos recueillis par Augustine Astin. Le cardinal archevêque de Rabat se retire temporairement de ses fonctions. Il est accusé par au moins 5 femmes de violences sexuelles. Suite à ces signalements, le Vatican a ouvert une enquête. Le cardinal Cristobal López Romero réfute ces accusations. Partons à présent au Venezuela, où la semaine de deuil national se termine aujourd'hui. 15 jours après le double tremblement de terre, le bilan s'élève désormais à près de 3700 morts, selon les autorités locales. Les Nations Unies, elles, estiment qu'il pourrait s'élever jusqu'à 50 000 morts. Si les recherches éventuelles de survivants sont interrompues, les soins à apporter aux victimes de la catastrophe se poursuivent. Sur place, toute la société se mobilise et l'Église y prend part. C'est le cas des Petites Sœurs des Pauvres à Maiquetía, sur la côte nord du pays. Leur hôpital a subi des dommages et cela ne les empêche pas de poursuivre les soins aux blessés et aux malades.
8: Nous avons un hôpital de campagne en face de l'hôpital, sur une place. Nous bénéficions du soutien de la Croix-Rouge italienne et celle du Venezuela. Il s'agit d'une association civile qui regroupe tous les centres de santé et d'orientation catholique. Et puis, il y a les médecins de la congrégation, ceux qui travaillent dans les centres de santé. C'est là que nous dispensons les soins sous des tentes, des auvents et en essayant d'aménager les lieux. Nous avons beaucoup de nos concitoyens sinistrés et c'est grâce à cette aide de la Croix-Rouge italienne et du Venezuela que nous disposons aussi de lieux précis où les personnes sont hébergées dans des tentes que nous visitons quotidiennement pour leur apporter ce qu'on nous donne, de l'eau, de la nourriture, des médicaments, tout ce qu'on peut, parfois des choses spécifiques, car même au milieu de cette tragédie que vivent ces personnes, il y a aussi des malades chroniques, des hypertendus, des diabétiques, des épileptiques dont il faut s'occuper et à qui il faut apporter un traitement adapté.
3: Propos recueillis par Juan Pacheco.
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0: Bonjour mesdames et messieurs, c'est Danny Benz au microphone et je vous souhaite la bienvenue à cette émission. Je suis toujours en compagnie aujourd'hui de Nancy Kelly, qui a été infirmière et qui est aujourd'hui intervenante en soins spirituels. Bonjour madame Kelly.
1: Bonjour.
0: On s'est quitté la dernière fois où vous nous avez parlé de ce lieu qui s'appelle la solitude de Pré d'en haut au Nouveau-Brunswick. Pouvez-vous nous situer géographiquement où ça se trouve?
1: C'est tout près de Moncton.
0: OK.
1: C'est à 11 heures de train. Moi, je le faisais en train.
0: Oui.
1: Oui, voilà.
0: Et ça existe encore, hein? Le père Raymond Bugeaud n'est plus là pour l'animer, mais à son décès, ça a été repris et il y a encore toutes sortes d'ateliers et de retraites qui sont proposées à cet endroit. Est-ce que c'est aussi à la solitude près d'en haut que vous avez connu Mario Dufour?
1: Non, pas vraiment. À cette même période-là, à Brekeville, j'amenais des jeunes vivre une activité en lien avec leur camp de confirmation. Je les amenais vivre un repas avec des personnes défavorisées du milieu Saint-Sauveur, une fraternité de l'EPI, ça s'appelait comme ça.
0: Oui.
1: C'était Laurette Lepage-Boulay qui était là. Et Laurette a été une personne aussi marquante dans mon parcours. Elle m'a fait connaître Mario Dufour, qui était prêtre de cette paroisse-là à l'époque. Et moi, je portais un questionnement qui a émergé par rapport à qu'est-ce qui fait que j'ai rien, moi? J'ai passé 30 ans. Il y avait comme quelque chose à ajuster dans ce qu'on m'avait transmis. Et c'est comme ça que j'ai connu l'abbé Mario Dufour, qui est devenu mon accompagnateur.
0: Votre accompagnateur spirituel.
1: Oui.
0: Et s'en est suivi une prise de conscience plus personnelle aussi pour faire une démarche sur plusieurs années avec un prêtre psychologue, hein, Martin Laflamme, qui vous a permis donc d'avancer vers ce questionnement et ce besoin de réponse que vous portiez au-delà de ces changements de carrière que vous aviez fait qui étaient bénéfiques pour vous. Vous aviez quand même des choses à mettre au clair. Comme on dit, il faut prendre soin de soi avant de prendre soin des autres. Bon, il y a moyen d'aider les autres aussi avant, mais ça va mieux?
1: Oui, ça m'a préparé à ce que j'allais vivre, en
0: ouais.
1: fait. La vie, c'est pas parfait. Même si je vous ai rien dit de négatif dans mon passé, il y a quand même la vie où les personnes ne sont pas parfaites. Alors, on est composé de ça. Puis il faut, avant d'aller travailler dans le travail que je fais aujourd'hui, se connaître beaucoup soi-même, avoir pris soin de ces choses-là pour pas être en réaction par rapport à ce qu'on rencontre avec les personnes qui sont malades.
0: Oui. Donc, des démarches qui vous ont permis de vous connaître davantage, mais aussi de faire des voyages. Vous m'avez laissé comprendre, avant que nous nous rencontrions, que vous avez eu l'occasion d'accompagner des jeunes Québécois et Atikameks en pèlerinage à Lourdes et à Thésée. Ça, c'est quand même extraordinaire.
1: Oui, c'est une suite des Pères Oblats. Mon ami Pierre-Olivier Tremblay qui m'a invité aller vivre ce pèlerinage-là. Il voulait une fille parce qu'il y avait des jeunes filles dans le groupe.
0: Oui.
1: Alors, j'ai accompagné le groupe. On est allé à Lourdes. On était très bien préparés. Parce que, tu sais, on s'enfergeait pas dans les vendeurs qui étaient là avec plein d'affaires. Puis, les pères nous avaient vraiment préparés dans quel esprit vivre ce moment-là. Et par la suite, la découverte de la communauté de Thésée en France, dans la région de Bourgogne, où là, il y a un rassemblement de milliers de jeunes par année venant de partout. Tout.
0: Et alors, ça, c'est œcuménique, hein?
1: Oui, voilà. C'est ça aussi la particularité. C'est qu'ils ont abattu les espèces de déchirures qu'il y a eu entre les chrétiens. Ils se sont mis en commun et c'est devenu comme un pont de réconciliation. Même Jean-Paul II disait, c'est comme une source Thésée dans le monde d'aujourd'hui. Fait que moi, ça m'a touché particulièrement les chants de Thésée aussi.
0: Oui, c'est ça. C'est quelque chose... Ben, la chanson vous habite beaucoup. Nancy, alors
1: oui.
0: C'est pour ça que même là, vous avez été marquée par les chants de Thésée. On va justement continuer avec une chanson.

0: On vient d'entendre Louis-Jean Cormier, auteur, compositeur, interprète. Nancy Calais, c'est votre choix. Pour quelle raison?
1: Pour plein de raisons.
0: Ça s'appelle Complot d'enfant.
1: Oui, mais là, cette chanson-là, c'est parce que quand je l'ai entendue et dans la période que je l'ai entendue, ça résume un petit peu la liberté que j'ai contactée, que la vie m'a offert. Par tout le parcours que je vous ai raconté tantôt, remettre de l'équilibre dans comment se donner, prendre soin des blessures d'enfance. Et là, on repart, mais avec notre enfance, dans toute notre liberté intérieure. Alors, cette chanson-là, je l'ai entendue, elle m'a marquée aux plaines d'Abraham. Ça a fait vraiment, là, et mon Dieu, que c'est plein de liberté, ça. Puis Louis-Jean, en plus, ben c'est que je suis impliquée avec mon amoureux depuis 12 ans. Depuis les tout débuts, en fait, du défi kayak, jeune musicien du monde.
0: Ah, puis les parrains. Le jeune musicien du monde, j'aimerais que vous nous le présentiez, cet organisme-là, qui a été créé, je pense, ici au Québec.
1: Tout à fait, par Mathieu Fortier et son épouse Agathe Meurice et son frère. Et lui, il portait un rêve d'explorer le fleuve, sa passion du kayak, qui est allé rencontrer M. Louis-Marie Beaulieu, puis c'est le responsable du port de Québec, est allé présenter ça. Et depuis 12 ans, il s'est associé de plein de gens par la suite qui l'ont appuyé dans ça pour faire une campagne de financement pour cette école-là, qui est dans un milieu, en fait, qui est établi dans plusieurs milieux défavorisés des grandes villes du Québec. Et ça aide la formation personnelle des jeunes qui ont peut-être moins de chance que d'autres. Et aussi le développement personnel et, bien sûr, la musique.
0: Oui, et je pense qu'ils sont installés également en Inde.
1: Tout à fait.
0: Hein, c'est ça. C'est quelque chose, donc, qui est international. Les jeunes musiciens du monde, c'est ça?
1: Voilà.
0: Et Louis-Jean Cormier en est le parrain. On n'est pas très surpris.
1: Non, pas surpris.
0: C'est un bon parrain. C'est un bon parrain. Donc, en plus de vos implications dans votre travail, vous avez aussi cette implication-là. Le défi kayak, est-ce que ça constitue à faire une distance particulière?
1: 65 à 70 kilomètres par jour. On part de Montréal et on revient vers Québec.
0: Oh, c'est dans le bon sens quand même. Hein?
1: On pourrait pas faire ça dans l'autre sens. Puis c'est ça, il y a des collaborations. C'est fou cet événement. Il y a la firme Oxygène qui aide. Ils aident les événements et ils contribuent avec Mathieu pour préparer tout ça. Et c'est une équipe extraordinaire. Puis, il y a des collaborations avec les municipalités qu'on croise. Alors, ils nous accueillent dans des parcs municipaux, à Sorel, après ça, à l'Île-Saint-Quentin et à Québec. Puis, c'est un événement humain, j'ai pas besoin de vous le dire. C'est un défi personnel, mais c'est une expérience humaine. Puis en plus, ben, c'est pour la cause des jeunes musiciens du monde.
0: Oui, je comprends. Ouais. Donc, on vous suit avec ce besoin que vous aviez de faire le point. Et puis, vous avez décidé de prendre du recul de votre vie professionnelle quelque temps pour être à l'écoute de ce que la vie pouvait vous proposer. Et là, étrangement, ou en tout cas, peut-être pas si étrangement que ça, il y a un ami qui vous appelle.
1: C'est pas étrange, c'est comme ça la vie.
0: Dieu écrit droit avec des lignes courbes.
1: Hein, oui, c'est ça. Faut se donner de l'espace pour l'entendre, mais il a passé par différentes choses, mais c'est nécessaire des fois de prendre des reculs. J'entendais toutes sortes de choses possibles, mais Guy Gosselin, mon ami, m'a appelé, puis m'a dit « Tu serais bien avec nous. » Et le « nous », c'était la pastorale hospitalière.
0: Oui.
1: Et quand il m'a offert ça, je me suis dit, c'est ça. C'est clair que c'est ça.
0: Ben oui, il y a quelque chose qui se conjugue, là, dans
1: tout
0: le fond.
1: Tout à fait.
0: Il y a quelque chose qui se conjugue. Le milieu hospitalier, vous le connaissez.
1: Ben oui.
0: Et puis, la pastorale, vous l'avez pratiquée, mais il y avait besoin d'avoir un renouveau. Vous avez donc décidé, mère de 3 adolescents, de repartir à 40 ans sur les bancs de l'Université Laval, faire des études de deuxième cycle pour pouvoir obtenir ce qu'il fallait comme formation pour devenir intervenante en soins spirituels. Vos ados à la maison et avec papa, ça va bien dans cette période-là?
1: Il faut dire que mon amoureux, c'est un enseignant de professeur, fait que c'est sûr que la pédagogie avec les ados, il l'a comme très naturellement. mais aussi, je l'avais déjà dit à la première partie, c'est un homme qui a toujours favorisé mon épanouissement. Donc, quand on parle de... On est vraiment en relation partagée. On souhaite que l'autre s'épanouit. Puis ça fait partie de la game, comme on dit.
0: Ouais.
1: Ouais.
0: Alors, vous vous retrouvez, une fois que vous avez complété ce morceau d'études qui vous manquait, tout juste 20 ans après votre diplomation comme infirmière, vous retournez à l'Hôtel Dieu, ici à Québec, en soins spirituels.
1: Moi, ça arrangeait avec le gars des U, ça. Sérieusement, je me suis retrouvée 20 ans plus tard, exactement à l'endroit où j'avais quitté la dame dont je vous parlais avec mon plateau de médicaments,
0: ouais.
1: Puis que je suis revenue puis qu'elle était décédée. Je suis retournée sur ce département-là pour m'initier à l'accompagnement spirituel auprès des personnes malades.
0: Oui. Mais il n'y a pas juste les personnes malades, il y a aussi, dans le fond, les familles, quand il y a des personnes malades.
1: Oui.
0: Ça implique beaucoup de choses, beaucoup de personnes.
1: C'est très intense, ce métier-là. Il faut avoir un enracinement pour faire ce métier-là. Moi, je leur dis aux gens quand c'est le temps, parce que je n'impose pas cette réalité-là en arrivant. Mais s'ils me disent « comment tu fais pour faire ça? » Et je leur dis, j'ai un enracinement spirituel. Et là, ça les aide à rentrer dans la force qui m'habite pour faire ce métier-là, le sens qui m'habite pour faire ce métier-là.

0: Ça, c'est la très, très, très stimulante Zaz qui vient de nous proposer cette chanson intitulée « Toujours ». Qu'est-ce que vous aimez dans Zaz, Nancy Kelly?
1: Sa joie de vivre.
0: Ouais.
1: Elle transpire ça, cette femme-là. Puis en plus, ben, elle a son côté tout solidaire de l'humain. Quand je suis allée la voir en spectacle, ça dément pas. Ça, tout ce qu'elle dit, ce qu'elle fait, ses collaborations, je l'aime.
0: Il y a toujours ce petit côté aussi un peu manouche hein, dans la musique qui l'accompagne.
1: Oui.
0: Et c'est étrange que vous nous fassiez entendre cela alors qu'on vient de dire que vous alliez commencer votre travail à l'Hôtel Dieu auprès des personnes très malades. On parlait des familles aussi. Vous avez œuvré beaucoup auprès des personnes en soins palliatifs aussi.
1: Oui.
0: Et ça, c'est quelque chose... pour nous, de l'extérieur, qui peut nous sembler aussi très prenant comme travail pour une personne comme vous, d'être auprès des personnes dont on ne sait pas nécessairement le jour et l'heure, mais on sait qu'il n'y en aura pas nécessairement pour longtemps.
1: Ouais.
0: Comment vous vivez tout ça?
1: Ben, ça prend un équilibre, un grand équilibre, un grand écoute aussi, un grand écoute. Puis je parlais de mon enracinement. Je dis pas ça aux gens quand j'arrive, mais je t'habitais de ça, bien sûr. Et j'ai eu un cadeau quand j'ai commencé à faire ce travail-là, une espèce d'image symbolique, un feu d'amour entre moi et la personne. Et c'est comme si je t'habitais de cette réalité-là, le feu d'amour, que vous devinez c'est qui. Mais vous pouvez mettre ce que vous voulez derrière ça. Et ce que la personne me confie, que moi, je reçois ça, ça brûle. Ça brûle dans ce feu-là. Moi, j'offre ça. J'offre tout ça. Et ça permet de transformer cette réalité-là, c'est-à-dire la voir autrement. Dire, oui, il reste du temps. Qu'est-ce que j'ai le goût de vivre en ce temps-là? C'est une autre logique. Hein?
0: Oui.
1: On est dans une autre logique.
0: Oui.
1: On est dans un renversement. On est dans un revirement, comme par la foi. C'est une autre façon de voir les choses.
0: Oui.
1: Oui, voilà.
0: Et de nos jours, on peut bien penser qu'ici, dans la région de Québec, Nancy Kelly, vous êtes, mettons, pendant plusieurs années en milieu hospitalier. Il n'y a pas seulement des Québécois d'origine catholique là, qui se trouvent dans ces milieux-là. Comment est-ce que vous pouvez composer comme intervenante en soins spirituels auprès de personnes d'autres nationalités et d'autres confessions?
1: Moi, là, ce que j'ai pas dit dans une étape de ma vie, c'est qu'il y a une image qui m'a suivie tout ce temps-là. Je la mettais dans mon coin de prière. J'avais trouvé ça par hasard. C'était un pont. Et ça disait, la paix ne se construit pas par ceux qui font des différences avec les autres, mais par ceux qui établissent des rapports avec les autres. Et ça, sans le savoir, cet enracinement-là se faisait. Puis je peux même dire maintenant, c'est le déploiement des racines qui vont vers l'extérieur. C'est-à-dire, je ne suis pas dans un christianisme rigide et refermé. Je suis dans un christianisme dont il faut qu'il y ait un déploiement de dialogue et d'écoute de l'autre qui va m'amener à l'autre de différentes façons. Alors, ça représente ça. Pour moi, cette image-là, c'est l'état d'esprit que je portais quand je suis arrivée dans le service hospitalier. Et ce qui a été extraordinaire, c'est qu'on avait un comité de recherche. Et au moment où j'arrivais, ils venaient de faire des enquêtes auprès des personnes hospitalisées sur leur vie spirituelle et aussi des enquêtes au niveau international pour arriver à un modèle d'intervention pour tout type de croyances, avec 5 portes d'entrée sur le spirituel. Et ça fait que notre positionnement actuel est en dialogue avec toute personne, quelle que soit sa croyance et comment elle l'exprime.
0: Et est-ce qu'il est difficile, parce que je pense que vous ne pouvez pas offrir vos services directement aux personnes hospitalisées, vous devez attendre qu'il y ait une demande de leur part ou de leurs proches. Est-ce que c'est difficile de pouvoir finalement aller vers les personnes qui ont ce besoin?
1: C'est une excellente question. Il y a des fois, par l'expérience, j'y vais, je me présente. On me dit un petit peu en blaguant, Déjà, mon physique aide. Je suis pas du tout menaçante. Je suis toute petite, pour ceux qui voient pas. Puis ça l'aide. Donc, j'ai la permission de le faire quand je juge que ça peut être pertinent. Mm-hmm. Mais depuis l'automne dernier, on fonctionne par des requêtes de services professionnels. Et heureusement, les équipes qui me connaissent savent de quel bois je me chauffe. Et ce que je fais actuellement, c'est les outiller pour me présenter. Parce que je vous cacherai pas, comme on le sait, qu'il y a eu des années vraiment difficiles pour les gens avec leur rapport aux religieux. Puis tu sais, je suis pas là pour faire du prosélytisme, moi, là. Au contraire, il y a pas une semaine que j'entends pas plein de choses sur les souffrances des gens par rapport aux religieux. Et d'où l'importance de tout mon cheminement, d'avoir fait moi-même mon ménage. Et j'accompagne ces aberrations-là. Je les accompagne, puis je comprends que ces gens-là, il faut qu'ils vident leur sac là-dessus. Voilà, je dirais que ça résume un peu mon positionnement. Ouais, ouais. Voilà.
0: Donc, vous avez fait quand même différentes facettes de cette implication en CHSLD, à domicile aussi. Et actuellement, vous en êtes où?
1: Je suis au Jeffrey Hill, où il y a où plus de 100 résidents. Sur 4 étages, et un étage de 15 lits de soins palliatifs, et aussi au centre d'hébergement Sacré-Cœur, tout près de la rue Saint-Vallier à Québec, dans l'édifice du Sacré-Cœur, un legs des Augustines.
0: Oui, ouais. C'est ça. D'ailleurs, parmi les personnes qui ont été importantes pour vous, Nancy Kelly, se trouve une Augustine du nom de Chantal Bergeron.
1: Oui.
0: Pour quelle raison?
1: Ben, en fait, l'éducation, c'est super important. Puis, Sœur Chantal, Patrice Montreuil ont été mes formateurs dans ma micro-maîtrise. Et aussi ma mentor, Martine Fortin. Ce sont des gens qui m'ont aidé à aller vraiment, je dirais, peaufiner ce que je portais. Avec toutes leurs compétences. Fait qu'ils ont marqué, c'est sûr. Puis j'ai beaucoup de reconnaissance pour ces personnes-là.
0: Oui.
1: Ouais.
0: Est-ce que vous vous voyez encore plusieurs années dans ce service?
1: La vie veut qu'on vieillit.
0: Ah, oh, pas vous aussi?
1: Ah oui!
0: Vous n'êtes pas différente?
1: Ben non! aussi, la vie, vous l'avez vu dans mon parcours, je suis attentive quand je sens que j'ai fait le tour de quelque chose.
0: Oui.
1: Puis là, je sens que je m'en vais vers autre chose. Je ne sais pas encore quoi. Fait que là, je suis plus en train de préparer ma pré-retraite.
0: Oui.
1: Oui, voilà. Et je suis attentive à ce qui va se présenter à moi. Ouais.
0: Et aux appels pour aller garder les petits-enfants.
1: Entre autres. Oui, ça commence par là, hein? Oui.
0: Nancy Kelly, ça a été un très grand plaisir de vous recevoir à ce micro.

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Évangile de Jésus-Christ selon saint Matthieu, chapitre 10, versets 1 à 7. Jésus appela ses 12 disciples et leur donna le pouvoir d'expulser les esprits mauvais et de guérir toute maladie et toute infirmité. Voici les noms des 12 apôtres. Le premier, Simon, appelé Pierre. André, son frère. Jacques, fils de Zébédée, et Jean, son frère. Philippe et Barthélemy, Thomas et Matthieu, le publicain, Jacques, fils d'Alphée et Thaddée, Simon le Zélote et Judas Iscariote, celui-là même qui le livra. Ces 12, Jésus les envoya en mission avec les instructions suivantes. N'allez pas chez les païens et n'entrez dans aucune ville des Samaritains. Allez plutôt vers les brebis perdues de la maison d'Israël. Sur votre route, proclamez que le royaume des cieux est tout proche.

Quelle confiance que celle de Jésus, qui va regrouper autour de lui des hommes, des disciples, qui viennent de différents horizons, des pêcheurs, des collecteurs d'impôts, des gens qui sont à la solde des Romains, des personnes qui n'aiment pas les Romains, les Zélotes, c'est un parti vraiment farouche à la présence des Romains, donc une composante de toutes sortes de personnes qui ont beaucoup, je dirais, de tendances diverses. Quelle confiance Jésus a-t-il en chacun et quel risque de les mettre ensemble? Tous les ingrédients d'une bombe sont là. Il faudra l'amour extraordinaire de Jésus pour chacun, la révélation de ce royaume des cieux pour chacun. Pour unifier ces hommes, ces 12, ils seront une institution et on voit bien qu'ils sont l'écho des 12 tribus d'Israël, le royaume des cieux, ce royaume que Jésus apporte avec sa personne, cette nouveauté, eh bien le Seigneur va la réaliser à travers des hommes à qui il donne ses pouvoirs d'annoncer le règne de Dieu, mais ses pouvoirs aussi d'authentifier que ce règne vient vraiment de Dieu par les miracles, par les guérisons qu'ils feront en son nom. La confiance du Seigneur qui met son pouvoir, son trésor, le trésor du Père, dans les mains d'humbles hommes. La nomination des apôtres est importante. On voit qu'il y a une hiérarchie. On parle du premier, de Simon, celui qu'on appelle Pierre, de son frère, les fils de Zébédée. Il y a comme une hiérarchie qui s'établit de manière toute simple, mais c'est peut-être une hiérarchie aussi qui est intérieure. C'est la foi. C'est la foi quand Jésus va dire « Et pour vous, qui suis-je ?» C'est Simon qui va répondre « Tu es le Messie, tu es le Fils de Dieu. » Jésus va lui dire « Ce n'est pas la chair et le sang qui t'ont révélé cela, mais mon Père qui est dans les cieux. » Je te donne les clés de ce royaume des cieux. C'est toi, c'est à toi que je te donne la responsabilité de fermer et d'ouvrir. Tout ce que tu fermeras, je le fermerai dans les cieux. Tout ce que tu ouvriras, je l'ouvrirai dans les cieux. Et ainsi de suite. On voit bien que la nomination des 12 se termine par Judas Iscariote. Donc, celui qui va basculer dans la trahison parce que sa foi sera entremêlée de toutes sortes d'événements et de toutes sortes de tendances intérieures, de passions, il va basculer au moment justement des événements de l'arrestation de Jésus. C'est même lui qui va conduire les soldats de la garde du grand prêtre au jardin de Gethsémani et par un baiser, il va livrer le Fils de l'homme. Qu'est-ce que cette page d'Évangile peut nous dire aujourd'hui? Elle peut nous appeler justement à suivre le Seigneur, à lui demander d'augmenter notre foi, à le remercier de nous choisir chacun et chacune, avec nos grandeurs mais aussi nos grandes fragilités, à être les uns pour les autres témoins de ce royaume, un royaume d'amour, un royaume de justice et de paix, un royaume où nous pensons comme Dieu, où nous réfléchissons comme Dieu, où nous agissons comme Jésus, où nous accueillons comme lui un royaume où il fait bon vivre, puisque nous sommes sous le soleil du Père et sous la pluie du Père.

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On a voulu, moi j'aurais voulu retourner, je vous en ai parlé dans la visite 1, on a eu le privilège de pouvoir prier dans le centre, devant l'autel, devant le Saint-Sacrement. Mais là, c'était fermé. Pourquoi ? La personne est venue nous répondre et nous a dit « Dans quelques instants, c'est la célébration de la messe. » Ah bon ? Alors, on n'a pas pu se rendre à cet endroit. Mais on a pu être conscient de la préparation de l'Eucharistie, mais je me dis, ça doit être quelque chose de présider la messe. Il y a des gens qui sont là, qui sont dédiés à la célébration, ils sont venus pour ça, mais tout autour, c'est le métro qui continue, là. C'est le métro qui n'arrête pas, ce circulaire mouvement qui n'arrête pas. Je me dis, ceux qui président la messe, ça ne doit pas être simple, ça ne doit pas être facile, parce qu'on n'a pas le climat. Le climat. Il me semble qu'il nous faut un certain climat pour célébrer l'Eucharistie, pour annoncer la parole. Bon, on l'entendait, évidemment, mais dans ce mouvement circulaire, eh bien, pour moi, c'était un peu plus difficile. Et là, à ce moment-là, parce qu'à deux endroits, il y a deux kiosques qui permettent d'acheter soit des livres, soit des chapelets, soit des images, des disques, tout ça. Mais je savais qu'un disque d'orgue, de l'orgue restauré, avait été réalisé. Je l'avais lu. Alors, on s'est informé et ceux qui étaient là pour répondre à la vente des choses ne semblaient pas vraiment au courant de tout cela. Mais enfin, il y a une personne qui a pu venir nous parler et nous a dit oui. Il y a eu effectivement en 2025, moi je dis, ça fait deux mois que ça s'est fait. Oui, il y a eu quelque chose. Mais on les a tous vendus. On n'en a plus. Comprenez ? Avec cette foule, ce super tourisme de masse, eh bien, tous les CD sont partis. Alors peut-être qu'ils seront sûrement en réimpression, mais en l'espace de deux mois, il n'y en a plus. Alors moi, j'aurais voulu me procurer pour la radio ce disque d'orgue avec, j'avais lu un article extraordinaire qui nous donnait toutes les indications sur les enregistrements. De toute façon, ça s'est fait de nuit. Ça s'est fait sans foule, sans personne, mais avec une technicalité d'audition unique. On expliquait tout. On a mis des micros partout, à tel endroit. Mais c'est extraordinaire. Seulement le phénomène de l'enregistrement est extraordinaire. Avant d'entendre une note. Et celui qui est titulaire des orgues de Notre-Dame, c'est lui qui jouait. Et lui aussi exprimait toute sa sensibilité et ce qu'il ressentait lors de l'enregistrement. Alors moi, je voulais me procurer ce CD. Alors, il n'y en a plus. Donc on a continué, et là, tout simplement, on rencontre une dame qui, voyant que nous parlions français, alors elle cherchait un livre. Ce que j'ai compris, c'est qu'elle venait, je pense, de Washington. Et elle devait rapporter un livre sur la restauration de Notre-Dame et elle avait rendez-vous avec l'archevêque de Paris. Dans une demi-heure, ailleurs. Donc, alors, nous l'avons aidé à aller voir les personnes qui pouvaient répondre à son besoin. Elle a fini par montrer en ligne
le livre qu'elle voulait se procurer, et là, la personne lui a répondu « on ne l'a pas ». Mais on l'a aidée. On a pris le temps d'être avec elle. Elle était vraiment contente parce que elle devait avoir le livre parce que l'archevêque devait le dédicacer. Donc, et dans le temps trop bref, bien, nous avons, j'ai dit à mon collègue, on va l'aider. On va voir les personnes qui nous avaient déjà répondu d'ailleurs. Alors, on est retourné avec elle. Et là, bon, elle a compris que non seulement nous n'avons pas eu le CD, mais elle non plus, elle n'a pas lu le livre qu'elle désirait. Elle nous a remerciés de manière tellement joyeuse. Bon, elle a dû voir quand même, j'espère, qu'elle est allée au rendez-vous avec l'archevêque de Paris, parce qu'on l'attendait. Donc, plus qu'une signature, la rencontre d'une personne, eh bien, je pense que ça vaut mieux que de signer un livre. Donc, nous avons quitté définitivement Notre-Dame, et là, nous avons pris un taxi, alors dans un drôle de contexte, parce qu'il y a tellement de monde, vous savez. Il y a tellement de monde autour de Notre-Dame, et bon, c'est sûr que les taxis sont réquisitionnés, et parfois, bon, en tout cas, nous avons vu et nous avons entendu des klaxons, et non seulement des klaxons, mais des voix. Alors, il y a une petite chicane de taxi, là, parce que je pense qu'ils ont failli se frotter un petit peu, la carrosserie. Donc, mais nous avions besoin, nous, d'un taxi. Alors, ce qui fait que les deux personnes qui conduisaient, elles se sont parlé de manière un peu rude, mais les gens qui étaient dans un des taxis, eh bien, ils ont quitté. Ils avaient l'air affolés. L'impression qu'il y a eu presque une collision. Alors, ils ont quitté, et nous, on a demandé ce que vous pouvez nous prendre. J'étais fatigué. Alors, il a accepté, donc il nous a pris, et il nous a ramenés là où nous voulions nous rendre. C'est ainsi que cette journée s'est vécue. Après ça, c'est le repas du midi, c'est le repos et c'est la période d'enregistrement. C'est ce que je suis en train de faire, de raconter ce que je vis et ce que j'expérimente ici à Paris, dans un lieu qui m'est cher. Et je suis revenu chez les Missions étrangères de Paris, là où je séjourne, et dans quelques instants, ce sera les Vêpres. Et je serai, avec mon collègue, à prier avec cette communauté des jeunes prêtres en provenance d'Asie et aussi d'Afrique. On n'oublie jamais que Madagascar est dans le continent africain. Alors je serai avec ces personnes pour la célébration des Vêpres.

0: Je vous propose maintenant une entrevue avec Luc Weizmann. Il est architecte, filleul de Simone Paco. Arrêt sur image, Simone Paco. C'est un livre qui a retenu mon attention. Simone Paco, passante de vie, aux éditions Salvator, de Luc Weizmann. Bonjour, Monsieur Weizmann.
1: Bonjour.
0: Écoutez, en introduction, vous êtes l'auteur, mais vous êtes le filleul de Simone Paco. Racontez-nous.
1: Oui, je ne suis pas l'auteur de Simone Paco.
0: Non, mais vous êtes auteur du livre.
1: Je suis effectivement son filleul. J'ai eu la chance d'avoir une marraine assez exceptionnelle qui a accompagné tout mon parcours de chrétien depuis mon adolescence jusqu'à son décès, en fait. Nous avons une relation extrêmement proche.
0: Comment vous la rencontrez ?
1: C'était en fait une amie de ma mère, parce qu'elles sont nées toutes les deux à Casablanca, au Maroc. Et elles étaient à même pouponnière, donc elles étaient bébés quand elles se sont connues. Et elles ont vécu toute leur jeunesse ensemble à Casablanca. Et ensuite, ont quitté le Maroc, l'une et l'autre, pour des raisons différentes. Et se sont retrouvées à Paris, quand Simone Paco est arrivée à Paris, après toute son expérience, la vie à la Compagnie de l'Arche. Arrivée à Paris, elle avait très peu d'amis et elle est venue retrouver ma mère, mon père et moi. J'étais à l'époque, j'avais 13-14 ans et c'est comme ça que je l'ai connue, vraiment adolescent et on a lié une amitié qui a duré 45 ans et qui était pour moi quelque chose de formidable.
0: Vraiment. Oui, alors nous allons justement avancer dans cette biographie. Un premier pas, poser Simone Paco dans la géographie de son enfance, puis avocate. Aidez-nous à comprendre d'où elle vient.
1: Donc, elle est née au Maroc, comme je le disais. Elle a vécu toute sa jeunesse au Maroc. Elle était fille d'un couple de Français du Sud-Ouest qui se sont installés au Maroc. Lui, son papa, avant la guerre de 14, et sa mère après la guerre de 14. Et donc, lui était bâtonnier, avocat de l'ordre des avocats de Casablanca. Et elle a grandi là, une enfance dont elle dit qu'elle a été très heureuse, en fait, dans un pays de soleil qui était une ville en pleine construction, en pleine expansion. C'était une promesse, la construction de Casablanca à l'époque, dans la vision française du protectorat. Et elle a grandi là, donc passé sa jeunesse, fait des études de droit sur le conseil de son père. Elle suivait un petit peu le mouvement qu'indiquait son père et est devenue très jeune avocate et sans doute une des premières femmes avocates au Maroc, comme française, et peut-être aussi en France à l'époque, il y avait sans doute peu d'avocats, puisqu'elle est devenue avocate dans les années 40, donc très tôt.
0: Et là, des événements politiques l'amènent à rentrer dans une France qu'elle n'a pas connue.
1: Oui, donc ça a été la fin du protectorat. Elle s'est engagée au Maroc, d'une part pour le dialogue entre juifs, musulmans et chrétiens. Ça a été un engagement très fort pour elle quand elle était jeune. Et elle s'est engagée aussi pour la fin du protectorat français, que le Maroc retrouve sa pleine autonomie. Et donc, dans les années 50, il a été mis fin au protectorat. Et à ce moment-là, elle a quitté le Maroc en terminant un petit peu l'activité professionnelle qu'elle avait dans le cabinet de son père, parce que son père était très malade et puis est décédé. Elle a pris le relais de son cabinet quelques années. Et puis, elle est rentrée en France. Et là, elle a commencé une seconde vie en France, dans laquelle elle n'était jamais vraiment allée, si ce n'est en vacances, qu'elle ne connaissait pas.
0: Elle est rentrée avec sa mère.
1: Elle est rentrée avec sa mère, se sont installées dans le sud-ouest, parce qu'évidemment, le climat français, c'était quelqu'un du soleil, en fait. Elle a passé son enfance au soleil, sur les plages de Casablanca, et elle est rentrée en France avec sa mère, qu'elle appelait Loum, avec qui elle s'est installée. Donc, c'est là qu'elle s'est engagée, dans l'arche de Lanza de Vasto,
0: qui est ça, l'arche de Jean Vanier. Oui. Alors aidez-nous à nous situer et à comprendre cette démarche. Simone Paco entre à l'arche de Lanza del Vasto. Il faut bien préciser que ce n'est pas l'arche de Jean Vanier.
1: Ça n'est pas l'arche de Jean Vanier, effectivement. L'arche de Lanza del Vasto a été inspirée de tout le mouvement que Gandhi a initié en Inde. Et elle a eu, mais dès le Maroc, une très grande proximité avec Gandhi, qui était avocat comme elle, et qui disait qu'il fallait mettre les béatitudes au service de ce métier d'avocat. Enfin, elle était très engagée là-dedans. Et donc, quand elle est rentrée en France, elle avait fait connaissance de certains compagnons de l'Arche qui étaient venus à Casablanca faire des conférences. Et quand elle est rentrée en France, elle a décidé de venir s'installer dans la communauté de l'Arche, dans le sud de la France.
0: On lui impose un nom, la colombe qui un jour s'envolera. Quelles sont les circonstances de son départ à Tata, au sud du Maroc?
1: Donc, elle a commencé par vivre quelques années donc, au sud de la France, dans la maison mère de la communauté de l'Arche. Et puis, elle ne se sentait pas forcément très bien avec son tempérament très indépendant. Et il a été proposé de créer une fraternité de l'Arche à Tata, donc dans le désert marocain, limite du Sahara, avec un médecin, plusieurs couples. Et donc, elle a décidé de partir là. Et elle est partie vivre dans cette bourgade faite de maisons de terre et de pisées, qui était une bourgade où la pauvreté régnait complètement et qui n'avait rien à voir avec le Maroc qu'elle avait connu à Casablanca, qui était une ville naissante, extrêmement moderne pour l'époque. Là, elle est allée vivre la pauvreté auprès des pauvres, dans l'esprit des fraternités du père de Foucault, dont elle était aussi très proche.
0: Alors, si on la suit, elle quitte le Maroc, elle vient en France. Est-ce qu'elle retourne à l'Arche au Maroc, de l'Anzad del Vasto?
1: Oui, donc elle est retournée vivre à Tata, dans ce mouvement de l'Arche, mais oui. Donc dans une fraternité qui a été créée, donc dans cette bourgade où a été fondé un dispensaire pour aider vraiment les plus pauvres. Là, c'était son besoin, son envie, son désir de s'engager au service des plus pauvres. Ce qu'elle a fait donc pendant plusieurs années, en vivant une vie extrêmement sobre. Donc je raconte un petit peu dans le livre oui. quelles étaient les circonstances de sa vie. Elle était assez absolue, Simone, dans la vie. Et là, c'était un engagement absolu qu'elle vivait avec toute sa jeunesse et son énergie. Donc elle avait une fonction d'infirmière. Elle essayait de former les femmes aussi, de leur apprendre la langue, à écrire, de leur apprendre à se soigner aussi. Et à vivre une vie, l'hygiène, disons, d'une manière générale. Et donc, elle s'est engagée là en laissant son métier de juriste à l'époque.
0: Ben oui. Donc, elle redevient maître Simone Paco. Ça veut dire qu'elle va revenir en France, à mon avis, et doit réapprendre le droit avec l'exigence du souci de la vérité qui la caractérise.
1: Oui, elle a repris, donc elle a compris à Tata qu'elle était aux limites un peu d'elle-même et qu'il y avait une part d'elle-même qui avait été délaissée dans cet engagement social qu'elle avait vécu. C'est très intéressant de le comprendre par rapport à ce que seront ses livres après et son enseignement. Elle a découvert qu'une partie d'elle-même n'avait pas été évangélisée et qu'elle était dans une démarche d'évangélisation autour d'elle, enfin, notamment au Maroc, mais qu'une partie d'elle-même, intérieurement, n'avait pas été évangélisée. C'est un prêtre dominicain qui était de passage à Tata, qui lui a dit, alors qu'elle était dans une grande crise, qui lui a dit, mais il faut maintenant t'occuper de toi et faire un travail sur toi-même. Elle a quitté donc le Maroc à ce moment-là, définitivement, est rentrée en France définitivement, n'est plus retournée à l'Arche et s'est installée à Paris, où elle avait quelques attaches.
0: Donc, elle réapprend la profession du droit.
1: Donc, elle a dû tout réapprendre parce qu'elle avait vécu le droit dans le cabinet de son père à Casablanca, mais c'était le droit français appliqué au Maroc dans des conditions particulières. Et toute la jurisprudence qui avait évolué en ces années-là, elle s'en était éloignée complètement. Oui. Et c'est là qu'elle a décidé de s'engager dans le droit de la famille et donc dans ce qui était un rapport humain aux différentes personnes. Ça l'intéressait énormément, elle a toujours été comme ça. Et donc elle s'est reformée de façon expresse au droit de la famille et a rencontré un avocat qui s'était occupé de soutenir l'Arche dans le combat pour la non-violence dans lequel était engagée l'Arche. Elle l'a retrouvé à Paris et cet avocat lui a proposé d'être sa secrétaire pour lui donner un boulot, pour gagner sa vie, parce qu'évidemment, elle n'avait absolument rien. Quand elle arrive en France, elle racontait qu'elle avait un mouchoir dans la poche, et c'est tout. Et cet avocat l'a accueillie comme secrétaire. Au bout de 3 jours, il a compris qu'elle pouvait prendre une place complètement autre, et est devenue avocate associée de ce cabinet.

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Bonjour. Alors nous reprenons ce temps de méditation que nous nous sommes donné sous le regard de Jésus. Et aujourd'hui, avant de continuer notre réflexion, j'aimerais seulement faire un retour sur ce qu'on s'est dit avec les rencontres antérieures où on était sous le regard de Jésus, un regard qui appelle et un regard qui sauve. Un regard qui appelle, on a vu que le Seigneur avait besoin de chacun de nous. Jésus nous appelle avec ce que nous sommes. Il a appelé ses disciples, il a appelé Matthieu, et son regard se pose sur la personne et non pas sur souvent l'étiquette que la société va mettre sur les personnes. Et on a vu après le regard qui nous sauve, le salut apporté par Jésus. On l'a vu avec le reniement de Pierre, comment Jésus a aimé Pierre dans tout ce qu'il était et qui est venu le sauver pour en faire son disciple. Alors nous continuons aujourd'hui avec le regard plein de grâce. Dans un premier temps, nous allons cheminer avec la femme pécheresse. L'extrait de cette rencontre de Jésus avec la femme pécheresse est en Luc 7, 36, 50. Un pharisien avait invité Jésus à manger avec lui. Jésus entra chez lui et prit place à table. Survint une femme de la ville, une pécheresse, ayant appris que Jésus était attablé dans la maison du pharisien. Elle avait apporté un flacon d'albâtre contenant un parfum. Tout en pleurs, elle se tenait derrière lui, près de ses pieds, et elle se mit à mouiller de ses larmes les pieds de Jésus. Elle les essuyait avec ses cheveux, les couvrait de baisers et répandait sur eux le parfum. En voyant cela, le pharisien qui avait invité Jésus se dit en lui-même, « Si cet homme était prophète,

saurait qui est cette femme qui le touche et ce qu'elle est, une pécheresse. Jésus, prenant la parole, lui dit, « Simon, j'ai quelque chose à te dire. Parle, maître. » Jésus reprit. Un créancier avait deux débiteurs. Le premier lui devait 500 pièces d'argent, l'autre 50. Comme ni l'un ni l'autre ne pouvait les lui rembourser, il en fit grâce à tous deux. Lequel des deux l'aimera davantage? Simon répondit, « Je suppose que c'est celui à qui on a fait grâce de la plus grande dette. « Tu as raison, lui dit Jésus. » Il se tourna vers la femme et dit à Simon, « Tu vois cette femme? Je suis entré dans la maison et tu ne m'as pas versé de l'eau sur les pieds. Elle, elle les a mouillées de ses larmes et essuyées avec ses cheveux. Tu ne m'as pas embrassé, elle, depuis qu'elle est entrée, n'a cessé d'embrasser mes pieds. Tu n'as pas fait d'onction sur ma tête, elle, elle a répandu du parfum sur mes pieds. Voilà pourquoi je te le dis. Ses péchés, ses nombreux péchés sont pardonnés, puisqu'elle a montré beaucoup d'amour. Mais celui à qui on pardonne peu montre peu d'amour. Il dit alors à la femme, « Tes péchés sont pardonnés. » Les convives se mirent à dire en eux-mêmes, « Qui est cet homme qui va jusqu'à pardonner les péchés ?» Jésus dit alors à la femme, « Ta foi t'a sauvée, va en paix. » Dans cette rencontre que Jésus fait avec cette femme pécheresse, nous pouvons voir trois regards différents. D'abord, le premier regard, celui de la femme. Cette femme a dû apprendre dans son quotidien que Jésus serait chez Simon ce soir-là. Et pour elle, elle doit sûrement connaître Jésus, puis ce qui est sa priorité, c'est de regarder Jésus et d'aller à ses pieds, pour se précipiter à la salle du festin. Elle n'est pas invitée, mais, comme on dit par chez nous, elle a un front de bœuf, elle entre, et son seul regard, il est centré sur Jésus. Et les autres participants du repas n'ont aucune importance pour elle. Son regard est centré sur Jésus, et seul importe la présence de Jésus, et sa façon de lui manifester son amour, c'est vraiment de répandre sur ses pieds ce parfum et les essuyer de ses cheveux. Un deuxième regard, le regard de Simon. Quelle assurance! Son regard est un regard impitoyable, un regard qui ne pose pas de questions, parce que lui, il la connaît, cette femme-là. Elle a été identifiée probablement dans la société comme pécheresse, et il la condamne sans aucune équivoque. Ce rabbi qu'il a si généreusement invité, un homme comme les autres, est incapable de reconnaître l'identité de cette femme dans son cœur comme Jésus va le faire. Et le troisième regard, le regard de Jésus. Le regard de Jésus est un regard d'accueil. Il n'accueille pas la pécheresse, il accueille une femme. Et son regard est plein de grâce, parce qu'il reconnaît tout l'amour qu'elle a pour lui, et par la parabole qui suit le texte, vraiment, il vient lui montrer comment elle a un grand amour pour lui. Ça vient nous rappeler que Jésus, lui, son regard est toujours centré sur le cœur des personnes. Dans le fond, Jésus dit à Simon, « Change ton regard. » Derrière ses gestes et ce que tu connais de cette femme, il y a une femme qui a souffert, une personne qui aime et qui a besoin d'être aimée. Dans le fond, il lui dit aussi, « Cette femme est bien plus grande que ce que tu vois. » Ça nous pose question à nous, comme croyants qui marchons à la suite de Jésus, quelle sorte de regard nous posons sur les gens que nous rencontrons. Il faut reconnaître que souvent, nous avons le regard de Simon. Notre société est ainsi faite, notre société catégorise les gens. Mais comme croyants, comme chrétiens, nous sommes toujours invités à avoir le regard de Jésus et à voir ses attitudes. Un regard qui se pose sur le cœur de la personne. Henry Longfellow, un poète, écrivait ceci. « Si nous pouvions lire l'histoire secrète de nos ennemis, nous découvririons dans la vie de tout être humain assez de peine et de souffrance pour désamorcer toute hostilité. » On ne sait pas ce qui se passe dans le cœur des personnes. Ce qu'on voit est une image,
Mais il faut avoir pris le temps d'écouter parfois certaines personnes pour s'apercevoir que ce qu'on savait d'elles et ce qu'on a accueilli comme elles étaient, c'est vraiment deux mondes. Donc, trois regards. D'abord, le regard de la femme. Pour elle, sa priorité, c'est Jésus. C'est Jésus, il n'y a que lui qui compte. Et ça peut nous éclairer dans chacune de nos vies quand, des fois, on a à poser des gestes, à prendre des décisions. Si Jésus était à ma place, qu'on pourrait se poser comme question, qu'est-ce qu'il ferait? Le regard de la femme, pour elle, ça a été le regard entier sur Jésus. Le regard de Simon, ben, on l'a dit tout à l'heure, hein, un regard impitoyable, un regard de condamnation. Un regard que trop souvent nous rencontrons dans nos relations avec les autres. Même entre nous chrétiens, il est tentant de tomber dans ce regard. Est-ce que nous adoptons ce regard-là dans chacune de nos vies? Et enfin, le regard de Jésus, je l'ai dit plus haut, le regard de Jésus est un regard d'accueil, d'action de grâce sur les personnes dans ce qu'elles sont, parce que Jésus regarde le cœur. Jésus est attentif aux personnes. Il observe chacune des personnes telle qu'elle est au niveau de son cœur. C'est un regard qui ne juge pas, mais qui voit le réel de la vie des personnes avec bienveillance. Et j'oserais dire, c'est un regard qui met debout. Parce que tous les gens que Jésus a rencontrés, rappelons-nous Matthieu était assis à la table, recueillant les impôts, puis Matthieu s'est levé debout et il est parti. J'aime beaucoup la théologienne Christine Fontaine que j'ai déjà citée, et j'aimerais vous partager un extrait d'une méditation qu'elle a faite sur cette page d'Évangile, et il me semble que ça vient nous aider à découvrir ce qui s'est passé dans cette expérience. Elle dit ceci. Dans cette scène profondément sensuelle entre cette femme et Jésus, on peut se demander qui parfume qui. Si la femme apporte du parfum, n'est-ce pas parce qu'elle a été attirée par l'odeur qui émane de Jésus? Tout en larmes, elle verse ses pleurs en même temps que le parfum sur ses pieds et elle les essuie de ses cheveux. N'en vient-elle pas à se parfumer la tête de ce parfum qu'elle a versé sur Jésus? En vérité, allant croire Jésus, le parfum répandu avec les larmes est le signe du grand amour que cette femme découvre à son contact. Jésus attire cette femme jusqu'au lieu d'un amour pur et totalement gratuit. Un lien impalpable, mais plus fort que tout, les réunit. Le parfum qui émane désormais des deux le manifeste. Et cette femme connaît enfin l'amour et elle y croit. « Ta foi t'a sauvé, lui dit Jésus. Va en paix. » Qu'en est-il alors de ces nombreux péchés que la femme a commis dans le passé? « Ils constituent sûrement une énorme dette, dit-elle, l'équivalent de 500 pièces d'argent. Mais toujours est-il qu'au dire de Jésus, il ne compte plus. Sa dette est remise, ses péchés sont balayés par l'amour que Jésus lui porte et qu'elle lui manifeste. » Voilà l'amour de Jésus. Voilà l'amour qui vient nous chercher au cœur de ce que nous sommes. Et voilà ce que nous sommes appelés à vivre quand nous nous approchons de Jésus avec notre péché, avec nos faiblesses, avec tout ce que nous portons, comme je le rappelais dans cette rencontre que Jésus a faite avec des disciples, avec Matthieu, avec tous les autres comme tels. Voilà le mystère de l'amour de notre Dieu pour chacun et chacune de nous. Dieu nous aime au cœur de ce que nous sommes, dans notre vie. Et c'est la foi qui nous permet d'être sauvés. C'est la foi qui nous permet d'aller en paix. Rappelons-nous, lorsqu'on a été confirmé, on a été onctionné avec une huile parfumée. Et on disait qu'on devait répandre la bonne odeur du Christ. Mais c'est un peu ce que nous rappelle aussi cette rencontre de Jésus avec la femme pécheresse. Elle avait été attirée par l'odeur qu'émanait Jésus dans sa vie parce que Jésus faisait le bien. Et voilà que, dorénavant, elle va répandre, elle, autour de sa vie, dans sa vie, avec les gens qu'elle va rencontrer, ce parfum de l'amour qu'elle a
rencontrée qu'elle a vécue avec le Christ. Est-ce que moi, comme chrétien, comme chrétienne, j'ai à cœur de répandre ce parfum de l'amour de Dieu? Et ce parfum, bien sûr, se répandra à partir de mes attitudes, à partir de mes regards, à partir de ce que je suis, à partir de mes charismes, de mes talents. Mais cela faut-il encore reconnaître que c'est avec tout ce que je suis que le Christ a besoin de moi pour partager son amour auprès des gens que nous rencontrons. Puissiez-vous avoir cette mission encore qui vous est renouvelée au terme de ce moment de méditation avec cette femme pécheresse.

0: Nous poursuivons toujours avec ce regard que Jésus a sur les personnes et sur ceux et celles qu'il rencontre, un regard plein de grâce. Et j'aimerais, pour aller plus profondément dans ce regard, que nous prenions cette rencontre que Jésus a faite avec les 10 lépreux. À Luc 17, 11, 19. Jésus, marchant vers Jérusalem, traversait la région située entre la Samarie et la Galilée. Comme il entrait dans un village, 10 lépreux vinrent à sa rencontre. Ils s'arrêtèrent à distance et lui crièrent « Jésus, maître, prends pitié de nous ». À cette vue, Jésus leur dit « Allez vous montrer au prêtre ». En cours de route, ils furent purifiés. L'un d'eux, voyant qu'il était guéri, revint sur ses pas en glorifiant Dieu à pleine voix. Il se jeta face contre terre aux pieds de Jésus en lui rendant grâce. Or, c'était un Samaritain. Alors Jésus prit la parole en disant, « Tous les 10 n'ont-ils pas été purifiés? Les 9 autres, où sont-ils? » Il ne s'est trouvé parmi eux que cet étranger pour revenir sur ses pas et rendre gloire à Dieu. Jésus lui dit, « Relève-toi et va. Ta foi t'a sauvé. » Ils étaient 10 au départ. Lépreux qu'ils étaient, ils étaient des exclus de la société, des hommes et des femmes du temps de Jésus. Mais eux aussi, comme la femme pécheresse, ont sûrement connu et, ou entendu parler de Jésus, et ils viennent vers lui en l'appelant maître pour être guéris, pour être réintégrés dans la société, parce que probablement c'était difficile pour eux d'y vivre ainsi. Ces 10 hommes demandent à Jésus une guérison presque impossible à vue humaine. Mais parce qu'ils ont confiance, parce que Jésus est un maître pour eux, ils mettent toute leur confiance et leur foi en lui et ils osent à lui demander d'être guéris. Et en les voyant, Jésus leur dit « Allez vous montrer aux prêtres ». Jésus respecte la loi du temps. Et ils partent sans être guéris. Et il leur dit, « Allez. » Ils partent dans le fond sur leur foi à la parole de Jésus. J'ai envie de dire, même s'ils n'étaient pas guéris, ils avaient rencontré Jésus, ils étaient entrés en relation avec lui, et j'imagine que le regard que Jésus a eu sur eux a dû déjà les faire vivre intérieurement d'une façon nouvelle. Mais voilà qu'en cours de chemin, la guérison s'est faite. Les 10 furent guéris, mais le texte nous dit qu'il n'y a seulement qu'un qui est revenu pour manifester son action de grâce à Jésus. Dans le fond, ce texte de la guérison des lépreux, c'est un peu chacun et chacune de nous. La lèpre est signe de nos faiblesses, de nos vulnérabilités, de nos misères, de nos échecs, hein, somme toute de notre péché. Parce que, comme le dit saint Paul, nous portons tous un trésor dans des vases d'argile, le trésor de la foi qui nous permet de croire que même si notre vase s'effrite de temps en temps, craque de temps en temps, ben Jésus va le réparer, Jésus va le refaire. Le trésor, nous le portons dans nos fragilités et avec nos fragilités. Pas malgré nos fragilités, mais avec nos fragilités. Il ne s'agit pas de le savoir, mais bien de vivre avec nos fragilités et, comme je le disais dans notre rencontre, d'arriver à s'aimer avec nos fragilités. Parce que ce n'est pas le premier geste que nous posons quand on regarde nos fragilités. On les cache, on les efface de notre mémoire, puis on ne veut pas qu'elles soient là. Mais voilà que c'est dans nos fragilités et avec elles que le Christ peut nous sauver et nous guérir, comme il a guéri ses lépreux. Dans le fond, les 9 autres ont fait l'erreur de se maintenir dans une non-relation, fermés sur eux-mêmes, d'abord et ensuite aux autres. Ils ont oublié de retourner pour voir et remercier celui qui leur avait donné la santé, qui avait guéri leur peau. Au XIIe siècle, Bernard de Clairvaux écrivait ceci. Il dit « Nous voyons bien encore de nos jours un certain nombre de personnes qui demandent à Dieu avec insistance ce qui leur manque. Mais on n'en voit qu'un petit nombre qui semble reconnaissant des bienfaits qu'ils ont reçus. » Dans son livre « Né du fait », « La maison où l'on m'attend », il parle de son expérience d'avoir rencontré les gens à la basilique Notre-Dame de Paris dans le sacrement du pardon. Et il dit au début de son livre comment il y a peu de gens qui se présentent à lui en confessant d'abord leur manque d'émerveillement de Dieu dans leur vie, leur manque de foi à tous ces signes qu'il nous laisse, à toutes ces surprises, comme je le disais l'autre jour, dans nos vies de chacun et chacune de nous. Est-ce qu'on prend le temps de regarder cette présence de Dieu au cœur de nos vies? Et c'est peut-être le premier péché, parce que Dieu, il est toujours là. Mais nous ne sommes pas toujours là. Et lui, il veut être en relation avec nous, il veut être avec nous. Mais voilà, comment ne pas prendre le temps pour découvrir que ce Dieu, il est là pour m'apporter la guérison du cœur. Un auteur inconnu disait « Si les chrétiens remerciaient Dieu pour tout ce qu'ils reçoivent de lui, ils n'auraient pas le temps de demander quoi que ce soit par la suite. » Donc, ce lépreux, il est humain. Il revient vers Jésus pour lui dire sa reconnaissance. Humain parce qu'il reconnaît qu'il n'est pas seul au monde, qu'il ne vit pas sur une île déserte. Humain parce qu'il se place en mode relationnel entre le trésor qu'il est et l'argile, la lèpre qui a handicapé sa vie. Humain parce qu'il refuse de badigeonner sa vie pour la rendre plus belle, moins honteuse. Il n'a pas eu honte de se présenter à Jésus avec sa lèpre. Il n'est pas arrivé là avec un vase d'or ou d'argent. Il est arrivé avec un vase d'argile. Il revient vers Jésus lui dire sa joie de retrouver la santé, de se retrouver à nouveau capable de vivre en société et non plus confiné sur lui-même. Il est humain parce qu'il montre qu'il a un cœur qui sait dire merci, un cœur humble, un cœur noble, un cœur heureux. Et dans le fond, quand ce lépreux revient vers Jésus, il a changé son regard. Il a cessé de se regarder, puis a regardé Jésus. Il a pris le temps de regarder ce Dieu qui venait le libérer de sa lèpre dans le fond de tout ce qui l'empêchait de vivre. Et lui a dit, va, va. Être chrétien, ça se vit dans le dynamique, ça se vit dans l'action, ça se vit dans le mouvement. Et dans le fond, c'est peut-être le plus beau cadeau que Jésus lui a fait, soit l'ouvrir à autre chose que son malheur. Dire merci, c'est cesser pour un instant de tout centrer sur soi et reconnaître que l'autre existe. Est-ce qu'on prend le temps dans nos vies, d'hommes, de femmes, de croyants, de croyantes, de remercier l'autre? Merci, ça signifie s'ouvrir à l'autre, reconnaître que l'autre y est important. C'est voir autre chose que soi-même. Bien sûr, ce n'est pas facile quand tout s'apprécie à partir de soi. Ne voir que soi, c'est être jaloux de ce qui arrive aux autres plutôt que de s'en réjouir. Posons-nous la question, est-ce que je prends le temps dans mon quotidien, dans ma vie de tous les jours, de m'émerveiller de ce que la vie m'apporte à moi? En vous partageant cela, je pense à un grand jeune homme dans la vingtaine que j'ai accompagné. En fin de vie, il avait un cancer et il avait eu une vie assez rock'n'roll, comme on peut le dire. Mais voilà que, pendant cette période de soins palliatifs, il me disait comment est-ce qu'il redécouvrait la beauté de la vie. Puis il me disait tout bonnement, « Sais-tu, j'ai réapprécié à me brosser les dents. » Un geste banal que vous et moi, nous faisons minimum une fois par jour, puis des fois trois fois. Il me disait, « J'ai réappris à aimer à me brosser les dents. » Prendre le temps d'être présent. On appelle ça, dans notre jargon aujourd'hui, la pleine conscience. Il y a même des cours, des sessions qui se donnent sur la pleine conscience. Mais déjà, je peux, moi, prendre le temps de regarder comment ce Dieu y est avec moi et je peux être en pleine conscience avec lui pour accueillir et recueillir tout ce qu'il me permet de vivre. Nous pouvons dire sûrement qu'aujourd'hui, que nous manquons d'un regard de gratitude pour les bonnes nouvelles qui nous arrivent et qui arrivent aux autres. Le chemin de la reconnaissance laisse transparaître l'esprit du christianisme, celui de rendre grâce. Ne soyons pas de ces croyants qui vivent sans reconnaissance, sans rendre grâce pour la bonne nouvelle que Jésus nous a laissée. L'action de grâce est un état d'âme qui nous propulse vers l'avant. Elle est un don qui vient du regard, savoir regarder. Heureux ce lépreux, samaritain par surcroît. Les Samaritains et les Juifs, comme avec la Samaritaine, ça ne se parlait pas. Heureux ce lépreux qui ne voyait que l'auteur de sa guérison et non pas sa propre vigueur retrouvée. Heureux ce lépreux, reconnaissant dans les deux sens du thème qu'il n'avait rien et qu'il n'est reçu. Il a sauvegardé ce qui lui avait été confié. Il est revenu vers Jésus en rendant grâce. Il disait dans le fond les mots du psalmiste, « Qui donc est l'homme pour que tu t'en soucies, un fils d'un homme que tu en prennes souci. » J'aimerais vous partager aussi une rencontre qui a marqué ma vie, avec une malade, une infirmière avec qui j'avais déjà travaillé, qui a été prise d'un cancer et qui pendant 3 ans a vécu cette maladie. Et cette femme, elle avait la foi. Elle croyait en ce Dieu qui était présent dans sa vie. Et voilà qu'au terme de sa vie, un soir, lorsqu'elle rentrait à l'hôpital, elle avait saigné dans sa tête. Et le médecin lui a dit, « Si vous voulez parler à des gens, les voir, ça serait le temps parce que je ne peux savoir quand est-ce que vous allez perdre conscience. » Alors, elle m'a fait venir en pleine nuit à l'urgence parce qu'elle voulait me rencontrer. Et dans le fond, je l'ai écoutée pendant tout ce temps que j'ai passé avec elle. Et j'aimerais vous partager ce qu'elle m'a partagé, que j'ai appelé son testament spirituel. Et vous allez voir que cette dame, elle est vraiment ce lépreux qui a été reconnaissante qu'à travers sa maladie, qu'elle a vécu plein de belles choses et qu'elle s'est rapprochée de son Seigneur. Écoutons ce qu'elle m'a partagé. Je n'ai jamais autant ressenti de joie aussi profonde. Je suis en paix. Pourquoi moi? Pourquoi pas moi? Ma maladie m'a permise de rencontrer le Seigneur. Je l'ai rencontré. Je voudrais donc que les autres le rencontrent comme moi. Je n'ai pas peur de mourir. Dieu m'a tout donné, un mari comme pas un. Ce fut, tu sais, 3 années de grâce. Le plus difficile, même si je sais que je vais voir le Seigneur, c'est la peine que je fais au mien, à ceux que j'aime. Je demande au Seigneur de te bénir, de te garder bon et généreux. J'ai toujours été une infirmière qui a voulu aider, aimer et soulager les patients. Mon épreuve a fait comprendre des choses à bien du monde. « Tu es belle, lui dis-je. Je me sens tellement moche, me dit-elle. » J'attends tellement depuis longtemps ma rencontre avec le Seigneur, c'est comme une fête que l'on prépare d'avance. Je vois le Seigneur comme une grosse main dans laquelle je mets la mienne qui est toute petite. Il nous a dit de nous décharger de tout et qu'il le prendrait sur ses épaules. Le soir, en faisant ma prière, je le remercie le Seigneur pour la belle journée qu'il m'a donnée, même si ça a été tout croche. C'est une belle grâce de pouvoir lui dire merci pour tout. Voilà le pouvoir de l'action de grâce dans nos vies quand on rencontre que le Seigneur, il est là et qu'il nous aime. À bientôt.
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0: Bonjour Jacques Houd.
1: Bonjour Yves.
0: Ça me fait grand plaisir de vous accueillir, Jacques Houd, et vous me permettrez, étant donné qu'on va faire un retour sur votre immense carrière, vous me permettrez de vous présenter comme étant un retraité, disons animateur vedette, retraité de la Société Radio-Canada depuis un certain nombre d'années. J'imagine depuis quelques années, vous avez vu autour de vous disparaître des gens avec qui vous avez travaillé et que s'il y avait un conventum à Radio-Canada de cette époque-là, vous seriez bien peu.
1: Et en effet, Dieu merci, Dieu m'a gardé la santé pour me rendre jusqu'à ce moment-ci de la vie. Et c'est un privilège aussi de pouvoir vieillir, de voir un peu tout ce qui se passe dans le monde d'aujourd'hui, dans le monde de la radio qui est le nôtre. Je voulais faire une petite parenthèse et vous remercier, mon cher Yves, pour cette invitation à venir parler un peu jaser au micro d'une station sœur, comme je l'appelle, parce que Radio Ville-Marie, de mon côté à Montréal, et Radio Galilée sont des stations radiophoniques sœurs, n'est-ce pas, qui diffusent la bonne nouvelle.
0: Sur des mêmes thématiques,
1: la parole, voilà.
0: Oui, mais dans le retour sur votre carrière, j'aimerais précéder cette époque-là ou cette période-là pour parler au jeune homme de Petit-Saguenay.
1: Ah ouais. Part de loin.
0: Ça part de loin. Ouais. Qu'est-ce qui fait qu'un garçon originaire de Petit-Saguenay, au début des années 60, songe à devenir animateur radio-télévision?
1: C'est une histoire un peu merveilleuse. Je suis né dans un petit coin de village qui s'appelle Petit-Saguenay, vous l'avez dit. Mais nous habitions le rang Saint-Antoine. On était une famille de 11 enfants, donc pas très riche pour ne pas dire pauvre. Mais il y avait là probablement beaucoup d'amour et c'est là qu'on a tout appris. Moi, j'ai tout appris parce que je n'ai pas fréquenté l'université, je n'ai pas fait les grandes écoles, je n'ai même pas de gros diplômes. J'ai à peine le diplôme de la vie, j'ai eu mon diplôme, n'est-ce pas, sur les bancs de l'école, en ce sens que j'ai travaillé beaucoup. Alors, j'ai quitté très tôt ce petit coin de pays, qui est le rang Saint-Antoine de mon petit Saguenay, pour venir d'ailleurs ici à Québec. En 1951, imaginez-vous, j'étais déjà ici à Québec, moi, sur le chemin Sainte-Foy. Je me rappelle même de l'adresse, le 2360 chemin Sainte-Foy, chez les frères des écoles chrétiennes. Et c'est là que j'ai appris à commencer, et c'est là que j'ai appris un peu les débuts de la vie, pour ainsi dire. Parce que chez nous, à la campagne, dans nos petites campagnes, on n'avait pas beaucoup d'enseignement. On avait les écoles primaires, il fallait marcher 1 000 pour aller à l'école.
0: Oui, mais vous avez quand même étudié au séminaire de Chicoutimi.
1: Oui, après ça viendra, bien sûr, après le petit séjour, 2 ans que j'ai passé ici à Québec, j'ai les frères. Alors là, je suis retourné à la maison et mon père m'a dit « Qu'est-ce que tu fais ? Est-ce que tu t'en viens travailler sur la ferme avec moi ?» On avait une espèce de petite ferme, là, quelques vaches, quelques moutons. Ouais. J'ai dit « Non, papa, moi, je ne suis pas fait pour cela. Je ne sais pas pourquoi, qu'est-ce que j'avais en tête ?» Alors, il dit « Si tu veux... » je lui ai demandé « Est-ce que je pouvais m'inscrire au séminaire ?» Et effectivement, je suis allé au petit séminaire de Chicoutimi. J'ai fait là le 6
0: Et donc, années. En parlant de diplôme, vous avez quand même votre baccalauréat ESSAR.
1: Je n'ai même pas mon bac ESSAR. Je suis parti après la rhétorique. Je suis allé faire mes études en art ici, à Montréal, pardon. Là, on est à Québec. Oui. J'ai tellement voyagé, je me dis « Où est-ce que je suis ?» Alors, je suis
0: on
1: allé
0: à
1: Montréal, à l'École des Beaux-Arts.
0: J'ai fait
1: à peine deux ans.
0: Mais c'est encore une audace.
1: Sortir
0: de Petit-Saguenay pour vous en aller, passant par Chicoutimi, je veux bien, mais pour vous en aller à Montréal, aux Beaux-Arts.
1: C'est ça.
0: Il y a quelque chose d'artistique dans la famille.
1: Je pense que c'est un legs qu'on a eu de notre maman, parce que maman aimait beaucoup les Beaux-Arts, même si elle n'était pas une femme avertie en ce sens. Bon, elle peignait à sa façon, avec des restes de peinture et tout. Je ne sais pas si c'est ça qui nous a influencés, parce que presque nous tous dans la famille, on a une facilité de dessiner puis de peindre.
0: Vous continuez ça aujourd'hui?
1: Moi, je fais encore. Ouais. Tous les jours, je fais encore une petite toile qui parfois est sur papier, mais quand même qui a une belle valeur.
0: Et de ces études en art à Montréal, comment vous passez du dessin, disons, à la parole?
1: J'ai une espèce de tête, je ne sais pas, vagabonde, et cela me servira toute ma vie. C'est apprendre à chaque jour un peu plus pour pouvoir, par la suite, aller évoluer et produire, effectivement. Alors, un bon matin, j'habitais d'ailleurs chez mon frère sur la rue Viau à Montréal, et un bon matin, en écoutant la radio montréalaise, je pense que c'était French Jarreau, un vieil animateur là-bas. Je dis, pourquoi je n'irais pas essayer ce métier-là, moi? Je pourrais le faire tout en faisant les beaux-arts, n'importe quoi. Alors, effectivement, j'appelle Radio-Canada, est-ce que je pourrais passer une audition un jour? Et pourquoi pas? Et qui me répond? Miville Couture, imaginez-vous le grand Miville.
0: Ben oui.
1: Notre maître à tous, en fin de compte.
0: Mais vous êtes passé au bon moment. J'ai fait la même chose un jour, j'ai appelé, mais on m'a dit d'aller à Moncton ou à Saskatoon.
1: Ben voilà. Alors moi, c'est exactement ce qui est arrivé, ou à peu près. Alors, Miville Couture me fait passer l'audition. Il me dit, Jacques, bon, écoute, il y a un poste de disponible à Rimouski. Alors, on était en 1961. Il dit, si tu veux y aller, vas-y, mon cher Jacques. Alors, Jacques est allé. Il s'est assis dans un studio comme ici. Et pendant deux semaines, Sandy Burgess, qui était le directeur des programmes, il me dit, Jacques, ta voix, tu devrais la parfaire encore un peu. Assieds-toi là, puis travaille. Lis. Hein, prends des bulletins de nouvelles, prends des informations de ci ou de ça. Et c'est comme ça que j'ai commencé la radio à Rimouski en 1961.
0: Et c'est à ce moment-là que vous fondez famille?
1: Exactement, et que vous avez de bonnes mémoires, ou enfin de bonnes notes.
0: J'ai une bonne recherche.
1: Oui, alors à Rimouski, j'ai trouvé femme, j'ai trouvé fille, qui naîtra en 1963, ma belle Nathalie, qui travaille en publicité à Montréal.
0: Et de Rimouski, vous revenez à Montréal, là?
1: J'ai un cheminement un peu bizarre. De Rimouski, tout à coup, bon, après trois ans, ou presque, deux ans et quelques mois, dans ma tête, je me dis, mon Dieu, qu'est-ce que je fais d'autre? Tu sais, lire des bulletins de nouvelles à la radio, faire des bulletins de nouvelles à la télé, c'est un peu toujours la même chose, en fin de compte. Il faut se motiver un peu plus. Alors arrive une station qui ouvre à Chicoutimi. Moi, j'étais originaire du coin, alors j'avais fait mes études au séminaire et tout. Et bien là, je dis, pourquoi pas tenter ma chance à Rimouski, à Chicoutimi. Mon directeur me dit, mais t'es fou. Quand on quitte Radio-Canada Rimouski, on s'en va à Montréal. Tu sais, regarde les Pierre Nadeau et les autres qui sont passés par ici. Pourquoi tu t'en vas à Chicoutimi? Ah, ben, j'ai dit, je vais aller voir. Je veux pratiquer un peu la télé, parce que j'allais pour la télé. Et effectivement, en 1963, je me retrouve à Chicoutimi, à CJPM. On ouvre une station télévision. Alors là, le défi est immense. Je suis lecteur de nouvelles. Je fais des nouvelles du sport. Je fais un quiz, n'importe quoi. Allez, l'esprit, hein, laisse-toi déballer.
0: Pour les gens qui vous connaîtraient moins, j'ose rappeler que vous étiez le grand argentier du travail à la chaîne.
1: Oh, je suis étonné d'ailleurs que vous n'ayez pas fait jouer du Jacques Offenbach en commençant l'entrevue.
0: Ah, si j'avais su.
1: Ça aurait été un tam-tam-tam-tam-tam-tam-tam.
0: Mais justement, c'est pour beaucoup, la figure de Jacques Houde et la voix de Jacques Houde est associée au travail à la chaîne.
1: Et à une grosse moustache.
0: Oui, à l'immense moustache frisée. Un peu, si on disait de Charlemagne qu'il avait la barbe fleurie, vous aviez la moustache fleurie vous-même. Mais vous êtes-vous donné une explication pourquoi cette émission-là a eu tant de succès pendant 9 ans? OK, parlons du beau Brumel qui était Serge Laprade.
1: Serge Laprade, de regretter mémoire d'ailleurs, oui. Le beau Serge est parti.
0: Mais cette émission-là a mené les... je ne sais pas s'il y avait des sondages à l'époque, mais ça devait être en tête de sondage pendant 9 ans.
1: Oui, c'était l'époque aussi du début des quiz à la télévision. Il y en avait peu. Alors, et aussi, les télévisions étaient moins nombreuses qu'aujourd'hui. Hein. On a Nouveau maintenant, on a toutes ces chaînes qu'on peut trouver sur Internet, pas sur Internet, mais enfin sur le câble. Alors, nous autres, on a foncé là-dedans avec le peu de prix que cela représentait au niveau pécuniaire. Oui. Pécunier, je pense qu'on offrait 5 000 $, quelque chose comme ça. Et dans les termes d'aujourd'hui, c'est peu. Aujourd'hui, c'est 100 000. C'est un million pour des jeux qui ont un peu d'allure, n'est-ce pas? Alors, c'est ça, nous, ce n'était pas une invention, mais enfin, on a proposé aux gens un petit travail intellectuel qui consistait à faire des phrases sans répéter le dernier
0: mot. Et c'était une émission en direct?
1: En direct, oui.
0: Émission Bonheur de Radio-Canada qui plagiait ou qui pas se moquer, mais qui empruntait la fameuse formule « une émission couleur » de Radio-Canada quelques années plus tard.
1: Et moi qui ai commencé la couleur, vous savez, qu'à Rimouski, quand j'étais à Rimouski en 1961, on n'avait pas de couleur encore. Je faisais les nouvelles le soir à CJBR, télévision, et ma mère disait « Mon Dieu, Jacques, tu as l'air tellement pâle, est-ce que tu serais malade ou quoi ?»« Mais c'est une télévision en noir et blanc, maman
0: !» La couleur est venue après. En parlant du travail à la chaîne, j'ai fait un saut dans le temps énorme, on y reviendra peut-être, mais vous parliez du passage de Rimouski à Chicoutimi, puis on vous rappelait à Montréal. Oui. 1963-64, autour de ça, vous êtes à l'émission du matin en remplacement du fameux Miville Couture.
1: Voici
0: à la bonne heure.
1: Voici ce qui va se passer, oui, effectivement. Pardon. Lorsque de Chicoutimi, de CJPM-TV, donc, je suis passé à CBJ, qui était une station de Radio-Canada, donc à Chicoutimi, qui est toujours là d'ailleurs, comme ici à Québec. Alors, je suis venu même ici à Québec en 1964-65. J'étais animateur ici à Radio-Canada Québec. Et un beau matin, ben, j'ai un appel de Montréal, je me rappelle, c'est M. Carlier, qui me dit « Jacques, écoute, on a un poste à offrir le matin tôt. Est-ce que tu veux venir animer cette émission-là » Ben, j'ai dit « Pourquoi pas ?» Pour être à Montréal en plus. Mm-hmm. Je rêvais toujours d'aller à Montréal, n'est-ce pas ? C'était le cheminement de tout animateur, enfin de l'époque pour moi. C'était mon rêve. Et je débarque à Montréal, effectivement, en 1965. Alors là, je prends l'émission du matin. À la bonne heure, de 6h à 9h. Et là, j'ai des beaux personnages.
0: Et vous succédiez à Miville Couture.
1: C'est ça. Mais l'émission, donc, n'avait pas autant d'animation qu'on en avait, nous. Parce que là, il fallait mettre le sport, il fallait mettre la météo et tout cela. Alors donc, c'était devenu une émission très animée. Hein. Monsieur Ouellet, je ne sais pas ici à Québec s'il était connu, mais à Montréal, c'est devenu une icône de la météo à la radio.
0: Oui, oui,
1: Monsieur
0: oui,
1: Alcide, oui. N'est-ce pas? Alors, c'était Alcide qui nous amenait la beauté du ouais. temps. Ou
0: quand
1: le
0: on vous
1: temps.
0: A fait la proposition, Jacques Houde, on vous a dit une émission, il faut se lever de bonne heure.
1: Voilà.
0: Puis, c'est ça, on l'a appelé à la bonne heure. On vous qualifiait d'animateur en pyjama.
1: Ah oui, effectivement, on a fait de la publicité, bien sûr. J'ai animé par deux temps, si tu veux, si vous voulez, mon cher cousin.
0: Allez, pas de faute.
1: J'ai animé par deux temps, je l'ai fait pendant quelques années en arrivant à Montréal. Après ça, je suis passé à la télévision, je suis venu à la télé dans l'émission Le Travail à la chaîne, justement, dont vous parliez. Et l'émission 5D, Second Regard.
0: Ben oui, c'est intéressant parce que c'est l'ancêtre de Second Regard, 5D. Ouais, à l'époque, c'était 5D pour cinquième dimension.
1: Exactement.
0: Et c'était l'émission religieuse de Radio-Canada. Et c'est avec quelle orientation vous abordiez, quel thème c'était?
1: Nous, c'était un peu ce qu'est Radio Galilée aujourd'hui. On cherchait les thèmes qui amènerait le monde à la réflexion, n'est-ce pas? Les grandes entrevues sur des grands mystiques de ce monde, sur des grands théologiens, alors au fond. Et pendant des années, les gens se sont attachés à cette émission-là. Et on essayait de trouver donc cette cinquième dimension, ce sens, n'est-ce pas, qu'on peut trouver à la vie, entre autres.
0: Oui, c'est du côté de la spiritualité, bien sûr.
1: Oui, oui.
0: À quelle période vous êtes en France vous,
1: ouais.
0: un échange qui a duré des mois, des années
1: Des années, dans mon cas. Je suis un peu gâté, choyé par la vie, en sens que j'ai tout appris de moi-même et par moi-même. J'ai eu le bonheur. D'abord, en 1976, j'étais allé animer une émission radio dans différents pays pays d'Europe.
0: De francophonie.
1: Sur l'invitation, voilà, justement, sur l'invitation de Radio-Canada France, de Radio-Canada, pardon. On m'a demandé, Jacques, veux-tu aller en France, en Suisse, en Belgique, passer quelques semaines là? Mais c'est ça qui va débloquer toute ma carrière en France, c'est fou, hein? Alors, j'étais deux semaines à Paris, deux semaines à Lausanne, deux semaines à Liège, en Belgique. Et une année après, je reçois un appel téléphonique du directeur de la programmation de Radio France qui me dit « Jacques, bon, écoute, ça a bien fonctionné quand t'es venu. » Ça datait déjà d'un an et demi. Il dit « Aimerais-tu venir animer chez nous une émission ?» Bon, écoute, moi, j'étais à Radio-Canada, j'étais très confortable avec ce que je faisais. Mais je dis pourquoi pas, me faire relever ce tel un autre défi. Et c'était tout un défi que celui-là.
0: Ah oui.
1: Moi, j'avais quand même appartement, j'avais ma fille qui avait grandi, ma fille qui avait 14 ans à l'époque. Alors, qu'est-ce que je fais? Tu sais, j'avais une voiture que je venais d'acheter. Toutes sortes de trucs comme ça qui nous retiennent parfois avant de prendre une bonne décision dans notre vie. Je dis, Monsieur Vine, j'ai dit, oui, j'accepte. Envoyez-moi un billet d'avion que j'aille vous voir. Puis effectivement, on m'appelle le billet d'avion. Je vais négocier le contrat avec eux et tout à coup, en 1978, au mois de mai 78, je prends l'avion avec ma fille, puis on s'en va en France avec le petit ménage, louer l'appart et tout ça.
0: Oui, ça vous faisait perdre vos droits accumulés à Radio-Canada?
1: Voilà. C'est ça qui me faisait peur un peu, mais j'y avais pas pensé, mon cher monsieur Hood.
0: Hein?
1: Non, c'est bizarre. J'étais un peu, moi, dans la vie, un peu...
0: Bohème?
1: Un espèce de bohème.
0: Le côté artistique? Le côté artiste, c'est...
1: J'avais pensé au salaire.
0: OK.
1: Je m'étais négocié un bon salaire pour Paris, mais Paris, il faut dire hein, que déjà en 1969, c'était assez exorbitant.
0: Oui, dispendieux. Et c'est pendant ce séjour-là que vous allez faire la rencontre de Chantal Joly?
1: Mais oui, la grande et belle et douce et incroyable animatrice Chantal. Chantal venait tous les matins. D'abord, ça a commencé par faire la météo, parce qu'à là-bas, c'était des filles qui faisaient la météo sur Radio France. Alors Chantal débarque dans mon émission, puis là, on commence à placoter, puis hein, c'était une fille de grande connaissance sur tout ce qui se passait autour d'elle et tout le domaine artistique.
0: D'une belle énergie, surtout.
1: Oh, qu'elle était formidable.
0: Ouais.
1: Et une voix que j'adorais et tout. Bon. Alors Chantal passe presque tout le temps, parce que les dernières années, la dernière année que j'ai animé là-bas, j'avais changé l'horaire. Je ne travaillais plus à 1h l'après-midi. Je travaillais le matin tôt aussi. J'avais 4 heures de radio, encore une fois. C'est moi qui réveillais les Français de France et d'ailleurs. Et Chantal, bon, Chantal a continué sa petite vie. Et tout à coup, en revenant à Montréal, en 1979, je dis à Jean Desmarais, qui était le directeur de la programmation, je dis, Jean, il y a une fille en France qui est formidable. Invite-la à venir faire un séjour chez nous. Et effectivement, on demande à Chantal de venir animer chez nous. C'est devenu l'animatrice que vous avez connue, que
0: oui,
1: vous connaissez
0: ben oui.
1: probablement.
0: Dans vos errances, Jean-Claude...
1: Il y en a eu beaucoup.
0: Oui.
1: Hein.
0: On vous retrouve à Sept-Îles pour fonder, d'une certaine façon, pour lancer la station Radio-Canada à Sept-Îles?
1: À partir de zéro. Je suis arrivé là.
0: C'est une autre offre qu'on vous a fait ou c'est quelque chose que vous désiriez, ça allait bâtir quelque chose?
1: Ouais, un peu ça aussi. C'était en 1980, donc je revenais de France, puis bon, la carrière, j'avais repris mes belles émissions, n'est-ce pas, les ateliers. Pardon. Alors là, je me dis, qu'est-ce que tu fais d'autre, petit Jacques? As-tu le goût de faire autre chose? Tout à coup, je vois afficher poste de directeur général à Radio à Sept-Îles. Mon Dieu, Sept-Îles, là. Moi, j'ai des frères qui ont vécu sur la Côte-Nord. J'ai des sœurs, même, qui ont vécu là. J'ai dit, pourquoi pas que j'irai me...
0: C'est la question que pose toujours, pourquoi pas.
1: Ouais, à mon tour, que j'irai un peu voir qu'est-ce que je suis capable de faire là. Eux, ils l'ont fait. Ils ont travaillé pour l'Hydro. Ils ont travaillé beaucoup pour l'Hydro. La plupart de mes frères qui ont travaillé là. Alors, effectivement, je pose ma candidature au poste. Et Jean Desmarais me dit, Jacques, moi, si tu veux, tu es capable, tu connais cette île. J'ai dit, écoute, je connais Bécomo, j'y vais à la pêche à tous les ans, ou 2-3 fois même. Alors, il dit, je suis passé par cette île aussi, je sais ce que c'est. Et là, on est arrivé quand même. Et là, il dit, oui, okay, d'accord, on te donne le poste, vas-y. J'ai pris 3 ans, donc j'ai dit, je vais pour 3 ans. Si ça va, parce que moi, je vivais quand même en couple. J'ai dit à ma compagne, Margot, à l'époque, à l'époque et encore aujourd'hui, là, il faut quand même pas exagérer.
0: Précisons.
1: Ça fait 45 ans. Alors, on débarque à Sept-Îles au mois d'août 1982, imagine-toi.
0: Et tout est à bâtir.
1: Tout est à faire. Je suis arrivé dans des studios démolis parce qu'on avait racheté la station radio qui avait fait faillite à Sept-Îles. Alors, ils avaient gardé quand même l'espace et Radio-Canada a loué ce bâtiment-là, cet espace. Et là, vient-en, mon coco, hein, vient-en. C'est comme ça qu'on m'appelle, mes nièces,
0: oui.
1: Mon coco.
0: Et quand vous prenez votre retraite,
1: ouais.
0: le micro, on ne laisse pas aller ça facilement, le plaisir du micro. Vous collaboré avec Radio Ville-Marie, qui est aujourd'hui RVM. Vous y faites quoi? On vous sollicite ou vous amenez là des projets?
1: Encore une fois, c'est un projet que j'avais eu avec le directeur des programmes d'émissions religieuses, René Barbin, le maître Barbin, qui était un homme extraordinaire. Alors René, m'avait envoyé faire des reportages en France. Il m'avait dit, Jacques, tu fais ce que tu veux, propose-nous des émissions. Alors, 7 ou 8 émissions que j'avais allé tourner là-bas. Et dans ma tête, je me dis, Colin, il y a des émissions à caractère religieux qui sont diffusées dans certaines stations. Il y avait Radio Paris, Radio...
0: Oui, il y a des noms.
1: Puis il y avait Radio Fourvière à Lyon. Enfin, il y en avait comme ça partout en France. Puis je dis, chez nous, on n'a pas ça. Pourquoi on n'a pas ça? On va aller voir ce que c'est. Alors, je suis allé là-bas et j'ai fait des entrevues. Et en revenant, j'ai dit, René, regarde, il nous faut ça chez nous aussi. Il nous faut ce type de radio qui est concentré dans les grandes valeurs d'aujourd'hui qu'on devrait avoir dans un monde en ébullition comme le nôtre. Un monde stressant.
0: Parce qu'il n'y avait pas encore de permis à ce type de radio-là ou au CRTC. Alors, c'est comme ça que les démarches sont faites pour la création de Radio Ville-Marie.
1: On est en 1994, imagine-toi. Alors, il y a du travail à faire, effectivement. Alors,
0: Radio Galilée, c'est dans les mêmes années.
1: C'est la même, ça. En 1995, comme nous, on va commencer. Mais en 1994, il fallait d'abord défricher le terrain. Comme on dit, le CRTC ne voulait pas que, je ne sais pas, qu'on mette en onde des radios prêchantes, un peu comme il y en avait aux États-Unis. C'était devenu là-bas un océan de radios qui proclamait toutes sortes de valeurs. Alors on s'est dit, nous aussi, on va proposer un type d'émission, un type de radio qui redonne un sens à la vie, en fin de compte.
0: Et beaucoup des animateurs retraités de Radio-Canada se sont retrouvés, se sont cherchés un micro à Radio Ville-Marie.
1: Quand on l'a fondé, il y avait Raphaël Pirot qui était réalisateur des émissions religieuses aussi à la radio. Raphaël Pirot. Donc il y avait René Barbin, puis il y avait moi, donc il y avait animé quand même pendant plusieurs années 5D et Second Regard. Alors là, on s'y met ensemble. Et on commençait à défricher tout cela. Je me souviens des réunions qu'on avait. Nous avions une propriété, nous, à Saint-Placide, le pays de Gilles Vigneault, le deuxième pays de Gilles Vigneault. Et là, on se réunissait sur le balcon, puis là, il fallait trouver moyen d'abord de convaincre la CRTC qu'on aura, en fin de compte, de notre bord, comme on dit, en même temps que vous, d'ailleurs.
0: Oui, en même temps que Radio Galilée, c'est dans les mêmes années. Vous me permettrez, parce que le temps passe on est toujours soumis au temps à la radio, Jacques.
1: J'en sais quelque chose.
0: On s'est connus
1: oui.
0: à l'Association des descendants de Louis Houde et Madeleine Boucher.
1: Et oui.
0: Alors, on peut me parler de cousinage et d'avoir le même nom de famille, mais on ne se connaissait pas. Moi, je vous connaissais par la notoriété que vous aviez à Radio-Canada, mais j'étais un pur inconnu pour vous. On s'est rencontrés à cette association-là, et vous vous êtes beaucoup... Étiez-vous dans les fondateurs, au fait?
1: Oui, tout à fait.
0: Dans le groupe des qui ont fondé la...
1: Avec Léopold.
0: Avec Léopold, oui, l'association. Pourquoi vous êtes tant engagé dans cette association-là?
1: Je trouvais ça beau, et d'autant plus que lorsque j'étais allé en France... J'avais fait beaucoup de pèlerinages dans ce que j'appelle mon pays d'origine, le Perche de mon ancêtre, de notre ancêtre, Louis Houde, n'est-ce pas? Alors là, c'est avec beaucoup d'émotion d'ailleurs que j'avais fait, je me souviens, j'avais fait une émission. Et mon réalisateur, Jean-Claude Weiss, à l'époque, m'avait dit, on va essayer de faire émouvoir l'écoute. Allez-y. Et c'est arrivé, je veux dire, au sens que j'avais trouvé du beau monde qui me racontait mon histoire à moi, l'histoire qui date quand même de 1651 à peu près pour nous. C'est profond et cela nous donne une espèce d'essence. On dit d'où je viens de ce pays-là, qui ressemble un peu au nôtre. Au fond, le Perche, vous êtes allé, je pense que vous êtes allé. Le Perche, c'est la montagne, c'est les belles forêts, c'est aussi la verdure, les animaux dans les champs. Ça me rappelait pas mal mon petit Saguenay, en fait, compte.
0: Oui.
1: Alors là, on s'est mis à travailler là-dedans. Et puis, avec Léopold, on s'est dit, écoute, pourquoi pas fonder une association et qu'on reste branchés quand même à nos souches profondes. C'est là la sagesse d'aujourd'hui.
0: On va régler le cas de notre cousinage qui remonte, Jacques. Louis Hood, qui est l'ancêtre le premier, est arrivé en Nouvelle-France, a eu 14 enfants, dont un Louis, oui. Qu'on appelle Louis l'aîné, parce qu'il y a eu deux Louis dans ses 14 enfants. Le Louis l'aîné qui a donné la dynastie qui mène jusqu'à moi. Mais ce même Louis, l'ancêtre, a eu un fils, Jacques,
1: oui.
0: Qui lui a développé la dynastie qui mène jusqu'à vous. Donc, notre cousinage, il remonte au premier...
1: C'est fantastique.
0: C'est très, très loin. Ouais. Il n'y a pas beaucoup de consanguinité dans nos affaires. Mais ce Jacques, fils de Louis, c'est celui dont les descendants ont créé un schisme familial. Il est resté une série de Hood et il est devenu une série de Desruisseaux.
1: Les Desrochers qui vont venir aussi, oui. C'est fou. Hein? Cette famille, ça, ce n'est pas un éclatement, mais je pense qu'à l'époque, c'était un peu normal,
0: oui.
1: Qu'on diffuse. Les gens, c'était...
0: On les situait par rapport à la géographie. C'était Woody et Desruisseaux, ouais. Puis à un moment donné, Woody est tombé. Puis...
1: C'était tous des petits gâteaux. Hein. C'était ouais. Pas des villes comme aujourd'hui. C'était pas le Québec d'aujourd'hui. Ouais. C'était pas le Montréal d'aujourd'hui non plus. Il y avait peut-être, je sais pas moi, 2000 personnes à Québec à l'époque, ouais. Hein, quand nos ancêtres sont venus.
0: C'est ça. Alors, c'est pour éclaircir, ouais. Justement, pour éclairer les gens de notre lignée, de notre cousinage. Ça a été un plaisir de

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0: Bonjour et bienvenue à Vision d'Histoire. Je m'appelle Martine Dumais. Me fait plaisir de vous retrouver comme à chaque semaine. Aujourd'hui, nous retrouvons avec plaisir M. Bernard Lemelin, professeur d'histoire américaine à l'Université Laval. Bonjour, M. Lemelin.
1: Oui, bonjour.
0: Et nous allons poursuivre notre conversation avec Bernard Lemelin sur les catholiques américains face à l'hystérie communiste d'après-guerre entre 1946 et 1954. Monsieur Lemelin, vous nous avez situé le panorama global de cette période d'anticommuniste aux États-Unis, donc la période de l'hystérie anticommuniste nommée autrement la chasse aux sorcières. Est-ce que vous pouvez nous expliquer c'est quoi en fait? Qu'est-ce qui se passe à cette période-là? C'est autour d'un personnage qu'on appelle Joseph McCarthy?
1: Oui, alors disons, le personnage McCarthy, qui est un sénateur républicain de l'État du Wisconsin, lui, il va faire parler beaucoup à partir de février 1950, alors à l'occasion d'une allocution durant laquelle il va laisser entendre que le département d'État, le ministère des Affaires extérieures aux États-Unis, est infesté de communistes. Et tout ça va mettre en branle, en fait, un processus où on va chercher à... épurer la vie politique aux États-Unis. Mais ce qu'il faut bien comprendre, c'est qu'avant McCarthy, avant février 1950, il y a déjà des manifestations de cette chasse aux sorcières à laquelle vous faites référence. Et dans un contexte de dégradation des relations des États-Unis avec l'Union soviétique, il va y avoir quelques cas d'espionnage qui vont faire parler beaucoup et qui vont amener le président Truman, dès 1947, à y aller de la création d'un programme visant à vérifier la loyauté des fonctionnaires fédéraux.
0: Et vous avez signalé cette chose que vous venez de remettre en évidence, c'est qu'on ne peut pas dire que ça commence avec Joseph McCarthy, cette hystérie anticommuniste. Il y a quelque chose de l'après-guerre, d'un contexte plus global. Et vous rappelez aussi qu'on est sous la présidence de Truman, donc qui est un démocrate. Et quand va arriver l'élection d'Eisenhower, ça commence à être moins important d'une certaine façon.
1: Oui, avec l'avenue, c'est que plusieurs républicains voyaient dans ce sénateur du Wisconsin, dans ses agissements, une façon de... disons, de discréditer les démocrates. Les démocrates qui, contre toute attente, l'ont emporté lors de l'élection présidentielle de novembre 1948, alors que tous les sondages les donnaient perdants ces mêmes démocrates. Et les républicains, auront beaucoup, je dirais, de rancœur, n'accepteront pas ce verdict électoral et en viendront à envisager toutes sortes de stratagèmes pour discréditer les démocrates qu'on associe qu'on accuse d'avoir fait preuve de mollesse, de laxisme face à la menace communiste interne et externe.
0: Et on sait très bien, la population américaine est de plusieurs provenances, de plusieurs origines. On retrouve plusieurs religions. On retrouve donc notamment des catholiques. Comment les catholiques vont se positionner face à cette ambiance-là anticommuniste, la population en général?
1: Oui, alors c'est une question qui me semble assez fondamentale. Et d'ailleurs... l'un des historiens qui a consacré une étude à cette question dira de cette réaction catholique face à McCarthy, face au McCarthyisme, que cette réaction constitue « one of the most controversial chapters in the continuing story of Catholic confrontation with the rest of American society ». Donc, l'un des chapitres les plus controversés de cette confrontation des catholiques avec les protestants de toute cette histoire américaine.
0: Donc, et rappelons que McCarthy est catholique lui-même.
1: McCarthy est un catholique, comme nous l'avons mentionné la semaine passée. Il est né dans le Wisconsin rural, et puis donc de parents pratiquants, et puis il s'est fait baptiser dans une petite localité du Wisconsin, près de Appleton, donc non loin de Milwaukee. Alors donc, pour en venir à cette réaction des catholiques, d'abord de rappeler que les catholiques, vers 1950, au moment où McCarthy fait parler de lui, que les catholiques représentent environ 20% de la population. Alors 20% de la population, donc c'est une dénomination, une allégeance assez significative. Une église catholique dominée par les Irlandais à la même époque. Et avant de traiter, de cette réaction catholique proprement dite face à McCarthy, peut-être simplement rappeler qu'à partir de 1945, dans un contexte où l'Union soviétique étend sa mainmise en Europe de l'Est, cette préoccupation vis-à-vis du communisme, bien sûr, de l'Église catholique américaine, va s'amplifier. Évidemment, la mainmise soviétique sur la Pologne va susciter beaucoup, beaucoup de protestations de catholiques. Certains évêques en viendront à dénoncer la conférence de Yalta, ce partage de l'Europe qui, à leur avis, aurait permis cette mainmise soviétique sur la Pologne. Et également, l'emprisonnement, la torture du cardinal Joseph Mindszenty par le régime communiste hongrois en 1948, ça va susciter un tollé aux États-Unis. On sait que diverses organisations vont, manifester pour réclamer un meilleur traitement, la libération du cardinal Mindszenty en Hongrie. Alors, il y a toute cette toile de fond là, d'après 1945 qui aide à comprendre la réaction catholique comme telle. Mais pour ce qui est de cette réaction catholique face au sénateur McCarthy, donc, qui fait parler de lui à partir de 1950, eh bien, on peut dire, en fait, c'est le moins qu'on puisse affirmer, c'est que les catholiques sont divisés face au sénateur McCarthy. On peut dire que ceux qui critiquent McCarthy, à la même époque, ce sont des Américains, ce sont des libéraux. Alors que ceux qui appuient McCarthy, ce sont des critiques du libéralisme, donc on pourrait les définir comme des conservateurs. Également, on note que chez les supporters de McCarthy, il y a un plus grand nombre d'isolationnistes, alors que ceux qui sont contre McCarthy, un plus grand nombre d'internationalistes. Alors, ce sont des observations qui peuvent être faites. De la même manière, on peut également mentionner que plus une personne est scolarisée, plus elle est susceptible de critiquer McCarthy et ses méthodes et ses excès. Alors que moins on est scolarisé chez les catholiques, plus on est susceptible d'appuyer le sénateur McCarthy. En fait, c'est une petite enquête qui avait été faite dans un comté du Vermont en 1954 qui en arrivait à de telles statistiques, de telles observations. Alors, pour ce qui est des catholiques, donc, on parle, oui, effectivement, d'une division, de dire que les catholiques libéraux se retrouvent davantage chez les démocrates, les conservateurs catholiques davantage chez les républicains. Et on a des sondages qui montrent que les catholiques, contrairement à ce que certains protestants de l'époque pouvaient penser, que les catholiques ne présentaient pas une unité de vue face à McCarthy. C'est ainsi qu'en mars 1950, donc quelques semaines après le fameux discours de McCarthy où il va de ses insinuations à l'endroit du département d'État, donc en mars 1950, un sondage montre que 49% des catholiques américains croient au bien fondé du discours de McCarthy, qui condamne le laxisme du département d'État, alors que 29% des catholiques estiment que c'est plutôt de la partisanerie qui anime le sénateur McCarthy à la même époque. Donc, de dire que 85% des catholiques sont appuient le discours de Wheeling, là, ce serait tout à fait faux. Et au fil des années, parce que le McCarthyisme, c'est vraiment le propre de la période 1950-1954, eh bien, on note que les catholiques américains, donnent un appui, oui, assez substantiel à McCarthy, qui va culminer en janvier 1954. On peut dire qu'en janvier 1954, les sondages Gallup révèlent qu'on est à l'apogée de l'appui catholique. Mais là, on ne parle pas de 90% de la population catholique derrière McCarthy. Mais en janvier 1954, un sondage Gallup parle de 58% des catholiques qui sont favorables à McCarthy. Et si on compare à la réaction protestante, eh bien, on dit que 49% des protestants donnaient leur appui à McCarthy. Donc, 49% des protestants appuient McCarthy en janvier 54, 58% du côté des catholiques. Donc, il n'y a pas un écart considérable. Et de dire que les catholiques américains auraient été ceux qui auraient encouragé, auraient été les seuls vraiment à donner leur appui à McCarthy, c'est tout à fait faux. On voit que les protestants, c'est presque la moitié des protestants qui s'identifient favorables à McCarthy à la même époque. Et on sait qu'en avril 1954, au moment où McCarthy s'en est pris à l'armée américaine et où sa cote de popularité commence à décliner, ben ça va se refléter dans les sondages. Les catholiques vont n'appuyer qu'à 46% le sénateur McCarthy au moment des fameuses audiences publiques là, qui ont cours à la même époque. Donc, pour montrer que oui, un appui substantiel des catholiques à la cause de McCarthy, mais ce n'est pas un appui qui est si majoritaire. Donc, ça culmine en janvier 1954. On parle de 58% environ des catholiques qui se rangent derrière le sénateur.

0: Bernard Lemelin, avant la pause musicale, vous nous avez situé, je dirais, là-dessus de la population catholique en général face au McCarthyisme. Mais il y a des groupes dans cette population catholique. On connaît notamment l'importance, vous l'avez mentionné, de cette population irlandaise catholique qui va avoir un poids politique, on le verra, important. Comment elle va se positionner face à McCarthy?
1: Oui, alors question des groupes catholiques, là, d'abord, peut-être avant de répondre directement à la question sur les Irlandais, bien de dire que dans le cas de d'autres groupes catholiques tels les Polonais, les Italiens et les Allemands, en fait, on note qu'il n'y a pas un intérêt qui semble substantiel face au phénomène McCarthy. Par contre, les auteurs qui se sont consacrés à cette question en viennent à dire que parmi les plus enthousiastes supporters de McCarthy chez les catholiques figurent sans nombre de doutes les Irlandais.
0: Mais c'est un des leurs, dans le fond.
1: Oui, tout à fait. Alors, on a dit la semaine dernière que McCarthy était justement de... En fait, ses parents étaient Irlandais. Alors, les Irlandais seront peut-être ceux qui sont les plus susceptibles de donner leur appui à McCarthy à la même époque. Et d'après Donald Crosby, qui a consacré une étude, une monographie à la question, les Irlandais de l'État du Massachusetts en particulier... étaient ceux qui donnaient peut-être le plus fort appui à McCarthy. Il faut savoir que dans cet État du Massachusetts, à l'époque, au début des années 50, on trouve environ 750 000 Irlandais. Et bon nombre de ces catholiques du Massachusetts, de ces 750 000 catholiques, eh bien, ce sont des conservateurs. Alors, donc, vont se reconnaître là, très bien dans ce discours de McCarthy. Et ce qui peut être intéressant de mentionner, c'est que parmi ces Irlandais catholiques du Massachusetts à avoir une sympathie vis-à-vis du personnage McCarthy, figurent bien sûr des membres importants de la famille Kennedy. Alors, la fameuse famille Kennedy qui compte dans ses rangs des partisans irréductibles de McCarthy. D'abord, le patriarche Joseph Kennedy. Alors, le père qui... contribuera même financièrement à la campagne sénatoriale de McCarthy dans son État du Wisconsin en 1952. Joseph Kennedy, qui aimait, malgré le fait qu'il n'était pas de la même allégeance politique, bien Joseph Kennedy, qui aimait cette fougue de Joseph McCarthy, cet Irlandais catholique qui combattait le communisme. Alors, Joseph Kennedy, il verra... en fait, un personnage fort intéressant qu'il ne manquera d'ailleurs pas d'inviter à quelques reprises au début des années 50 chez lui ou à sa résidence de Yannisport à Cape Cod. On dit que McCarthy donc était reçu assez régulièrement donc par la famille Kennedy, par Joseph Kennedy. Certains diront même que par son attitude, Joseph Kennedy souhaitait en fait déjà prêter des... avait des vues, des visées concernant en fait, les ambitions politiques là, de son fils John. Alors, le fait qu'un sénateur catholique fasse autant parler de lui aux États-Unis, pour lui, Joseph Kennedy, c'était de nature à créer une espèce de climat, de contexte qui pourrait ultimement favoriser l'avènement d'un de ses fils à la présidence des États-Unis. Mais là, on parle de la relation Joseph Kennedy et Joseph McCarthy, mais les liens sont encore plus étroits entre Robert Kennedy, le fils de Joseph, et le sénateur McCarthy, pour la simple et bonne raison qu'à partir de la fin des années, en fait, à partir de fin 52, eh bien, faut dire que c'était à la suite de pression du père, Robert Kennedy va servir sur une commission dans laquelle, en fait, McCarthy... en fait, une commission qu'il avait créée à la même époque, ce qu'on appelle le Permanent Senate Subcommittee on Investigation. Alors, Robert Kennedy va servir quelques mois, dans cette commission. Et là, il y a un lien qui va être à ce point fort entre Robert Kennedy et le sénateur McCarthy que... Robert Kennedy fera du sénateur Joseph McCarthy le parrain de son premier enfant. Alors, Kathleen Kennedy, là, qui aura pour parrain Joseph McCarthy à la même époque. Et tout ça aide à comprendre pourquoi John Kennedy, qui lui va se faire élire sénateur du Massachusetts en 1952, malgré le fait que John Kennedy déplorait... les excès, l'extrémisme, les méthodes de Joseph McCarthy, John Kennedy, qui ne pourra accepter que McCarthy, par exemple, qualifie le Parti démocrate du Parti de la trahison, eh bien, John Kennedy, qui hésitera à le condamner explicitement, étant donné, en fait, cette présence d'un électorat irlandais très pro-McCarthy dans son État du Massachusetts et toutes ses pressions familiales. Et on rapporte que John Kennedy, pour expliquer son embarras, son inconfort face à McCarthy, aurait dit à un reporter à la même époque, et je cite John Kennedy, il aurait dit, par rapport à l'inconfort qu'il ressentait sur la question McCarthy, il disait ceci: « To understand my situation, you must remember that my father was a friend of Joe McCarthy and my brother Bobby worked for him. » Alors, il explique donc que pour comprendre son inconfort, le fait qu'il ne voulait se compromettre sur ce dossier, le fait que son père était carrément un ami de Joseph McCarthy, ben oui. Alors que son frère a travaillé pour lui. Alors, tout ça aide à comprendre cet inconfort de John Kennedy. On rapporte que si John Kennedy, lors de sa campagne sénatoriale de 1952, s'il s'était affiché résolument anti-McCarthy, on estime qu'il aurait connu la défaite, parce qu'il faut dire qu'il ne l'emporte que par 70 000 voix contre le républicain Lodge en 1952.
0: Là, on vient de parler de groupes, de populations. Il y a des autorités, des élites catholiques qui doivent prendre position. Bernard Lemelin, vous avez signalé que la population catholique en général était divisée. Qu'en est-il des élites catholiques, des évêques, des cardinaux?
1: Alors, on peut dire que la subdivision, elle demeure, elle est peut-être moins présente, cette division catholique, lorsqu'on parle des organisations qui ont eu à se prononcer sur McCarthy. On peut dire que la plupart des organisations qui oseront prendre position sur le personnage et le McCarthyisme, tels les Catholic War Veterans ou les Chevaliers de Colomb, les Knights of Columbus, eux vont s'afficher en faveur du sénateur McCarthy. On rapporte d'ailleurs que lors de ses funérailles à McCarthy en 1957, il y a des représentants des Knights of Columbus et des Catholic of War Veterans qui sont présents aux funérailles. Alors, moins de division de ce côté. Mais oui, vous l'avez mentionné, dans le cas des élites religieuses, il est clair que là, il y a la division, elle est manifeste. De dire peut-être que les leaders de la hiérarchie catholique à la même époque, eh bien, à la tête de cette hiérarchie catholique se trouve le cardinal Francis Spellman de New York, qui, lui, est qui coordonne presque 200 évêques aux États-Unis, plus de 50 000 prêtres. Et ce cardinal Spellman, qui trouve que le président Harry Truman, le démocrate, a fait preuve de mollesse face à la menace communiste interne, eh bien, le cardinal Spellman de New York, de même que son assistant, l'évêque Fulton Sheen, eh bien, auront tendance à approuver la conduite du sénateur McCarthy. Et on rapporte que Spellman, par exemple, en août 1953, à l'occasion d'une cérémonie où il reçoit un prix à Milwaukee, eh bien, Spellman en viendra à dire ceci au sujet de McCarthy: « Is making America aware of the dangers of communism. » Alors, McCarthy a le mérite d'attirer l'attention des Américains sur la menace communiste. Alors, le cardinal Spellman qui va endosser à la même époque la conduite du sénateur McCarthy. Et rappeler aussi que l'archevêque Richard Cushing de Boston était un ami personnel de McCarthy à la même époque. Donc, certains membres de l'élite religieuse étaient derrière le sénateur du Wisconsin.

0: Bernard Lemelin, si on comprend bien, il y a toute une partie des élites catholiques aux États-Unis qui a, je dirais, endossé d'une certaine façon les positions de Joseph McCarthy. Est-ce que ça fait consensus ou s'il y a des gens qui ont eu un esprit critique par rapport au combat de Joseph McCarthy contre le communisme?
1: Alors, on peut dire que la majorité des catholiques, en fait, de l'élite catholique qui s'affiche sur le phénomène, on peut mentionner que il y a un appui là, qui est assez senti à McCarthy. Mais tout à l'heure, j'ai parlé de la division. J'ai mentionné que la division s'exprimait là, jusque dans la hiérarchie, dans le comportement des élites. Et la raison en est que malgré que McCarthy contre son lot de supporters, certains n'hésiteront pas à le condamner. Et en fait, le plus bel exemple est sans contredit l'évêque auxiliaire de Chicago à la même époque, alors l'évêque Bernard Schell. Schell qui va oser critiquer publiquement le McCarthy et ses méthodes, et il le fera. Cette critique, elle s'amorça véritablement dès le printemps 1954, ou à l'occasion d'une allocution devant plusieurs travailleurs d'un syndicat. Eh bien, Schell en viendra à attaquer ce comportement de McCarthy qui fait fi des traditions de démocratie, de liberté d'opinion propres aux États-Unis à la même époque. Et ce comportement, ces attaques calomnieuses, l'évêque Schell en particulier, n'en reviendra pas des attaques là, de McCarthy contre le ministre de la Défense de l'époque, le général George Marshall. En fait, Marshall qui était là en 1951. Donc en 51-52. Alors pour lui d'accuser le général Marshall, qui est un patriote de la Seconde Guerre mondiale, qui s'est fait connaître pour le plan Marshall, de l'accuser de traîtrise, c'est ce que McCarthy avait fait quelques années auparavant. Pour Schell, ça dépasse l'entendement. Et inutile de vous dire que cette prise d'opposition de Schell va quand même susciter bien des réactions. Il va être condamné par certains organes catholiques. En fait, ce que Schell préconise, c'est un anticommunisme qui soit plus positif. Et il va souscrire tout à fait à la thèse de certains périodiques, certains journaux catholiques à la même époque. Et il va faire valoir, Schell, que la chasse aux sorcières, telle qu'elle est menée par McCarthy, elle détruit des droits et des libertés américaines. Alors, lui va vouloir combattre le communisme, mais par des moyens plus civilisés, si vous voulez.
0: C'est intéressant de noter que vous avez employé l'expression « il va oser critiquer ». Et on est à la fin du règne de McCarthy, dans le fond, parce que vous parlez de fin, milieu des années 50. Ça veut dire qu'avant, ce que je comprends, ça prend un certain courage pour critiquer McCarthy à cette époque-là.
1: Oui, effectivement, parce que, disons, on est donc en plein climat de guerre froide. Et on sait que parmi sur la scène politique, les quelques personnes qui se sont opposées à McCarthy publiquement, ce sont des personnes qui, le plus souvent, ont été défaites aux urnes en 1950. En 1952, le sénateur William Benton, au Connecticut, par exemple. Alors, s'afficher publiquement contre McCarthy, ça peut se traduire par des pertes de sièges ou enfin, des conséquences politiques. Alors, c'est un personnage qui en menait large à la même époque.
0: Il y a aussi des publications catholiques. Est-ce qu'on rencontre dans ces publications la même division qu'au sein de la population pour au sein des autorités religieuses?
1: Oui, tout à fait. Je pense que la division, elle est encore très perceptible. On doit quand même reconnaître que la plupart des périodiques et des journaux qui prennent position sur McCarthy, la plupart d'entre eux s'affichent pro-McCarthy, se montrent solidaires envers ce combat contre les communismes. On sait, par exemple, que le journal diocésain de Saint-Augustine en Floride, le journal Florida Catholic, par exemple, va présenter McCarthy là, comme une espèce de modèle duquel tous les Américains doivent s'inspirer. On doit rallier la cause de McCarthy. Alors, c'est le Florida catholique, par exemple, qui fera valoir de tels propos. Mais on peut dire que probablement l'organe catholique qui est le plus, en fait, qui est derrière McCarthy, qui supporte supporte avec le plus de vigueur McCarthy, c'est ce journal du diocèse de Brooklyn. Le Brooklyn Tablet, un journal donc qui existe depuis 1908, un journal résolument anticommuniste et un journal qui va en page éditoriale, dénoncer les détracteurs de McCarthy et qui va implorer ses lecteurs de supporter donc les campagnes de McCarthy. Et on rapporte que dans le courrier du lecteur du Brooklyn Tablet, on rapporte qu'un prêtre va écrire au quotidien diocésain de Brooklyn à la même époque. Il écrit en 1954, ce prêtre, il dira ceci pour féliciter les prises de position du Tablet. Il dira ceci: « I thank God we have Senator McCarthy and the Brooklyn Tablet. » Alors, pour illustrer à quel point ce journal pouvait rallier. Et ce qui est intéressant dans le cas du Brooklyn Tablet, c'est que l'appui à McCarthy ne se dément pas. Encore en 1954, au moment où il y a une motion de censure qui est votée contre McCarthy en décembre 1954, le Tablet réagit vivement et en vient à montrer que cette motion de censure, dans le fond, c'est ce que réclamait le Parti communiste américain, se débarrasser du phénomène McCarthy. Donc, jusqu'à la toute fin, le Tablet est derrière le sénateur McCarthy.
0: Et là encore, est-ce qu'il y en a des publications qui sont moins pro-McCarthy?
1: Tout à fait. Alors là, quand je parle de la division, on en a encore de belles illustrations, de dire que le journal America, un organe jésuite, un journal, une publication fondée en 1909 à New York, eh bien, ce magazine America va dénoncer McCarthy. Les attaques contre le général Marshall n'ont jamais été acceptées. America qui fera valoir que l'agir de McCarthy brime les libertés civiles aux États-Unis. Et peut-être, je dirais, le pendant du Brooklyn Tablet, c'est sans contredit Commonweal. Commonweal qui est au sein de la presse catholique, là, peut-être la publication, une publication libérale catholique, à s'opposer de façon la plus virulente au phénomène McCarthy.

0: Alors, cette division, en fait, des catholiques, elle est, comme j'ai cru l'avoir mentionné, elle est également présente là, au sein de d'autres groupes, notamment les protestants qui font preuve d'une division comme celle-là. Mais il me semble que cette division des catholiques face à McCarthy, peut révéler, je dirais, toute cette confiance, ce sentiment d'être véritablement intégré à la société américaine, le fait que les catholiques acceptent d'être divisés, et ils le savent qu'ils sont divisés sur cette question, à mon sens, traduit une forme là, d'intégration à cette société américaine. Les catholiques ne chercheront plus à parler d'une seule et même voix.
1: Bernard Lemelin, merci beaucoup d'avoir accepté notre invitation. Merci à Mario Blouin pour le choix musical. Revenez-nous pour une autre émission de Vision d'Histoire.

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La vulnérabilité. Un autre concept clé en bioéthique chrétienne, sur lequel j'ai écrit assez fréquemment. Je me réfère ici à mes réflexions présentées dans un chapitre que j'ai récemment rédigé, intitulé « Corps blessé, corps ressuscité, le concept de la vulnérabilité au centre de la bioéthique théologique », dans un livre hommage à un de nos anciens doyens de la Faculté de théologie et de sciences religieuses, Université Laval, mon cher collègue, le professeur Routier. Le livre en passant est intitulé « Théologie et sciences des religions dans un monde en mutation ». Il nous est plus facile de catégoriser les autres comme vulnérables, au lieu de nous considérer comme tels. Le mot lui-même renvoie à des images de faiblesse, de dépendance et de fragilité, des images que notre culture hyper-fonctionnaliste cherche à supprimer. La personne vulnérable est souvent présentée comme diminuée ou déficiente, c'est-à-dire qu'elle manque d'un ou plusieurs éléments essentiels à l'être humain et qu'elle a donc besoin de réparation, de restauration ou de cultivation avant d'arriver au statut d'une personne complète. Cela fait écho à une capsule précédente de cette série sur la bioéthique catholique dans laquelle nous avons abordé le concept de la personne. Les références au concept de vulnérabilité, surtout en termes de population vulnérable, ne sont pas étrangères au domaine de la bioéthique. La bioéthique a certainement émergé en tant que discipline académique à la suite des atrocités commises contre les personnes vulnérables ou plutôt les personnes vulnérabilisées, particulièrement

dans le cadre de la recherche. Il faut noter ici que plusieurs contextes sociaux, économiques et politiques peuvent rendre certaines personnes et populations plus vulnérables que d'autres. Limiter l'accès aux ressources, priver les gens de leurs droits et libertés, entraver l'obtention des besoins humains fondamentaux et permettre que des injustices de toutes sortes se répandent consiste dès lors à vulnérabiliser. Catégoriser les autres comme vulnérables pourrait être discriminatoire ou pourrait servir à mettre en évidence les occasions où il faut se responsabiliser et établir des protections plus amples. Singulariser certains groupes spécifiques en leur attachant l'épithète « vulnérable », tolérer ou même créer des conditions qui rendent vulnérables peut aussi obscurcir, peut-être bien intentionnellement, la compréhension de la vulnérabilité comme inhérente à la condition humaine. Issu du latin « vulnerare » et « vulnus », le mot « vulnérable » veut dire « blessable ». Vous et moi ne sommes pas seulement blessés, nous sommes constamment susceptibles d'être blessés. Nous sommes blessables. Il existe une solidarité, ou il devrait y avoir une solidarité, dans notre blessabilité partagée. Au cœur même de la tradition chrétienne se trouve le Dieu blessé, suspendu à la croix, qui est ressuscité avec les marques de la crucifixion, avec ses blessures, encore visibles, encore intactes. Ceci est fondamental dans ma réflexion sur la bioéthique chrétienne. En fait, c'est souvent mon point de départ.

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0: Bonjour mesdames et messieurs, c'est Dani Benz au microphone et je vous souhaite la bienvenue à cette émission. Je suis toujours en compagnie aujourd'hui de Nancy Kelly, qui a été infirmière et qui est aujourd'hui intervenante en soins spirituels. Bonjour madame Kelly.
1: Bonjour.
0: On s'est quitté la dernière fois où vous nous avez parlé de ce lieu qui s'appelle la solitude de Pré d'en haut au Nouveau-Brunswick. Pouvez-vous nous situer géographiquement où ça se trouve?
1: C'est tout près de Moncton.
0: OK.
1: C'est à 11 heures de train. Moi, je le faisais en train.
0: Oui.
1: Oui, voilà.
0: Et ça existe encore, hein? Le père Raymond Bugeaud n'est plus là pour l'animer, mais à son décès, ça a été repris et il y a encore toutes sortes d'ateliers et de retraites qui sont proposées à cet endroit. Est-ce que c'est aussi à la solitude près d'en haut que vous avez connu Mario Dufour?
1: Non, pas vraiment. À cette même période-là, à Brekeville, j'amenais des jeunes vivre une activité en lien avec leur camp de confirmation. Je les amenais vivre un repas avec des personnes défavorisées du milieu Saint-Sauveur, une fraternité de l'épi, ça s'appelait comme ça.
0: Oui.
1: C'était Laurette Lepage-Boulay qui était là. Et Laurette a été une personne aussi marquante dans mon parcours. Elle m'a fait connaître Mario Dufour, qui était prêtre de cette paroisse-là à l'époque. Et moi, je portais un questionnement qui a émergé par rapport à qu'est-ce qui fait que j'ai rien, moi? J'ai passé 30 ans. Il y avait comme quelque chose à ajuster dans ce qu'on m'avait transmis. Et c'est comme ça que j'ai connu l'abbé Mario Dufour, comme, qui est devenu mon accompagnateur.
0: Votre accompagnateur spirituel.
1: Oui.
0: Et s'en est suivi une prise de conscience plus personnelle aussi pour faire une démarche sur plusieurs années avec un prêtre psychologue, hein, Martin Laflamme, qui vous a permis donc d'avancer vers ce questionnement et ce besoin de réponse que vous portiez au-delà de ces changements de carrière que vous aviez fait qui étaient bénéfiques pour vous. Vous aviez quand même des choses à mettre au clair. Comme on dit, il faut prendre soin de soi avant de prendre soin des autres. Bon, il y a moyen d'aider les autres aussi avant, mais ça va mieux?
1: Oui, ça m'a préparé à ce que j'allais vivre, en
0: ouais.
1: fait. La vie, c'est pas parfait. Même si je vous ai rien dit de négatif dans mon passé, il y a quand même la vie où les personnes ne sont pas parfaites. Alors, on est composé de ça. Puis il faut, avant d'aller travailler dans le travail que je fais aujourd'hui, se connaître beaucoup soi-même, avoir pris soin de ces choses-là pour pas être en réaction par rapport à ce qu'on rencontre avec les personnes qui sont malades.
0: Oui. Donc, des démarches qui vous ont permis de vous connaître davantage, mais aussi de faire des voyages. Vous m'avez laissé comprendre, avant qu'on nous rencontrions, que vous avez eu l'occasion d'accompagner des jeunes québécois et atikamekw en pèlerinage à Lourdes et à Thésée. Ça, c'est quand même extraordinaire.
1: Oui, c'est une suite des Pères Oblats. Mon ami Pierre-Olivier Tremblay qui m'a invité aller vivre ce pèlerinage-là. Il voulait une fille parce qu'il y avait des jeunes filles dans le groupe.
0: Oui.
1: Alors, j'ai accompagné le groupe. On est allé à Lourdes. On était très bien préparés. Parce que, tu sais, on s'enfergeait pas dans les vendeurs qui étaient là avec plein d'affaires. Puis, les pères nous avaient vraiment préparés dans quel esprit vivre ce moment-là. Et par la suite, la découverte de la communauté de Thésée en France, dans la région de Bourgogne, où là, il y a un rassemblement de milliers de jeunes par année venant de partout. Tout.
0: Alors, et ça, c'est œcuménique, hein?
1: Oui, voilà. C'est ça aussi la particularité. C'est qu'ils ont abattu les espèces de déchirures qu'il y a eu entre les chrétiens. Ils se sont mis en commun et c'est devenu comme un pont de réconciliation. Même Jean-Paul II disait, c'est comme une source Thésée dans le monde d'aujourd'hui. Fait que moi, ça m'a touché particulièrement les chants de Thésée aussi.
0: Oui, c'est ça. C'est quelque ouais. chose... Ben, la chanson vous habite beaucoup. Nancy, alors
1: oui.
0: c'est pour ça que même là, vous avez été marqué par les chants de Thésée. On va justement continuer avec une chanson.

0: On vient d'entendre Louis-Jean Cormier, auteur, compositeur, interprète. Nancy Calais, c'est votre choix. Pour quelle raison?
1: Pour plein de raisons.
0: Ça s'appelle Complot d'enfants.
1: Oui, mais là, cette chanson-là, c'est parce que quand je l'ai entendue et dans la période que je l'ai entendue, ça résume un petit peu la liberté que j'ai contactée, que la vie m'a offert. Par tout le parcours que je vous ai raconté tantôt, remettre de l'équilibre dans comment se donner, prendre soin des blessures d'enfance. Et là, on repart, mais avec notre enfance, dans toute notre liberté intérieure. Alors, cette chanson-là, je l'ai entendue, elle m'a marquée aux plaines d'Abraham. Ça a fait vraiment, là, et mon Dieu, que c'est plein de liberté, ça. Puis Louis-Jean, en plus, ben c'est que je suis impliquée avec mon amoureux depuis 12 ans. Depuis les tout débuts, en fait, du défi kayak, jeune musicien du monde. Ah, puis les parrains.
0: Le jeune musicien du monde, j'aimerais que vous nous le présentiez, cet organisme-là, qui a été créé, je pense, ici au Québec.
1: Tout à fait, par Mathieu Fortier et son épouse Agathe Meurice et son frère. Et lui, il portait un rêve d'explorer le fleuve, sa passion du kayak, il est allé rencontrer M. Louis-Marie Beaulieu, puis c'est le responsable du port de Québec, il est allé présenter ça. Et depuis 12 ans, il s'est associé de plein de gens par la suite qui l'ont appuyé dans ça pour faire une campagne de financement pour cette école-là, qui est dans un milieu, en fait, qui est établi dans plusieurs milieux défavorisés des grandes villes du Québec. Et ça l'aide la formation personnelle des jeunes qui ont peut-être moins de chance que d'autres. Et aussi le développement personnel et, bien sûr, la musique.
0: Oui, et je pense qu'ils sont installés également en Inde.
1: Tout à fait.
0: Hein, c'est ça. C'est quelque chose, donc, qui est international. Les jeunes musiciens du monde, c'est ça?
1: Voilà.
0: Et Louis-Jean Cormier en est le parrain. On n'est pas très surpris.
1: Non, pas surpris
0: du tout. C'est un bon parrain. Donc, en plus de vos implications dans votre travail, vous avez aussi cette implication-là. Le défi kayak, est-ce que ça constitue à faire une distance particulière?
1: 65 à 70 kilomètres par jour. On part de Montréal et on revient vers Québec.
0: Oh, c'est dans le bon sens quand même. Hein?
1: On pourrait pas faire ça dans l'autre sens. Puis c'est ça, il y a des collaborations. C'est fou cet événement. Il y a la firme Oxygène qui aide. Ils aident les événements et ils contribuent avec Mathieu pour préparer tout ça. Et c'est une équipe extraordinaire. Puis, il y a des collaborations avec les municipalités qu'on croise. Alors, ils nous accueillent dans des parcs municipaux, à Sorel, après ça, à l'Île-Saint-Quentin et à Québec. Puis, c'est un événement humain, j'ai pas besoin de vous le dire. C'est un défi personnel, mais c'est une expérience humaine. Puis en plus, ben, c'est pour la cause des jeunes musiciens du monde.
0: Oui, je comprends. Ouais. Donc, on vous suit avec ce besoin que vous aviez de faire le point. Et puis, vous avez décidé de prendre du recul de votre vie professionnelle quelque temps pour être à l'écoute de ce que la vie pouvait vous proposer. Et là, étrangement, ou en tout cas, peut-être pas si étrangement que ça, il y a un ami qui vous appelle.
1: C'est pas étrange, c'est comme ça la vie.
0: Dieu écrit droit avec des lignes courbes.
1: Oui, c'est ça. Il faut se donner de l'espace pour l'entendre, mais il a passé par différentes choses. Mais c'est nécessaire des fois de prendre des reculs. J'entendais toutes sortes de choses possibles, mais Guy Gosselin, mon ami, m'a appelé. Puis il m'a dit, tu serais bien avec nous. Et le « nous », c'était la pastorale hospitalière.
0: Oui.
1: Et quand il m'a offert ça, je me suis dit, c'est ça. C'est clair que c'est ça.
0: Ben oui, il y a quelque chose qui se conjugue, là, dans
1: tout
0: le fond.
1: Tout à fait.
0: Il y a quelque chose qui se conjugue. Le milieu hospitalier, vous le connaissez.
1: Ben oui.
0: Et puis, la pastorale, vous l'avez pratiquée, mais il y avait besoin d'avoir un renouveau. Vous avez donc décidé, mère de 3 adolescents, de repartir à 40 ans sur les bancs de l'Université Laval, faire des études de deuxième cycle pour pouvoir obtenir ce qu'il fallait comme formation pour devenir intervenante en soins spirituels. Vos ados à la maison et avec papa, ça va bien dans cette période-là?
1: Il faut dire que mon amoureux, c'est un enseignant de professeur, fait que c'est sûr que la pédagogie avec les ados, il l'a comme très naturellement. Mais aussi, je l'avais déjà dit à la première partie, c'est un homme qui a toujours favorisé mon épanouissement. Donc, quand on parle de... On est vraiment en relation partagée. On souhaite que l'autre s'épanouit. Puis ça, ça fait partie de la game, comme on dit.
0: Ouais.
1: Ouais.
0: Alors, vous vous retrouvez, une fois que vous avez complété ce morceau d'études qui vous manquait, tout juste 20 ans après votre diplomation comme infirmière, vous retournez à l'Hôtel Dieu, ici à Québec, en soins spirituels.
1: C'est... Moi, ça arrangeait avec le gars des vues, ça. Sérieusement, je me suis retrouvée 20 ans plus tard, exactement à l'endroit où j'avais quitté la dame dont je vous parlais avec mon plateau de médicaments.
0: Ouais.
1: Puis que je suis revenue puis qu'elle était décédée. Je suis retournée sur ce département-là pour m'initier à l'accompagnement spirituel auprès des personnes malades.
0: Oui. Mais il n'y a pas juste les personnes malades, il y a aussi, dans le fond, les familles, quand il y a des personnes malades.
1: Oui.
0: Ça implique beaucoup de choses, beaucoup de personnes.
1: C'est très intense, ce métier-là. Il faut avoir un enracinement pour faire ce métier-là. Moi, je leur dis aux gens quand c'est le temps, parce que je n'impose pas cette réalité-là en arrivant. Mais s'ils me disent « comment tu fais pour faire ça? » Bien, je leur dis « j'ai un enracinement spirituel ». Et là, ça les aide à rentrer dans la force qui m'habite pour faire ce métier-là, le sens qui m'habite pour faire ce métier-là.

0: Ça, c'est la très, très, très stimulante Zaz qui vient de nous proposer cette chanson intitulée « Toujours ». Qu'est-ce que vous aimez dans Zaz, Nancy Kelly?
1: Sa joie de vivre!
0: Oui. Ouais.
1: Elle transpire ça, cette femme-là. Puis en plus, ben, elle a son côté tout solidaire de l'humain. Quand je suis allée la voir en spectacle, ça dément pas. Ça, tout ce qu'elle dit, ce qu'elle fait, ses collaborations, je l'aime.
0: Il y a toujours ce petit côté aussi un peu manouche hein, dans la musique qui l'accompagne.
1: Oui.
0: Et c'est étrange que vous nous fassiez entendre cela alors qu'on vient de dire que vous alliez commencer votre travail à l'Hôtel Dieu auprès des personnes très malades. On parlait des familles aussi. Vous avez œuvré beaucoup auprès des personnes en soins palliatifs aussi.
1: Oui.
0: Et ça, c'est quelque chose... pour nous de l'extérieur, qui peut nous sembler aussi très prenant comme travail pour une personne comme vous, d'être auprès des personnes dont on ne sait pas nécessairement le jour et l'heure, mais on sait qu'il n'y en aura pas nécessairement pour longtemps.
1: Ouais.
0: Comment vous vivez tout ça?
1: Ben, ça prend un équilibre, un grand équilibre, un grand écoute aussi, un grand écoute. Puis je parlais de mon enracinement. Je dis pas ça aux gens quand j'arrive, mais je t'habitais de ça, bien sûr. Et j'ai eu un cadeau quand j'ai commencé à faire ce travail-là, une espèce d'image symbolique, un feu d'amour entre moi et la personne. Et c'est comme si je t'habitais de cette réalité-là, le feu d'amour, que vous devinez c'est qui. Mais vous pouvez mettre ce que vous voulez derrière ça. Et ce que la personne me confie, que moi, je reçois ça, ça brûle. Ça brûle dans ce feu-là. Moi, j'offre ça. J'offre tout ça. Et ça permet de transformer cette réalité-là, c'est-à-dire la voir autrement. Dire, oui, il reste du temps. Qu'est-ce que j'ai le goût de vivre en ce temps-là? C'est une autre logique. Hein?
0: Oui.
1: On est dans une autre logique.
0: Oui.
1: On est dans un renversement. On est dans un revirement, comme par la foi. C'est une autre façon de voir les choses.
0: Oui.
1: Oui, voilà.
0: Et de nos jours, on peut bien penser qu'ici, dans la région de Québec, Nancy Kelly, vous êtes, mettons, pendant plusieurs années en milieu hospitalier. Il n'y a pas seulement des Québécois d'origine catholique là, qui se trouvent dans ces milieux-là. Mmh. Comment est-ce que vous pouvez composer comme intervenante en soins spirituels auprès de personnes d'autres nationalités et d'autres confessions?
1: Moi, là, ce que j'ai pas dit dans une étape de ma vie, c'est qu'une image qui m'a suivie tout ce temps-là, je la mettais dans mon coin de prière. J'avais trouvé ça par hasard. C'était un pont. Et ça disait, la paix ne se construit pas par ceux qui font des différences avec les autres, mais par ceux qui établissent des rapports avec les autres. Et ça, sans le savoir, cet enracinement-là se faisait. Puis je peux même dire maintenant, c'est le déploiement des racines qui vont vers l'extérieur. C'est-à-dire, je ne suis pas dans un christianisme rigide et refermé. Je suis dans un christianisme dont il faut qu'il y ait un déploiement de dialogue et d'écoute de l'autre qui va m'amener à l'autre de différentes façons. Alors, ça représente ça. Pour moi, cette image-là, c'est l'état d'esprit que je portais quand je suis arrivée dans le service hospitalier. Et ce qui a été extraordinaire, c'est qu'on avait un comité de recherche. Et au moment où j'arrivais, ils venaient de faire des enquêtes auprès des personnes hospitalisées sur leur vie spirituelle et aussi des enquêtes au niveau international pour arriver à un modèle d'intervention pour tout type de croyances, avec 5 portes d'entrée sur le spirituel. Et ça fait que notre positionnement actuel est en dialogue avec toute personne, quelle que soit sa croyance et comment elle l'exprime.
0: Et est-ce qu'il est difficile, parce que je pense que vous ne pouvez pas offrir vos services directement aux personnes hospitalisées, vous devez attendre qu'il y ait une demande de leur part
1: ouais.
0: ou de leurs proches. Est-ce que c'est difficile de pouvoir finalement aller vers les personnes qui ont ce besoin?
1: C'est une excellente question. Il y a des fois, par l'expérience, j'y vais, je me présente. On me dit, un petit peu en blaguant, Déjà, mon physique aide. Je suis pas du tout menaçante. Je suis toute petite, pour ceux qui voient pas. Puis ça, ça l'aide. Donc, j'ai la permission de le faire quand je juge que ça peut être pertinent. Mmh. Mais depuis l'automne dernier, on fonctionne par des requêtes de services professionnels. Et heureusement, les équipes qui me connaissent savent de quel bois je me chauffe. Et ce que je fais actuellement, c'est les outiller pour me présenter. Parce que je vous cacherai pas, comme on le sait, qu'il y a eu des années vraiment difficiles pour les gens avec leur rapport au religieux. Puis, tu sais, je ne suis pas là pour faire du prosélytisme, moi, là, là. Au contraire, il n'y a pas une semaine que je n'entends pas plein de choses sur les souffrances des gens par rapport aux religieux. Et d'où l'importance de tout mon cheminement, d'avoir fait moi-même mon ménage. Et j'accompagne ces aberrations-là. Je les accompagne, puis je comprends que ces gens-là, il faut qu'ils vident leur sac là-dessus. Voilà, je dirais que ça résume un peu mon positionnement. Ouais, ouais. Voilà.
0: Donc, vous avez fait quand même différentes facettes de cette implication en CHSLD, à domicile aussi. Et actuellement, vous en êtes où?
1: Je suis au Jeffrey Hill, où il y a où plus de 100 résidents sur 4 étages et un étage de 15 lits de soins palliatifs. Et aussi au centre d'hébergement Sacré-Cœur, tout près de la rue Saint-Vallier à Québec, dans l'édifice du Sacré-Cœur. Un legs des Augustines.
0: Oui, ouais. C'est ça. D'ailleurs, parmi les personnes qui ont été importantes pour vous, Nancy Kelly, se trouve une Augustine du nom de Chantal Bergeron.
1: Oui.
0: Pour quelle raison?
1: Ben, en fait, l'éducation, c'est super important. Puis, Sœur Chantal, Patrice Montreuil, ont été mes formateurs dans ma micro-maîtrise. Et aussi ma mentor, Martine Fortin. Ce sont des gens qui m'ont aidée à aller vraiment, je dirais, peaufiner ce que je portais, avec toutes leurs compétences. Fait qu'ils ont marqué, c'est sûr. Puis j'ai beaucoup de reconnaissance pour ces personnes-là.
0: Oui.
1: Ouais.
0: Est-ce que vous vous voyez encore plusieurs années dans ce service?
1: La vie veut qu'on vieillit.
0: Ah, oh, pas vous aussi?
1: Ah oui!
0: Vous n'êtes pas différente?
1: Ben non! aussi, la vie, vous l'avez vu dans mon parcours, je suis attentive quand je sens que j'ai fait le tour de quelque chose.
0: Oui.
1: Puis là, je sens que je m'en vais vers autre chose. Je ne sais pas encore quoi. Fait que là, je suis plus en train de préparer ma pré-retraite.
0: Oui.
1: Oui, voilà. Et je suis attentive à ce qui va se présenter à moi. Ouais.
0: Et aux appels pour aller garder les petits-enfants.
1: Entre autres! Oui, ça commence par là, hein? Oui.
0: Nancy Kelly, ça a été un très grand plaisir de vous recevoir à ce micro. Merci d'avoir accepté l'invitation.
1: C'est un bonheur. Comme je vous disais, c'est en fait de se faire accompagner. C'est quasiment ça que vous avez fait avec moi. Ça a été très riche pour moi de préparer toute cette relecture-là. Merci beaucoup, beaucoup.
0: Et merci à Mario Blouin qui a trouvé les musiques et à Yannick Caron qui est à la régie pour la réalisation technique de l'émission. C'est Danny Benz au microphone. Je vous dis à bientôt.

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À la chronique Reflet, ce matin, le frère Thomas de Gabory, dominicain et médecin, nous relate l'histoire d'une femme qui est en phase terminale et qui est aux soins palliatifs.

Pour vous introduire dans ce chemin du lâcher-prise, laissez-moi vous raconter une histoire. J'ai choisi ce soir de ne pas vous raconter des histoires exceptionnelles. Vous savez, en conférence, souvent, on prend les grandes histoires de sa vie pour faire un effet choc. Je préfère vous raconter des histoires du quotidien, ce que l'on voit tous les jours avec l'équipe de soins palliatifs dans l'unité dans laquelle nous travaillons. Voilà un exemple parmi tant d'autres d'un chemin d'acceptation, d'un travail de lâcher prise du patient, de sa famille et de l'équipe avec eux. C'est une femme d'origine italienne de 47 ans qui est atteinte d'un cancer gynécologique extrêmement grave, très évolué, avec des métastases partout sur le corps, une gangrène de la jambe droite et une érosion de l'artère qui passe dans la jambe avec un risque hémorragique immense. Elle a des douleurs sévères, réfractaires à tous les traitements. Elle arrive en état de douleur totale, des douleurs physiques insupportables. Tellement que les douleurs sont insupportables, elle arrive avec une demande d'aide médicale à mourir. Elle dit « je veux mourir » et même elle va plus loin en disant « je veux que vous provoquiez ma mort ». C'est une patiente difficile. Elle est méfiante. Elle se méfie du personnel. Elle n'a pas vraiment confiance. Et lorsqu'on rentre dans la chambre, on sent la tension. On sent le stress. On sent même parfois un peu de mépris, d'inamitié. L'ambiance est tendue dans la chambre, à peine bonjour de la patiente, à peine bonjour de la famille. À côté, la sœur est assise, elle prend des notes de tout ce que je dis, et parfois, elle enregistre discrètement toute la conversation avec les soignants. On sent qu'une plainte pourrait être déposée facilement et rapidement. Elle note tous les médicaments, heure par heure, tout ce qui est dit dans un cahier. Et ce que l'on voit, c'est que les médicaments classiques des soins palliatifs ne fonctionnent pas. On augmente les doses, les douleurs sont toujours insupportables. Les soins palliatifs, ça prend du temps, jour après jour. J'allais dire, dans la vie de chaque jour, un jour à la fois. Et nous avons travaillé avec cette patiente et sa famille, la confiance. La confiance parce que nous avons réussi à trouver des traitements compliqués mais efficaces. Et la douleur, en quelques jours, a été soulagée. Jamais parfaitement, mais elle a été rendue supportable. Et la patiente, sa famille, a commencé à nous faire confiance. Cette patiente n'avait plus d'espoir. Pour elle, sa vie n'était que l'ombre de sa mort qui s'approchait et qu'elle sentait en elle. Nous avons travaillé l'espoir avec elle, avec son conjoint, avec sa famille. Et nous avons réorienté l'espoir, non pas vers des faux espoirs, mais vers de vrais espoirs possibles, des petits espoirs du quotidien, l'espoir de revoir une amie très proche qu'elle n'avait pas vue depuis très longtemps, l'espoir de parler à ses parents, parce qu'elle se culpabilisait de mourir avant eux et de provoquer en eux beaucoup de souffrance. Voilà les petits espoirs qu'elle a réussi à vivre comme des petits rêves possibles. Elle a repris espoir.

Et puis nous avons travaillé ses liens d'amitié, ses liens d'amour avec son compagnon. Et elle s'est finalement mariée dans l'unité, grâce au notaire de l'hôpital. Et puis les liens d'amitié se sont créés. J'ose parler de liens d'amitié de l'équipe de soignants avec la patiente. J'ose parler de liens d'amitié des soignants avec la famille. Et la patiente a commencé à ressentir en elle une paix intérieure. Jamais paradisiaque, jamais parfaite, mais une certaine paix, un certain soulagement, ce que j'appelle une paix de confiance, sa paix de contrôle dans sa demande de provocation de la mort s'est transformée petit à petit dans une paix de confiance, relâchée, détendue, une paix intérieure de soulagement. Et un jour, elle m'a dit, Docteur Thomas, je ne veux plus l'aide médicale à mourir, j'ai toujours peur, mais maintenant je me sens prête. Et vous savez, sa vie ne tenait plus qu'à un fil, grâce à des antibiotiques maintenus à haute dose, à très haute dose, des antibiotiques très compliqués. Et nous savions qu'on ne pourrait pas continuer ces antibiotiques ad vitam aeternam. Et elle a dit, je me sens prêt à les arrêter maintenant. On a arrêté les antibiotiques, elle est morte très paisiblement 2 jours après. Vous voyez, c'est une histoire très courante dans les unités de soins palliatifs. Ça n'est pas une histoire exceptionnelle, c'est du vrai, c'est du terrain. Cette patiente s'était imaginée la façon dont elle voulait mourir. Elle avait voulu la contrôler. Et finalement, elle a accepté de mourir autrement, d'une autre façon, une façon qu'elle n'avait jamais imaginée.

Nous voici au moment de lecture et c'est toujours le récit quand la mémoire s'en mêle où Monique Boucher-Matt nous parle de son futur époux, Jean-Claude Matt, qui s'était enrôlé comme volontaire pendant la Seconde Guerre et avant de quitter l'Angleterre, il avait reçu une mission, celle d'enseigner quelques rudiments de français à ses compagnons, tous anglophones.

0: Débarquement. Avant de quitter l'Angleterre, mon futur mari avait été investi d'une mission bien particulière. Apprendre des rudiments de français à ses compagnons qui, pour l'heure, étaient tous des anglophones. Ils écoutaient et répétaient avec plus ou moins d'aptitude les expressions et les mots de base dont ils auraient à se servir pour comprendre ou être compris des Français. Cela se passait assez bien jusqu'au jour où il arriva sur le mot « œuf ». Un œuf, deux œufs, trois œufs, quatre trœufs, cinq queues, en faisant la liaison, si étonnante pour les non-initiés. C'en était trop pour ses élèves et sa crédibilité se mit à diminuer. Quelques-uns osèrent même lui reprocher son français barbare, alléguant que les Français de France ne parlaient pas comme ça et que nous, Canadiens français, parlions un idiome incompréhensible. De quoi faire bondir mon mari? Il bondit en effet devant l'insulte et leur rétorqua « Listen to me, guys ». La première fois que nous rencontrerons un Français, je vous promets de converser avec lui pendant 10 minutes sans arrêt, naturellement, et croyez-moi, nous allons très bien nous comprendre, et je vous parie ce que vous voudrez. » Ses paroles et son attitude firent pas mal d'effet, même aux yeux des plus incrédules. J.C. n'avait pas l'habitude de se fâcher comme ça, se dirent-ils. Certains parièrent cependant. Les événements allaient bientôt lui donner raison. Après avoir abordé la plage d'Aromanche, puis traversé des champs minés au prix de 1000 difficultés, ils se retrouvèrent sur une petite route de campagne complètement déserte. À peine avaient-ils franchi 1 kilomètre qu'ils virent venir vers eux un vieillard accompagné d'une petite fille. À la vue des soldats alliés, le vieux monsieur ouvrit les bras dans un signe de soulagement doublé d'enthousiasme lorsqu'il entendit mon mari le saluer en français. « Monsieur, monsieur, si vous saviez comme ça fait chaud au cœur de voir des Canadiens !» de raconter à mon mari tout ce que les Allemands leur avaient fait endurer depuis qu'ils avaient envahi son village. Le pauvre homme n'en finissait plus d'énumérer ses malheurs auxquels mon mari compatissait en posant lui-même des questions. Bref, la conversation était animée. « Figurez-vous, monsieur, qu'ils ont complètement dévalisé ma réserve de vin, et ceci, et cela. » Sous le premier choc, mon mari en avait presque oublié sa gageure. Mais lorsqu'il se tourna vers ses compagnons et qu'il vit leurs yeux agrandis de surprise, il comprit qu'il avait gagné son pari. La neuvaine à Sainte-Anne débutera le vendredi 17 juillet au sanctuaire de Sainte-Anne-de-Beaupré, également au Saguenay-Lac-Saint-Jean, à l'église Sainte-Anne et dans d'autres lieux. Pour parler de celle qui se déroulera à Beaupré, je reçois le supérieur local de la communauté des rédemptoristes, le père Mario Doyle. Bonjour, père Doyle.
1: Bonjour à vous tous.
0: Vous allez bien?
1: Oui, ah, c'est une joie de pouvoir échanger avec vous. Vous parlez de cette grand-maman qui nous aime tant.
0: Mais oui, c'est ça. J'aimerais ça qu'on fasse un tout petit retour dans l'histoire pour ceux et celles qui nous écoutent. L'histoire du sanctuaire a commencé en 1658. C'est très tôt hein, dans l'histoire de la Nouvelle-France.
1: Oui, c'est la construction de la première église. Puis, ils l'avaient construite trop proche du fleuve, avec les grandes marées printanières. Ils avaient les pieds dans l'eau. Alors, ils ont reconstruit une seconde église plus proche de la colline, dont, si vous venez à Sainte-Anne, l'église mémoriale est sur ce site-là. C'est là qu'est arrivée les premières guérisons, celle de M. Guimond, le premier miraculé, qui est aux prises avec une difficulté d'arthrite ou quelque chose dans le dos. Il apporte quelques pierres et puis il reçoit une guérison. Et après ça, les guérisons vont se suivre au point que Marie de l'Incarnation dira « On y fait des merveilles ». Alors, ça a continué depuis.
0: Et donc, cette neuvaine rassemble des milliers de pèlerins. On va parler maintenant, si vous le voulez bien, de la thématique retenue pour la neuvaine de cette année.
1: Oui, ne crains pas, je suis avec toi. C'est Isaïe au chapitre 41, verset 10. C'est vraiment une invitation à avoir confiance dans le Seigneur, prendre conscience qu'il est avec nous. À travers toutes les difficultés de la vie, à travers, que ce soit difficultés de santé, difficultés émotionnelles, difficultés spirituelles, problèmes de nation, elle est là qui nous accompagne, la bonne grand-maman.
0: Oui, Et puis cette année, à la neuvaine à Sainte-Anne-de-Beaupré, ce seront 9 prêtres qui vont se partager la prédication en français.
1: Oui.
0: Est-ce que c'est la première fois?
1: Oui, c'est une première fois autant de prêtres. En fin de compte, on a habituellement chaque année la présence au moins d'un évêque du côté francophone, des fois du côté anglophone. La neuvaine du côté anglophone, elle est moins importante en nombre, mais du côté francophone, c'est vraiment très intense et on avait difficulté à trouver un ou même deux évêques. Alors on s'est dit, mais à l'invitation de d'autres sanctuaires qui ont pris, entre autres à Chicoutimi, cette manière de faire, mais on s'est dit pourquoi pas. On essaye ça, puis finalement, on sera comme ça, 9 à se partager la tâche.
0: Et donc, les prédications en français tout au long de la neuvaine auront lieu à quelle heure?
1: Ah, ça commence le matin, dès la messe télévisée à 6h45 sur le câble et notre réseau interne et sur Facebook. Et puis, après ça, il y a toujours la messe en fin d'avant-midi, comme chaque jour, soit à 11h30, précédée à 11h par le chapelet. Et puis, dans l'après-midi, l'activité pour les anglophones autour de 2h30, à nouveau à... Il y a une autre messe à 4 heures l'après-midi, mais c'est plutôt l'activité le soir avec messe et procession à 7 heures le soir.
0: À 19 heures. OK. Alors, j'aimerais que vous nous parliez des sous-thèmes que chacun des prêtres présents va développer jour après jour, Père Mario Doyle.
1: Oui. Alors, le premier jour, c'est le Père Jacques Fortin et André Morency qui, à partir de Matthieu 12, 7, diront « Je veux la miséricorde, non des sacrifices. » Le deuxième jour, le père Marc Rizzotto, jésuite, « Il ne brisera pas le roseau froissé, il n'éteindra pas la mèche qui faiblit. » Matthieu 12, 20. Troisième jour, Mario Bois, rédemptoriste, « À tes enfants, tu as donné une belle espérance. » Sagesse 12, 19. Quatrième jour, avec l'abbé Luc Paquette, cette génération réclame un signe, Matthieu 12, 39. Cinquième jour, avec l'abbé Mario Duchesne, Seigneur, sois le pasteur de ton peuple, fais-nous voir tes merveilles, Michée 7, 14, 15. Sixième jour, avec l'abbé François Jacques, j'ai vu le Seigneur, Jean 20, 18. Septième jour, le père Serge Laverdure, rédemptoriste, heureux vos yeux parce qu'ils voient et vos oreilles parce qu'ils entendent, Matthieu 13, 18. Huitième jour, moi-même, Mario Doyle, rédemptoriste, celui qui a reçu la semence dans la bonne terre, c'est celui qui entend la parole, la comprend, Matthieu 13, 23. Neuvième jour, avec Marc Rizzotto et jésuite, nous portons ce trésor dans des vases d'argile, 2 Corinthiens 4, 7. Donc, une façon de parler de diverses manières de notre relation à Dieu à travers traverser les peurs, recevoir l'espérance, être signe pour Dieu, de la détresse au relèvement, oser aimer, l'écoute à l'appel, la bonne terre et la force dans la fragilité. Autant de manières de considérer Dieu présent dans notre quotidien.
0: Le 26 juillet, ce sera bien sûr jour de la fête de Sainte-Anne. Comment ça se passera de façon spéciale?
1: Ah ben là, on a de la grande visite. Notre archevêque, M. le cardinal Gérald Cyprien Lacroix, sera avec nous pour la messe solennelle à 10 heures. Mais en plus des moments de prière dont j'ai parlé précédemment, il y a une présence accrue des Autochtones avec une messe des Autochtones dans l'après-midi, plus dans l'après-midi aussi l'onction des malades. Alors, il y a beaucoup de choses qui s'ajoutent la journée de Sainte-Anne. Et ça commence même la veille avec les vêpres dans l'après-midi.
0: Et j'aimerais aussi qu'on parle, parce que vous recevez des milliers de personnes lors de cette neuvaine, j'aimerais que vous nous parliez des équipes de personnes bénévoles impliquées.
1: Oh oui, mais il y a d'abord, j'oserais dire, le premier groupe organisé, le premier pèlerinage organisé, qui l'est toujours, c'est par les Autochtones. C'est eux qui sont fidèles chaque année. Ils sont nombreux de partout au Québec, du nord au sud, à l'est, à l'ouest. puis même aussi des maritimes de partout. Donc, et il y a des bénévoles parmi eux. Je pense entre autres à l'une d'elles, je prends la peine de la nommer, André Paul, qui fait, et d'autres. Et il y a aussi un groupe qui s'appelle les Aides de Sainte-Anne. Ils sont là depuis longtemps. Des fois, ils s'occupent des malades, en les accompagnant de leur, s'ils sont en chaise roulante ou à mobilité réduite. Mais autrement que ça, il y a une multitude d'autres bénévoles, que ce soit des jeunes avec nous, parfois une pastorale jeunesse, ou encore il y a des gens qui passent leurs vacances avec nous. Ils quittent leur emploi, puis ils viennent donner un coup de main. Alors, ils sont en soi à aider dans la cour ou à aider au magasin d'église ou à aider au kiosque d'information. Donc, une diversité de bénévoles. Il y a aussi des confrères rédemptoristes qui viennent d'ailleurs. On a même un étudiant qui est en formation vers le sacerdoce qui donne un coup de main. Il y a des gens d'ailleurs qui se proposent comme ça avec nous. Et simplement, il y a les gens autour de la basilique, eux, ils sont pas habillés avec un costume. Parfois, je pense à notre ami Lionel ou à des gens de groupes de prière, on les voit pas, mais ils prient constamment pour les pèlerins toute l'année, mais ils sont aussi présents au cours de la neuvaine. Alors, c'est vraiment un ensemble nombreux de bénévoles. Avant, il y a plusieurs années, quand il y avait les malades en civière, là, il y avait tout, mais ce n'est plus le cas aujourd'hui, à cause des infrastructures qui ont changé, mais ça prend d'autres tournants. Avec la présence maintenant du Père Alfred Pampalon, il y a beaucoup de gens qui viennent parce qu'ils ont une dépendance avec l'alcool ou d'autres formes de dépendance et qui viennent se confier à lui. Alors, il y a de ces bénévoles aussi parmi eux.
0: Alors, c'est varié. C'est ça, c'est toujours un moment fort dans le diocèse de Québec, cette neuvaine à Sainte-Anne, et ça rallie des milliers de personnes au cours de ces 9 jours. Pour vous, ça fait combien de fois là, que vous faites la neuvaine à Sainte-Anne?
1: Oh, je compte plus. Je l'ai fait avec le groupe des 9. Je l'ai fait déjà une première fois avec un autre confrère il y a bien des années, je compte plus les années de sacerdoce là, et puis je l'ai fait aussi seul, du côté français, donc diverses variantes. Je l'ai même réalisé en d'autres lieux. Vous avez nommé au début de l'émission Sainte-Anne-Chicoutimi, mais il y a aussi des Sainte-Anne du côté de l'Acadie. Oui. J'ai fait en ces divers endroits. Sainte-Anne, près d'Edmundston, où j'ai déjà animé, et aussi Sainte-Anne du Bocage, près de Tacadie, et ainsi de suite. Il y a plusieurs lieux dédiés à Sainte-Anne, alors c'est un rassemblement. Même dans l'Ouest canadien, il y a au lac Sainte-Anne, grande manifestation avec les Autochtones autour du lac, là, il y a un rite de purification. Donc, c'est d'ailleurs là qu'y est allé, il y a quelques années déjà, le pape, pour ce moment de réconciliation.
0: Oui, oui, oui, je m'en rappelle très, très bien. Alors, donc, on vous souhaite une très belle neuvaine 2026. Salutations à tous vos confrères prédicateurs en français, Père Mario Doyle. Puis merci d'avoir pris le temps de venir à la rencontre de l'auditoire.
1: Oui, alors, que grand-maman Sainte-Anne prenne bien soin de chacun de vous.
0: Merci beaucoup.
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1: Bienvenue à l'émission Paroles attendues sur les ondes de Radio Galilée où nous discutons de la parole de Dieu, de l'Évangile de ce dimanche. Mon nom est Valérie Carrier. Valérie, je suis l'animatrice et j'ai avec moi toute une équipe exceptionnelle. Bonjour Joël.
2: Bonsoir Valérie.
1: Bonsoir Myriam.
3: Bonsoir.
1: Et bonsoir Louise.
4: Bonsoir.
1: Merci d'être là. Et donc, avant d'aborder l'aspect de l'Évangile de ce dimanche, on va faire un tour de table. Est-ce qu'il y a un moment dans les dernières semaines, depuis la dernière fois que notre équipe s'est rencontrée, où vous avez vu une trace de la présence de Dieu, un moment spécial que vous aimeriez nous raconter? Il y en a un qui veut commencer? Louise?
4: Oui, moi j'ai fait une très belle rencontre. C'est une amie de Montréal que ça fait des années que je n'avais pas vue, qui est venue faire un tour à Québec. Et on a beaucoup partagé, on s'est raconté beaucoup de choses. Puis j'ai vraiment senti que le Seigneur passait entre nous deux. Mm. Puis que c'était une belle surprise qu'il m'a faite.
1: Wow.
4: Ça fait que merci Seigneur.
1: Oui, c'est précieux, hein, des amitiés comme ça. Merci oui. Louise. Joël?
2: Ça va dans un sens semblable, c'est par rapport à l'amitié, mais spécialement le témoignage d'un de mes amis, là, pour qui, en tout cas, ça fait longtemps que je le connais, puis il a passé par des périodes plus difficiles, puis ça s'améliorait tranquillement à travers les années, puis là, c'est comme si toutes les souffrances, toutes les difficultés qu'il a pu vivre dans les dernières années sont en train de se transformer en quelque chose d'extraordinaire là, dans sa réponse à l'appel du Seigneur. Fait que c'est un bel encouragement parce que c'est rendu à mon tour de passer par des périodes qui sont plus exigeantes. Fait que c'est un encouragement pour moi de voir justement que ben, dans la durée, les fruits sont portés quand même, là, même si on les voit pas nécessairement là. Sur le moment.
1: Il y a du beau à venir.
2: C'est ça. C'est ça. C'est l'espérance.
1: Merci.
2: On est encore dans le jubilé de l'espérance.
1: Oui, oui, oui. Et puis l'espérance chrétienne ne s'arrêtera pas avec l'année du jubilé. Merci beaucoup, Joël. Myriam?
3: Oui, de mon côté, ce mois-ci, ça a été beaucoup dans la thématique de l'accueil. À la fois accueillir et être accueilli. Donc, moi-même, dans les activités que j'anime, que c'était avec des étudiants, avec des jeunes adultes, du théâtre, des cafés études, c'est autant de moments qui ont vraiment, vraiment, pour moi, ouvert cet espace-là où les gens peuvent se rencontrer, justement. Et ça m'a beaucoup fait penser à la chanson de Fred Pellerin, « Amène-toi chez nous », où est-ce que, justement, dans les paroles, il dit « Si le cœur te fait mal, si ça va pas dans la vie, amène-toi chez nous, je saurai t'écouter, je t'ouvrirai les bras ». Donc, autant d'espaces qui sont offerts un petit peu partout dans la ville de Québec qui sont magnifiques, mais aussi que moi-même, j'ai pu vivre. Un de mes amis m'a invité tout récemment à un souper où est-ce que c'était tout simple. Il y avait de la nourriture, mais tellement bonne que je me suis sentie accueillie moi aussi. Et donc, ça m'apprend ce mois-ci, non seulement dans ce que je peux offrir comme espace pour accueillir les gens, mais de me laisser, moi aussi, ne pas oublier de me laisser accueillir par d'autres, me laisser aimer par d'autres, nourrir même.
1: Oui, les deux sont importants, hein, la mutualité d'accueillir les autres et de se laisser accueillir par les autres.
3: Oui.
1: Et est-ce que j'ai, comme tranche de vie, rejoint ça aussi, Myriam, l'accueil, parce que j'ai eu l'opportunité de vivre une fin de semaine, il n'y a pas très longtemps, on appelle ça, dans mon groupe de passionnés de cinéma, on appelle ça un cabaret kino. Mais c'est un temps où on passe 2-3 jours ensemble à produire des films, à produire des courts-métrages en partant de rien et en les projetant à la fin. Donc, c'est un temps intensif où les participants sont passionnés. Et d'une activité à l'autre, dépendamment de qui est là, dépendamment de comment les organisateurs lancent l'activité, l'atmosphère peut être plus ou moins bonne. Parfois, il y a certains artistes qui veulent que leur vision soit la plus parfaite possible et qui essaient d'aller chercher toutes les ressources pour le service de leur projet de film. Et là, c'est pas du tout comme ça que ça s'est produit. Au contraire, et moi, j'étais dans l'organisation, donc ça me rend très, très fière. Au contraire, il y a eu un extraordinaire esprit communautaire d'entraide et d'encouragement les uns pour les autres, où quand plusieurs des participants, quand ils voyaient que l'un ou l'autre n'arrivait pas à faire son équipe, à mettre sur pied son projet, ils allaient pour l'aider, ils s'assuraient qu'il ait tout ce qu'il a besoin, pour que tout le monde sorte de cet événement-là avec la satisfaction, oui, d'avoir fait du cinéma, mais en fait, ce que les gens ont témoigné par la suite, et ils témoignent encore, ça fait 2 semaines et les gens en témoignent encore, c'est comment justement il y avait un bel esprit d'entraide et d'accueil les uns envers les autres et qu'il y avait énormément de bienveillance. On a tellement soif de ce genre de communauté-là hein, dans notre société. Nous, on essaie de le mettre en place dans notre Église, bien sûr. C'est l'essence même de ce que devrait être l'Église. Moi, c'est là que j'apprends à aider dans ce sens-là. Hein. En Église, j'apprends à ce que même, peu importe où je m'implique dans la société, je puisse encourager vers l'aspect communautaire. Mais voilà, on peut vraiment avoir cet impact-là comme chrétien dans le monde. Maintenant, est-ce que, Louise, tu voudrais bien nous faire une prière à l'Esprit-Saint pour qu'on puisse préparer nos cœurs à accueillir la parole de l'Évangile de ce dimanche?
4: Ô Esprit-Saint, éclaire notre intelligence, réchauffe nos cœurs, viens nous combler de ton amour et envoie-nous ton don de discernement et de vérité. Merci, Esprit-Saint, pour tout ce que tu vas faire dans notre vie, aujourd'hui et demain.
2: Amen.
1: Amen. Merci beaucoup, Louise. Et Joël, tu veux bien nous faire une première lecture de cet évangile?
2: Évangile de Jésus-Christ selon saint Matthieu. En ce temps-là, Jésus disait à ses disciples, « Comme il en fut au jour de Noé, ainsi en sera-t-il lors de la venue du Fils de l'homme. En ces jours-là, avant le déluge, on mangeait et on buvait. On prenait femme et on prenait mari, jusqu'au jour où Noé entra dans l'arche. Les gens ne se sont doutés de rien, jusqu'à ce que survienne le déluge, qui les a tous engloutis. Telle sera aussi la venue du Fils de l'homme. Alors, deux hommes seront au champ, l'un sera pris, l'autre laissé. Deux femmes seront au moulin, en train de moudre. L'une sera prise, l'autre laissée. Veillez donc, car vous ne savez pas quel jour votre Seigneur vient. Comprenez le bien. Si le maître de maison avait su à quelle heure de la nuit le voleur viendrait, il aurait veillé et n'aurait pas laissé percer le mur de sa maison. Tenez-vous donc prêts, vous aussi. C'est à l'heure où vous n'y penserez pas, que le Fils de l'homme viendra. »

0: Nous venons donc d'entendre l'évangile de ce dimanche 30 novembre. Dans un premier tour de table avec l'équipe, si vous voulez bien, on va prononcer une petite partie de qui nous a accroché, qui nous intéresse plus et qu'on va pouvoir, sur lesquelles on va pouvoir ensuite élaborer. Joël?
1: Oui, moi je vais commencer par « Comme il en fut au jour de Noé, ainsi en sera-t-il lors de la venue du Fils de l'homme ».
0: Excellent, merci Joël. Louise?
2: Oui. Moi, c'est « Comprenez le bien ». Si le maître de maison avait su à quelle heure de la nuit le voleur viendrait, il aurait veillé.
0: Parfait, merci Louise. Et Myriam?
3: Moi, ce qui est ressorti pour moi, c'était « On mangeait et on buvait, on prenait femme et on prenait mari
0: ». Excellent. Et pour ma part, tenez-vous prêts, vous aussi, simplement. Alors, est-ce que quelqu'un voudrait se lancer dans une première élaboration sur ce qu'il a, sur sa phrase, Louise?
2: Oui. Moi, quand je dis « Si le maître de maison avait su à quelle heure de la nuit », le maître de la maison, c'est nous. Et ce qui est surprenant un peu, Jésus se considère comme un voleur. Le voleur viendrait. Et on dit à quelle heure de la nuit? La nuit, ça peut être nos ténèbres. Ça peut être tout ce qui nous empêche d'être proche de Dieu. C'est pas juste au niveau de la mort. Moi, ce que je vois, c'est qu'au niveau de notre vie, quand c'est obscur, on ne sait pas à quelle heure que le Seigneur va venir nous atteindre.
0: Tout à fait.
2: Puis, c'est ça que je trouve... quand on lit l'Évangile, on a l'impression qu'il en laisse un, il laisse l'autre. Il en prend un, il laisse l'autre.
1: Ouais.
2: C'est pas juste la mort. C'est vraiment... Ça me fait penser au bon larron.
0: Ouais,
2: aux deux larrons. Il en prend un, il laisse l'autre. Il ne l'a peut-être pas laissé, on ne le sait pas. Mais c'est quand même
0: on ne sait pas trop ce qui se passe avec l'autre, parce qu'il ne l'a pas condamné.
1: Mais on sait qu'il y en a un qui a demandé. Il y en a un qui a fait appel à la miséricorde de Jésus. Puis l'autre,
2: l'autre pas. C'est ça. Comme ils disent, quand ils disent, il en prend un, c'est parce que celui qui prend, ça va aller vers Jésus. Mais l'autre qui a laissé, c'est... la liberté de chacun de choisir Jésus ou de choisir soi-même.
0: Effectivement, on est libre.
2: C'est ce texte-là m'apporte beaucoup dans le sens que c'est une liberté qu'il nous demande de faire. Mais il dit bien, veillez, comprenez, tenez-vous prêts.
1: Oui, c'est ça.
0: Oui.
1: Ça engage notre responsabilité. Cette liberté-là qu'il nous a donnée, elle engage notre responsabilité à nous disposer à le recevoir.
0: Puisqu'on est libre, il faut prendre la décision et se préparer en conséquence de ce qu'on veut. C'est ce qu'il dit, préparez-vous, vous ne savez pas ça va être quand. Merci beaucoup, Louise. Myriam?
3: Oui, alors ma phrase, on mangeait et on buvait, on prenait femme et on prenait mari. C'est comme une énumération de choses qu'on fait comme ça, à gauche, à droite. Ah, tiens, je mange. Ah, tiens, je suis rendue mariée. C'est comme... ça m'a surprise. C'était tellement... Je sais pas. Il y a quelque chose là qui était très, très léger. Et la phrase qui vient juste avant, en ces jours-là, avant le déluge. C'est comme si il y a tellement une légèreté, mais trop légère. Avant un événement extrêmement dramatique, si on parle du déluge tel qu'entendu à ce moment-là, c'est qu'il en restait pas beaucoup après. Et donc, pour moi, ça m'a frappé la différence entre les deux moments. Une seconde, tout le monde est en train de faire la fête, de boire, manger, et l'autre d'après, tout change. Et en fait, ce qui est venu me chercher là-dedans, c'était cette différence-là entre les deux états d'être, mais aussi... la légèreté versus la lourdeur. C'était quoi l'engagement que les gens avaient dans « Ah, on va manger une sandwich au beurre d'épinette » ou « Ah, tiens, je vais prendre une telle pour femme ou un tel pour mari. » On dirait qu'il manque de personnes, d'engagement, de rencontres profondes dedans. Après, c'est une énumération dans une seule phrase. C'est sûr qu'on ne va pas faire le tour de l'histoire de chaque personne qui était présente avant le déluge. Mais ça m'a amené la question, mais qui sont ces absents qui sont disparus lors du déluge? On n'en parle pas souvent, on accepte que, hop, des centaines, des milliers de personnes sont mortes. Et pourtant, il y avait les mêmes vies que nous, donc il y a quelque chose là qui m'invite à un déplacement intérieur.
0: Et j'aime ce que tu mentionnes par rapport à la légèreté. C'est intéressant parce que ce qui est nommé, en fait, pour moi, dans ma vie à moi, ça implique beaucoup d'engagement. Tu sais, manger, ça veut quand même dire de s'organiser pour avoir de la nourriture, pour la préparer. Être marié, c'est pas toujours tout beau, tout simple, tout facile. Là. Mais la façon que c'est présenté, il y a mon mari qui me regarde en souriant. La façon que c'est présenté, ça donne cette impression de légèreté. Hein. C'est comme si les personnes ne prenaient pas ça au sérieux, alors qu'ils auraient pu, au contraire, y mettre un peu plus de cœur, un peu plus d'importance et engager leur liberté en se préparant le cœur vers ce qui s'en vient.
1: C'est drôle, hein, parce que moi, quand j'entends quand je lis cette phrase-là, je vois pas la légèreté, je vois juste des gens qui se préoccupent du strict minimum nécessaire à la survie et à la perpétuation de l'espèce.
3: Oh. Ah, ben
1: dans le sens que c'est juste, on mange, on boit, on prend femme, on prend mari. Il y a rien d'autre que de juste cette espèce de mécanique de la biologie qui se transmet dans le temps. Il y a pas l'ouverture au transcendant, à ce qui est en haut. Puis
0: ce qui est plus que l'animal, dans le fond?
1: Mais oui, quand il n'y a pas cette sensibilité à ce qui est en haut, puis le déluge, ben, ça vient d'en haut. Hein. Fait que s'il n'y a pas l'attention à qu'est-ce qui se passe au-delà de ça, ben, c'est là qu'il y a un risque que quelque chose qui nous tombe dessus, puis qu'on ne soit pas prêt, qu'on soit pas attentif, comme Noé a été attentif, a écouté les appels du Seigneur, puis s'est préparé, parce qu'il était en relation, justement, avec ce qui était au-dessus de lui. Puis c'est ça, c'est cette espèce de quand on parle du Seigneur, de la venue du Seigneur comme un voleur dans la nuit, c'est pas exactement le Dieu auquel on pense là. C'est pas la figure de Dieu qu'on est habitué de voir.
3: Comme un voleur.
1: C'est ça, mais c'est un petit peu j'ai l'impression pour l'apprécier un peu plus, faut penser que c'est Dieu dans sa création qui est complexe et vaste et qui nous invite à découvrir puis. Qui est un des moyens d'apprendre à le connaître, lui. Et si on n'est pas, justement, attentif à ce qui se passe, si on n'est pas dans une perspective où ce qui peut se produire, qu'on n'aura pas préparé, parce que, justement, on en a plein la tête à aller chercher notre nourriture, à aller chercher notre boisson, à entretenir les relations qui font qu'on est capable de se marier, parce que c'est pas simple, comme Valérie le disait. Ça peut être fait avec légèreté aussi. Mais si on va pas au-delà de ça, ben on va mourir. Dans ce sens qu'on s'expose à des risques, on s'expose à mourir.
0: Si on cherche pas un sens plus grand, plus profond à la vie.
1: C'est ça. Puis c'est comme ça que je vois ce lien-là avec comment il en fut au jour de Noé, ainsi en sera-t-il lors de la venue du Fils de l'homme. Parce que le Fils de l'homme qui revient, ben ça peut être comme un déluge, ça peut être comme c'est quelque chose qui vient d'en haut et qui menace de tout submerger nos structures. Parce que le déluge, c'est une figure du changement qui vient recouvrir toutes les montagnes. Alors que les montagnes, ben c'est les symboles de la structure, de ce que nous, on construit, des espaces qu'on habite comme être humain. Et la venue du Fils de l'homme, bien, veut pas, elle va venir renverser nos structures. Elle va venir détruire les choses parce que nos structures, ben, elles sont imparfaites. C'est pas la Jérusalem céleste encore.
0: Les structures de comment on pense, comment on agit, comment on vit.
1: Comment on s'organise, qu'est-ce qu'on pense qui est bien, qu'est-ce qu'on pense que Dieu veut qu'on fasse. On est toujours en train de le chercher, puis on se construit ensemble un modèle de qu'est-ce que c'est. Tu veux dire quelque chose?
3: Je rebondis là-dessus. Ouais. Je t'ai dit deux ou trois fois, quand le Fils de l'homme va venir, puis on en parle au futur, en fait, puis dans le texte aussi. Mais je t'entendais parler justement de sa venue qui est comme ce déluge qui vient submerger nos structures, les mettre sous une eau nouvelle, une lumière nouvelle. J'ai envie de dire, moi, dans mon quotidien, on dirait que c'est tous les jours qu'il y a des déluges. C'est pas dans 20 ans ou dans... on ne sait pas trop quand, mais c'est comme si pour moi, ça s'actualisait dans ma vie à chaque jour, de me laisser surprendre puis me laisser aussi déplacer justement dans ces structures-là, ces montagnes-là que j'aimerais que ça soit donc bien solide. Puis j'ai cuit un poulet au four, il va goûter telle chose, finalement, il est brûlé. Puis là, ça m'apporte ailleurs à offrir autre chose, à voir autrement la vie.
0: Quand on laisse la possibilité à Dieu d'être Dieu dans notre vie, hein, c'est comme... avoir lui donner la possibilité d'avoir tout plein de venues à travers notre quotidien.
1: Dans ces chapitres-là, dans le livre, dans l'Évangile de Matthieu, 24-25, ben, c'est Jésus qui parle de la fin des temps, puis c'est une bonne chose que de le comprendre pour notre quotidien, dans le sens qu'il utilise des figures de la fin des temps, d'apocalypse, de ces choses-là, pour essayer de révéler des structures qui sont à l'œuvre. Si on pense à Matthieu 25, puis les brebis, etc., il sépare les brebis des boucs, puis il dit, ben, heureux ceux qui sont allés me visiter, qui m'ont nourri, venez près de moi, les bénis de mon Père. Puis c'est pas pour quelque chose, c'est quelque chose qui doit nous questionner sur notre agir maintenant, pas nous faire peur sur un jugement prochain. Puis de la même façon, le déluge, la menace du déluge, elle est toujours là. Et dans la mesure où on l'ignore, ben, on se retrouve comme les contemporains de Noé qui ne se sont pas préparés, puis on se fait ramasser par les eaux. Alors que si on se prépare avec la grâce de Dieu, ben Noé, lui, Dieu lui a donné de faire une arche, puis il a flotté, puis il a survécu, puis le déluge, ben, ça n'a pas conduit à sa mort.
0: Ça ramène aussi cette comparaison-là entre Noé et... la venue du Fils de l'homme, donc, et Jésus, ça nous ramène aussi à la première venue de Jésus, à son incarnation, simplement. Ce que nous disait Louise sur l'image du bon larron et du mauvais larron, dans le fond, c'est comme justement cette liberté qui est mise face à nous, devant chaque changement, de dire est-ce que je choisis d'aller vers Dieu, d'être attentive à sa venue, d'être en relation avec ce qui est plus grand, est-ce qu'il y a du sens? Je trouve ça important de le souligner parce que la première chose que je vois dans ma tête quand je lis cet évangile-là, quand j'entends cet évangile-là, c'est l'image de certains films américains qui donnent l'impression d'une sorte de science-fiction où la moitié de l'humanité disparaît parce que, voilà, comme c'est la fin des temps, c'est comme ça que c'est écrit, que ça se passe. Il y a la moitié qui sont pris, l'autre moitié qui est laissée sur Terre. Alors que, c'est ça donne une drôle d'impression, ça me met un peu mal à l'aise, mais alors que c'est vraiment l'image de dire on a le choix, hein, on a la possibilité d'utiliser le vent de changement, que l'opportunité qui est mise devant nous pour nous tourner vers Dieu. Et quand on est pris par Dieu, c'est simplement ça, c'est qu'on a accepté qu'il nous prenne, qu'on a accepté d'être accueilli par lui.
1: Je pense que une des façons aussi de voir ce passage plus difficile, de dire ben deux hommes seront au champ, l'un sera pris, l'autre laissé, deux femmes seront au moulin en train de moudre, l'une sera prise, l'autre laissée, mais c'est de penser que c'est pas suffisant de juste remplir les activités quotidiennes, de remplir les activités qui nous permettent de vivre, parce que bon, faut travailler au champ, faut qu'il y ait des gens qui fassent la mouture du grain, sinon on pourra pas manger, mais c'est pas suffisant et on ne voit pas, on n'est pas capable de distinguer ceux que Dieu a choisis juste avec ce critère-là. Dans le sens qu'il y a une couche de plus, il faut aller en profondeur un petit peu plus. Puis ça nous invite en même temps à être prudent dans notre propre jugement. Parce qu'on ne sait pas là, qui Dieu choisit, comment il travaille les cœurs de ces deux hommes au champ. Puis que, comme moi, je ne suis pas capable de faire de différence entre les deux, mais que pour Dieu, il y en a un qui est vraiment qui répond à l'appel et que l'autre qui dit non, moi je veux rien savoir.
0: Comme j'aurais pas fait de différence entre les deux larrons sur la croix, hein, les deux étaient en train de mourir parce qu'ils avaient fait du mal, j'aurais pas été celle qui aurait dit ah oui, celui-là il s'en va au ciel, mais lui avait l'opportunité de se tourner et il l'a fait, il a pris l'opportunité. Et c'est ça me ramène à, pour finir notre tour de table, hein, à la phrase que j'avais mentionnée, tenez-vous donc près vous aussi. Donc, il faut vraiment prendre cette parole-là comme une interpellation, hein, une invitation à ne pas attendre. Je suis des personnes qui sont très, très fortes pour la procrastination, à remettre à demain. Alors, c'est un rappel de ne pas attendre à demain, ne pas attendre à plus tard, ne pas attendre d'être sur un lit de mort où je sais que je m'en vais vers ça pour tourner mon cœur, parce que je ne le sais pas. Je ne sais pas c'est quand l'heure. Je ne sais pas combien de temps j'ai pour apprendre à aimer, pour apprendre à laisser Dieu m'aimer, à accueillir et à être accueilli. Alors, dès aujourd'hui, il faut à chaque instant que je me rappelle que cet instant est important et que je prépare mon cœur.

0: Vous êtes toujours à l'émission Parole attendue sur les ondes de Radio Galilée. Je suis Valérie, votre animatrice, et j'ai avec moi ma super équipe composée de Joël, Myriam et Louise. Et Myriam, est-ce que tu voudrais bien nous faire une seconde lecture de notre évangile?
1: Oui. Alors, évangile de Jésus-Christ selon saint Matthieu. En ce temps-là, Jésus disait à ses disciples, « Comme il en fut au jour de Noé, ainsi en sera-t-il lors de la venue du Fils de l'homme. En ces jours-là, avant le déluge, on mangeait et on buvait, on prenait femme et on prenait mari, jusqu'au jour où Noé entra dans l'arche. Les gens ne se sont doutés de rien, jusqu'à ce que survienne le déluge qui les a tous engloutis. Telle sera aussi la venue du Fils de l'homme. Alors deux hommes seront au champ, l'un sera pris, l'autre laissé. Deux femmes seront au moulin en train de moudre, l'une sera prise, l'autre laissée. Veillez donc, car vous ne savez pas quel jour votre Seigneur vient. Comprenez-le bien, si le maître de maison avait su à quelle heure de la nuit le voleur viendrait, il le réveillait et n'aurait pas laissé percer le mur de sa maison. Tenez-vous donc prêts, vous aussi, c'est à l'heure où vous n'y penserez pas que le Fils de l'homme viendra.
0: Merci, Myriam. Alors, qu'est-ce que ça nous dit pour aujourd'hui? Comment est-ce que cet évangile-là s'actualise dans notre vie? Comment on peut l'approfondir encore?
2: Oui, Joël. Je ne suis pas encore rendu à actualiser, mais il y avait encore d'autres choses
0: vas-y, Joël.
2: Dans l'Évangile, le lien entre le déluge et la venue du Seigneur, j'en avais parlé un petit peu, mais le déluge puis l'eau, c'est une figure de la mort. C'est une figure, quand on est enseveli sous les eaux, c'est un petit peu une figure du baptême. Là. Quand on se fait baptiser, on meurt au vieil homme, puis on se relève, on est relevé dans une vie nouvelle avec le Christ. Et c'est comme ça que le Seigneur vient, c'est à travers la dynamique de la mort-résurrection. Je pense que ça peut être le lien qu'on fait avec la vie d'aujourd'hui. Si on veut se demander comment est-ce que le Seigneur vient, ben à chaque fois qu'on a l'impression qu'on est en train de mourir, qu'il y a quelque chose qui meurt en dedans de nous, bien, si on se laisse habiter par l'Esprit, puis qu'on vit la vie avec le Christ, bien, on peut être dans la confiance que cette mort, ce qui est en train de mourir, bien, ça va pas finir mort, tu sais. Il va y avoir une résurrection qui va se passer après. Puis c'est le témoignage, c'est comme ça qu'on voit que le Seigneur est manifesté, c'est comme ça qu'on sait que notre Dieu est vivant, c'est qu'il est ressuscité, puis il continue de nous faire ressusciter à chaque jour.
0: Ça rejoint le partage que tu nous faisais aussi en début d'émission, hein, quand tu parlais d'exigence dans le quotidien, quand la vie quotidienne est plus difficile et plus lourde, mais il y a une mort qu'on peut accepter à travers ça afin d'aller vers une résurrection.
2: Parce que des fois, la difficulté, c'est une agonie. Puis, dans le sens, plutôt que d'accepter de mourir, ben, on laisse ça étirer parce qu'il y a des choses avec lesquelles on est confortable et qu'on ne veut pas voir changer. C'est Freud qui disait mieux vaut une névrose qu'on connaît que l'inconnu qu'on ne connaît pas. En tout cas.
0: Oui, quelque chose comme ça, oui.
2: Quelque chose comme ça.
0: Et certainement que Noé, qui se préparait à ce qui s'en venait, parce qu'il était en relation avec Dieu, qu'il savait que le déluge s'en venait, mais certainement qu'il l'a quand même trouvé très difficile, le déluge. Hein. C'est, de passer tout ce temps-là sur une arche, ça n'a pas été simple. J'ai beaucoup aimé une remarque que tu nous faisais hors d'onde, Louise. Est-ce que tu veux bien nous partager?

0: Oui, ce que je disais, c'était quand on vit un déluge, si on se tourne vers Dieu, lui va nous montrer à construire l'arche pour vivre sur le déluge.
1: C'est ça.
2: Il nous indique quoi apprendre, hein, comment nous préparer et avoir les bons outils pour le défi.
0: Oui, parce qu'aujourd'hui, moi, l'Évangile d'aujourd'hui nous montre qu'il n'y a rien d'acquis.
1: Uh-huh.
0: On ne peut pas dire, on s'assoit sur nos lauriers, tout nous appartient. Il n'y a rien d'acquis. Puis Jésus nous le dit. Mmh. Un va être pris, l'autre laissé. On ne sait pas, nous autres, qu'est-ce qui va nous arriver.
1: Oui, c'est ça.
0: Ça fait que c'est un travail, c'est la prière. Il faut vraiment rester dans les voies du Seigneur, bien que ce n'est pas tout le temps facile.
1: C'est vrai.
0: L'Église nous fournit les sacrements.
1: Oui.
0: Ça fait que moi, quand je lis cet évangile-là, je dis... C'est pas acquis.
1: Ouais.
2: C'est vrai, hein, parce que un peu de la même façon qu'on peut à tout instant se retourner vers Dieu, peu importe ce qu'on a fait dans notre passé, de la même façon, on peut pas non plus s'asseoir sur ce qu'on a fait de bien et arrêter d'en faire et dire « voilà, j'ai accumulé mes bonnes actions pour ma vie, maintenant c'est fini ». Quand on parle de ne pas savoir quand est-ce que va être le moment fatidique, ben c'est ça que ça nous rappelle, hein, c'est de dire ben jusqu'à cet instant-là, il faut poursuivre notre apprentissage, notre cheminement vers Dieu, en Dieu. Oui, Myriam.
3: Quelque chose qui m'a beaucoup rejoint dans le texte, en fait, c'est l'importance de ce que Jésus raconte. C'est toute qu'une histoire, comme on dit. Le début, c'est « En ce temps-là, Jésus disait à ses disciples ». Deux points, ouvrez les guillemets et hop, là, il leur explique un truc, mais énormissime. Parce que à l'époque, si on se met dans leurs souliers ou leurs sandales, il faisait un peu plus chaud qu'en ce moment, ben les disciples, eux, ils suivent Jésus, puis ils se disent, OK, il y a de l'allure, il fait des miracles, il ressuscite des morts, on boit du vin avec, on va continuer. Mais de temps en temps, il leur en donnait des histoires comme ça, qui, si j'avais été à leur place, je l'actualise dans ma vie, je me dis, hey, mon doux, je sais pas ce que j'aurais pensé. Parce que sûrement, à l'époque, l'histoire de Noé, tout le monde le connaissait, c'était un petit peu comme un grand mythe ou une grande légende, comme nous, on connaît le petit chaperon rouge. Ben là, Jésus y arriverait, puis il ferait une histoire pour nous faire comprendre ce qu'il veut dire à travers le petit chaperon rouge ou un autre conte ou une autre histoire importante de la culture dans laquelle il se trouverait. Mais dans ce cas-là, Jésus, il fait quelque chose d'assez osé. Il prend le déluge, l'histoire de Noé, un des plus grands moments importants, dramatiques de l'histoire. Mm-hmm. Et puis, il compare à la venue du Fils de l'homme. Puis là, lui, il dit aux disciples, je suis le Fils de l'homme, je suis, en gros, je suis le Fils de Dieu, je me suis incarné sur terre, vous comprenez pas trop en ce moment, mais j'essaye de vous le faire comprendre à travers quelques histoires. Et puis, il me semble que c'est pas vendeur. Me semble, moi, si je voulais expliquer que j'étais la fille de Dieu sur terre, je prendrais pas une des pires histoires de l'humanité pour comparer, j'arrive comme un déluge qui tue tout le monde. Ça peut surprendre. Donc, ce qui m'est venu au bout de tout ça, là, je vous donne toute ma réflexion, c'est Jésus a raconté ça à ses disciples, mais je pense comme quelqu'un qui est en relation de confiance avec eux. Je pense qu'on avait déjà un petit peu parlé dans d'autres échanges où est-ce qu'on se disait tout ce qui est dit, tout ce qui est lu, c'est toujours dans le cadre d'une relation. Puis c'est toujours dans le cadre d'une relation qu'on peut comprendre l'histoire que Jésus donne, parce que parler du Fils de l'homme, du déluge, du Fils de l'homme qui est comme un voleur qui rentre dans la maison. Moi, ça me donne pas le goût de croire en Dieu quand je le lis vite de même. Et donc, c'est pour ça que je le situe toujours dans cette relation-là d'amour. Que c'est vraiment une personne, c'est comme ton meilleur ami qui te raconte une histoire que tu comprends pas toute, mais tu sais que derrière, il y a quelque chose qui fait du bon sens. Puis, vu que tu as confiance, vu que tu le connais, donc c'est dans la même lignée que ce que tu disais, d'apprendre à connaître aussi, c'est qui ce Jésus-là dont on parle dans l'Évangile? Est-ce que je le connais vraiment? à quoi ça m'appelle, ce qui me surprend dans ce morceau-là d'Évangile.
2: C'est important, la relation. Mais on croit, comme catholique, en un Dieu qui est toute relation, hein, à la Trinité. Donc, à l'intérieur même de Dieu, déjà, il y a des relations. Et là, il veut entrer en relation avec nous. Et c'est ce qui me permet, moi, d'être capable de mieux accueillir l'Ancien Testament dans la Bible. Hein, de savoir que c'est en fait l'histoire de la relation des êtres humains avec Dieu. Comme peuple, nous sommes très liés les uns aux autres et comme êtres humains, nous sommes en cheminement dans la découverte relationnelle avec Dieu. Et c'est Dieu qui entre en relation avec nous, qui fait une alliance. Et c'est comme ça qu'on peut voir que certaines choses qui sont plus difficiles à comprendre dans l'Ancien Testament pour nous, parce que notre contexte d'aujourd'hui est très différent. Mais que quand on comprend le cheminement dans lequel on se situe, on comprend cette relation-là, effectivement, on peut voir avec les lunettes de l'amour de Dieu qui veut être avec nous, qui veut être en relation avec nous, que lui, quand il dit ça, un sera pris, l'autre laissé, ça ne veut pas dire « moi, je veux juste la moitié de vous autres ». Ça veut dire, comme Louise nous rappelait, il ne faut pas prendre pour acquis qu'il n'y a rien à faire ou qu'il ne faut pas s'asseoir sur ses lauriers et ne pas prendre soin des autres. Il faut se préparer constamment parce que moi, dit Dieu, je veux tous vous avoir avec moi. C'est ça qui permet d'accueillir cette parole-là, je pense. En tout cas, moi, c'est ce qui m'aide. C'est le regard de l'amour, de dire Dieu, ce qu'il veut, lui, c'est être capable de prendre tout le monde, de pas en laisser un sur deux. Mais on a la liberté de refuser. On a la liberté de ne pas préparer notre cœur, de ne pas vouloir de choisir l'amour et faire le bien. Alors, est-ce qu'il y a autre chose que cette parole vous inspire et qu'on peut mettre de l'avant aujourd'hui? Oui, Louise.
0: Moi, ce que je vois, Jésus, ce qu'il dit, il dit trois verbes. Il dit « veillez donc, comprenez le bien ». Puis ça, il insiste. Il a été très clair quand il a parlé du maître de la maison. Ensuite, tenez-vous prêt. Ça, c'est les consignes que Jésus donne.
2: Dans ce paragraphe-là. Hein.
0: Puis avec ses apôtres, quand il dit, il veut absolument que ses apôtres le comprennent.
2: Veillez, comprenez.
0: Et tenez-vous prêt.
1: Oui, ça parle du... en tout cas, en théologie, on parle du chronos versus kairos. Chronos qui est le temps normal où on prend femme, mari, on mange, on boit, on va au champ, on fait la mouture de la farine. Puis il y a le kairos, le moment où Dieu se révèle. Puis ça, c'est toujours un peu... C'est extraordinaire, mais c'est pas juste positif. Dans la perception, parce qu'il y a quelque chose de la majesté de Dieu qui est terrifiante jusqu'à un certain point, parce que l'énormité de celui avec qui on est appelé à être en relation, tout ce que ça implique, tout ce que ça veut dire, et quand ça se manifeste, quand ça se révèle à nos yeux,
2: c'est ce qu'on appelle la crainte. Hein?
1: Oui, c'est ça. C'est la quand on parle de la crainte du Seigneur, qui n'est pas quelque chose de négatif, mais ça reste...
2: C'est impressionnant.
1: C'est ça. C'est glorieux. Et ça
2: c'est ce que la responsabilité qu'on mentionnait tout à l'heure implique aussi. Hein. On a l'accès extraordinaire à un sens plus profond, plus grand que si on était de simples animaux, parce qu'on est en relation avec Dieu. Mais on a aussi la responsabilité de répondre à cet appel-là et d'agir en conséquence, en essayant de comprendre, en veillant, en nous tenant prêts. Donc, tout cet aspect de responsabilité-là, c'est comme être adulte plutôt qu'enfant. Hein? Ça nous donne accès à beaucoup plus de possibilités, mais ça nous donne la responsabilité aussi d'agir en conséquence.
0: Et c'est pas tout le temps facile de suivre le Christ. Parce qu'il y a des morts qu'il faut faire, il y a des décisions qu'il faut choisir.
2: Tout à fait.
0: Exactement comme dans l'Évangile, on va laisser un, puis on va prendre l'autre.
1: C'est vrai.
0: Il faut aller selon l'Évangile. selon ce que lui nous a enseigné.
2: Il y a des exigences. Hein?
0: Des exigences. Puis dans le monde d'aujourd'hui, les exigences sont très fortes.
1: Ouais.
2: Oui, il y a des gens parfois qui ont l'impression que les croyants croient seulement parce que ça leur fait du bien. J'aimerais ça croire moi aussi. Il me semble que ça doit être confortable. Mais c'est pas juste douillet. Hein? Notre foi, elle implique beaucoup d'engagement et d'effort.
0: Parce qu'aujourd'hui, avec la société de laïcité qui s'en vient, de plus en plus, on va avoir vraiment un combat à faire. Puis pas avoir peur de se dire chrétien.
1: Ouais, tout à fait.
0: Puis de suivre le chemin du Christ.
1: Effectivement.
0: On va peut-être se faire tirer des roches de façon de parler, là.
2: Mais oui, c'est une fidélité.
1: C'est ça. Puis je pense que dans cette perspective-là, comme tu disais, Louis, il faut construire l'arche.
2: Alors, merci beaucoup. On va poursuivre avec une réflexion musicale.

0: Alors, nous nous partageons sur l'évangile de ce dimanche. Myriam, tu m'avais fait signe juste avant la musique. Tu avais quelque chose à nous partager?
1: Hey, boy, j'ai tellement écouté la musique que je me rappelle plus, pour être honnête. Mais je pense que je voulais peut-être ouvrir sur cette idée-là. On parle beaucoup de déluge, puis de beaucoup de choses qui peuvent se passer, brasser autour de nous aussi. Puis parmi toutes ces choses-là qui peuvent justement venir nous enlever des libertés, nous enlever des possibilités, mais justement d'avoir cette posture-là d'ancrage intérieur avant d'aller contre l'autre, d'aller d'abord vers l'autre, mais avec un grand A, pour s'assurer d'être ancré dans la parole qui donne vie, pas juste la parole qui s'oppose, mais la parole aussi qui parfois questionne, avec Jésus qui dit « Ah ben, justement, pourquoi telle décision ou pourquoi telle action? Qu'est-ce que tu veux atteindre avec ça? Quels seront les fruits de ce que tu sèmes? » Et c'est une question qui est venue m'habiter beaucoup dans nos partages, c'est lorsqu'on sème une parole, que ce soit nous, que ce soit moi, que ce soit ceux qui sont au pouvoir sur le plan politique, que ce soit des enseignants, on le sait, les paroles qui sont semées peuvent faire tellement, tellement de bien. Et d'autres peuvent justement ne pas pousser, ne pas fleurir. Donc, c'est à ça que moi, je me sens invitée d'ancrer vraiment ce que je vais dire dans cette parole-là vivante de Dieu qui ne connaît pas la peur malgré tous les déluges qui l'environnent, mais plutôt qui reste dans un calme puis une paix inébranlable, en fait. Un peu le roc et la forteresse qui me viennent en tête, plutôt que les... Que d'autres images de déluge partout.
0: Et on a un grand impact les uns sur les autres. Hein. Quand on mentionnait, je parlais de la relation, de l'histoire de la relation de Dieu avec les êtres humains dans la Bible et tout ça, mais c'est vraiment avec les êtres humains dans un ensemble, parce que on essaie de se faire croire qu'on est très, très autonome, individuel, mais toute notre société est vécue ensemble. Toutes nos relations ont un impact énorme les uns sur les autres et dans nos relations avec Dieu aussi. Et je remarque que quand la parole nous parle qu'une personne sera prise, l'autre laissée, les personnages mis en scène pour expliquer ça, exprimer ça, ils sont dans des éléments très banals de leur vie quotidienne. Hein? Deux hommes au champ, deux femmes en train de au moulin en train de moudre. On s'entend, là, c'est des choses quotidiennes, normales de la vie quotidienne de l'époque. Mais donc, c'est pas... il faut absolument faire quelque chose d'extraordinaire. Il faut arrêter de faire notre quotidien. Tu sais, c'est pas ça qui est dit dans... Quand on dit « veillez, tenez-vous prêts », ça veut pas dire « lâchez votre travail ». Je veux dire, peut-être que le Seigneur vous appelle à ça. Si vous avez un appel à laisser votre travail, OK, oui. Mais c'est à travers le quotidien hein, que se fait la préparation de nos cœurs, que se fait la veille. C'est à travers la vie de tous les jours, la vie normale, qu'on peut réellement se tourner vers l'amour et faire les choses normales d'une façon extraordinaire. Oui, Myriam.
1: Je rebondis sur cette phrase que tu disais, se tourner vers l'amour. On dirait que ça donne une autre couleur à la fin. Lorsque Jésus dit « Tenez-vous prêts, donc vous aussi, c'est à l'heure où vous n'y penserez pas que le Fils de l'homme viendra. » Moi, je l'imaginais depuis le début qu'on parle comme « Oh mon Dieu, il arrive, puis là, il y en a qui vont rester, il y en a d'autres qui vont aller, il y a les bons, il y a les méchants et tout ça. » Mais en fait, tout d'un coup, en t'écoutant, ça m'a mis en lumière que est-ce que c'est tant le blanc, le noir, qu'est-ce qui est pris, qu'est-ce qui est laissé, ça ou ça, quel est ce bien que vous n'aurez pas fait lorsque viendra la fin de votre vie? Lorsque le Fils de l'homme viendra, c'est à l'heure où vous n'y penserez pas. Tenez-vous donc prêts, vous aussi. C'est pas pour dire, vous allez vous faire juger, on va voir si vous avez bien fait ça. C'est plutôt quand tu seras assis puis tu regarderas ta vie. Est-ce que la dernière journée, je sais plus quel saint disait ça, mais est-ce que lorsque je meurs, si je mourrais aujourd'hui, ça, je vivrais ma journée exactement de la même façon? Si oui, c'est que peut-être je suis dans la bonne direction vers quelque chose qui a du sens pour moi. Puis sinon, mais qu'est-ce que je changerais alors pour demain? Donc, tenez-vous prêts, pas tant comme une menace, mais plutôt une invitation à ne pas se laisser étourdir puis même endormir par tout ce qui peut nous changer notre attention de place de ce qui est important réellement, que ce soit notre cellulaire ou autre chose. Mais qu'est-ce qui fait sens?
2: Ouais, je pense à ça aussi. C'est comme toujours être en train de faire quelque chose duquel on peut être avec lequel on peut être en paix, de dire, ben, OK, si je mourais en train de faire ce que je fais là, ben, ça serait
0: genre pas la fin du monde. Honte que ce soit ça ma fin de vie.
2: C'est ça.
3: Puis de remettre toutes nos actions dans les mains du Seigneur.
2: C'est ça.
3: Dire, Seigneur, qu'est-ce que je fais présentement? Je te l'offre.
2: Ouais.
3: Et de lui dire merci. Moi, je trouve que la gratitude aussi, c'est extrêmement important d'être capable de voir Dieu dans toutes nos actions.
0: Quand on disait que notre privilège d'être aimé de Dieu correspond aussi à une responsabilité, c'est la responsabilité de prendre les opportunités de bien. Hein. Ça ne veut pas dire d'avoir à en inventer nous-mêmes, ça veut juste dire d'être attentif à ce que le Seigneur met sur notre route. Prendre les opportunités de faire le bien pour que je puisse être fière de là où je suis dans ma relation avec le Seigneur, fière de là où je suis. Et comme on s'en va vers la fin de l'émission, est-ce que vous auriez chacun une dernière parole, une dernière chose à mentionner pour laisser nos auditeurs dans cette parole de Dieu?
2: Moi, c'est ce que Louise disait, là. Quand on passe à travers un déluge, ben, si on se tourne vers le Seigneur, il va nous montrer comment faire une arche.
0: Merci, Joël. Myriam?
1: Oui, moi, c'était cette idée-là d'amour que tu as soulevée à quelques reprises, mais qu'on dirait, hop, ça m'a éclairé à la fin. C'est quoi, aujourd'hui, les gestes d'amour que j'ai posés ou que je n'ai pas posés? Puis justement, est-ce que je serais en paix si tout d'un coup, hop, la fin arrive, puis je me sens prête ou pas? Est-ce que j'ai posé, est-ce que j'ai fait le bien que je pouvais faire aujourd'hui?
0: Louise, est-ce qu'il y a quelque chose avec lequel tu repars plus particulièrement?
3: Je repars avec l'idée que je vais bien me préparer pour l'avant.
0: Pour ce temps de préparation, justement.
3: Pour ce temps de préparation. Ça fait que je vais me tenir prête.
2: Bon.
0: Parfait. Excellente leçon. Et moi, je repars avec l'invitation de ne pas avoir honte des choix de mon quotidien, ne pas procrastiner autant, mais choisir de prendre les opportunités de faire ce que le Seigneur me demande pour veiller et être prête. Merci. Amen. Merci à chacun d'avoir été là. Merci pour cette émission. Merci à vous aussi, les auditeurs. Merci de partager ces temps de réflexion sur la parole de Dieu avec nous. On remercie à la régie technique Yannick Caron, au choix musical Jacqueline Sanson. Et on vous salue. La semaine prochaine, une autre équipe sera là pour animer la prochaine émission de Paroles attendues.

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3: Terminé le cessez-le-feu dans le golfe Persique, c'est Donald Trump qui l'affirme. Les bombardements entre les deux pays ont repris de plus belle, nous y revenons juste après les titres. En Cisjordanie comme à Jérusalem, les chrétiens subissent la guerre de plein fouet avec ses conséquences économiques et la crainte de l'exode. Témoignage sur la vie de ces communautés depuis Jaffa à suivre. La liberté d'informer en péril en Allemagne, c'est l'alerte lancée par une centaine d'ONG. Elles interpellent le gouvernement fédéral à propos d'une modification de la loi par le gouvernement. Des semaines après le double séisme qui a frappé le Venezuela, les recherches de survivants s'arrêtent, mais les soins aux victimes se poursuivent et l'Église y prend part. Nous irons auprès des petites sœurs des pauvres à Maiketia, sur la côte nord du pays.
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3: Bonjour, le cessez-le-feu dans le golfe Persique est terminé. C'est Donald Trump qui l'a affirmé ce matin lors d'un point presse aux côtés du secrétaire général de l'OTAN à l'occasion du sommet de l'Alliance Atlantique à Ankara en Turquie. Le président américain était interrogé au sujet des bombardements américains sur des positions iraniennes au cours de la nuit après que trois pétroliers ont été touchés hier dans le détroit d'Ormuz par des tirs imputés à l'Iran. Un énième incident qui a déchaîné la colère de Donald Trump, Xavier Sartre.
5: Oui, le président américain n'a pas mâché ses mots, comme il en a souvent l'habitude. Alors pour bien comprendre sa réaction, il faut revenir à hier. Trois navires de commerce dans le détroit d'Ormuz ont été ciblés par des tirs que les États-Unis ont imputés donc à l'Iran. En conséquence, cette nuit, l'armée américaine a frappé 80 cibles iraniennes, dont une soixantaine de petits bateaux des gardiens de la Révolution. En représailles, les Iraniens, à leur tour, ont visé des bases américaines du golfe Persique, au Koweït et à Bahreïn, ce qui a provoqué la colère de ces pays. En soi, rien de neuf, un scénario quasi identique a déjà eu lieu fin juin, sans remettre en cause le cessez-le-feu et les négociations. Mais cette fois, Donald Trump semble ne pas vouloir passer l'éponge. Certes, il n'a pas formellement fermé la porte à la poursuite des discussions avec les Iraniens, mais ses propos virulents de ce matin ne portent pas à l'optimisme. Les négociateurs américains peuvent continuer leur travail, mais c'est bien le président qui aura le dernier mot. Pas de réponse pour le moment de la part de Téhéran. En attendant, la Chine et les pays du Golfe espèrent une détente. Il n'y a que le secrétaire général de l'OTAN qui ne trouve rien à redire à la réaction de Donald Trump, mais peut-être bien que Mark Rutte ne veut pas alimenter la colère du président américain outre mesure alors qu'ils sont en plein sommet.
3: Xavier Sartre. Donald Trump n'a pas déçu les attentes ou plutôt les craintes des membres de l'organisation en déversant ses multiples griefs contre ses alliés. Il a ressorti les dossiers qui fâchent, notamment celui du Groenland. Le président états-unien a exprimé sa frustration de ne pas avoir pu s'emparer du territoire autonome danois. Le Groenland est très important pour les États-Unis, mais n'est pas important pour le Danemark, a-t-il déclaré. Donald Trump s'en est également pris à l'Espagne, assurant cesser tout échange commercial avec le pays. De son côté, Madrid accueille avec calme les déclarations du président états-unien, jugeant leurs liens bénéfiques pour les deux pays, notamment en matière de défense, et rappelant que l'Espagne peut être traitée isolamment du bloc européen dont elle fait partie. La Syrie, au contraire, semble être sous les bons auspices de l'administration états-unienne. Donald Trump s'est félicité hier des très bonnes relations avec le nouveau dirigeant de la Syrie qu'il rencontre aujourd'hui en marge du sommet de l'OTAN. Ahmad el-Sharreh avait pourtant refusé le mois dernier d'intervenir militairement au Liban contre le Hezbollah pro-iranien, comme l'avait suggéré Donald Trump. Encore une rencontre fort attendue à Ankara, celle prévue entre le président Trump et son homologue ukrainien. Volodymyr Zelensky a exhorté ses alliés à livrer davantage de moyens de défense anti-aérienne à son pays. Ce matin, le bilan des frappes russes est d'au moins 7 morts et plusieurs blessés à Kiev et dans plusieurs régions le long de la frontière et dans le sud du pays. Tandis qu'en Russie, selon le gouvernement, une personne a été tuée dans la région de Saratov lors d'une attaque de drones ukrainiennes. En Allemagne, une centaine d'ONG ont écrit une lettre ouverte au gouvernement fédéral. Elles craignent un affaiblissement de la liberté d'informer via un changement de la loi selon un projet présenté la semaine dernière. Le gouvernement, lui, souhaite davantage protéger les fonctionnaires et l'État. Les explications de Delphine Nerbollier.
6: Le conflit concerne la loi sur la liberté d'informer qui existe depuis 2006. Cette loi oblige les fonctionnaires à fournir toutes sortes de documents à des journalistes, personnes individuelles, associations, organisations ou encore chercheurs. Si certaines limites concernent des documents classés sensibles pour la sécurité de l'État, le but est de créer une certaine transparence sur le travail de l'État à tous ses échelons, fédéral, régional et communal. Or, le chancelier Merz souhaite modifier cette loi et limiter l'accès de ces documents uniquement aux personnes réelles. Associations et ONG ne pourraient donc plus faire de demande. Par ailleurs, il faudrait désormais justifier au préalable de l'usage des informations qui sont fournies, ce qui n'est pas le cas actuellement. Inacceptable, estiment 110 ONG et associations qui ont écrit une lettre ouverte au chancelier. Elles voient dans ce texte une preuve de la méfiance de l'État envers les citoyens, une volonté de compliquer la liberté de la presse et elles craignent un pas en arrière en matière de transparence. Polémique, le texte doit encore être adopté par les députés fédéraux, probablement à l'automne. Delphine Herbolier, Berlin, pour Radio Vatican.
3: En France, la chef de file du parti d'extrême droite, le Rassemblement National, lance aujourd'hui sa campagne. Marine Le Pen a décidé d'être candidate à l'élection présidentielle de 2027, et ce, malgré la condamnation en appel dans l'affaire des assistants parlementaires européens, malgré les critiques de ses adversaires, et malgré le risque d'échec de son pourvoi en cassation pour échapper au bracelet électronique. Direction la Terre Sainte, où la situation des chrétiens dans la région, une toute petite minorité, reste à ce jour marquée par la guerre, les difficultés économiques, l'incertitude et un exode continu. En Cisjordanie comme à Jérusalem, cette réalité complexe a un impact sur la vie des communautés et sur les prêtres, comme le témoigne le père camerounais Joseph Ohina, engagé dans la pastorale des migrants et des demandeurs d'asile au sanctuaire Saint-Pierre de Jaffra.
7: Le chrétien de Terre Sainte vive une situation vraiment critique à cause de la guerre, des divisions internes, problèmes d'immigration. Alors c'est une situation qu'on peut dire désastreuse, insoutenable, parce que là où il n'y a pas la paix, on ne peut rien faire. Beaucoup de chrétiens vivent dans la peur, ils sont affolés, ils n'ont pas de maison. Sur le plan économique, beaucoup de chrétiens avec la guerre du 7 octobre, ont perdu du travail, ils ont des enfants qui ne vont plus à l'école, beaucoup de familles n'arrivent pas à se nourrir. Et puis sur le plan spirituel, c'est critique parce que justement, depuis que la guerre a commencé, c'est un prêtre qui quittait Jérusalem pour aller les aider un peu dans la catéchèse, la messe, ils n'y vont plus parce que la police israélienne ne permet pas l'entrée dans les territoires. Et donc, c'est des chrétiens qui sont laissés pour compte, ils n'ont pas droit à des messes. Toutes les fois où il y a de tension, on est contraint à rester à la maison, on ne peut pas sortir. Et cela crée un peu de frustration. On n'arrive pas à exercer notre ministère. Et donc, c'est une souffrance, une grande souffrance.
3: Le père Joseph Ohina, propos recueillis par Augustine Asta. Le cardinal archevêque de Rabat se retire temporairement de ses fonctions. Il est accusé par au moins 5 femmes de violences sexuelles. Suite à ces signalements, le Vatican a ouvert une enquête. Le cardinal Cristóbal López Romero réfute ces accusations. Partons à présent au Venezuela, où la semaine de deuil national se termine aujourd'hui. 15 jours après le double tremblement de terre, le bilan s'élève désormais à près de 3700 morts, selon les autorités locales. Les Nations Unies, elles, estiment qu'il pourrait s'élever jusqu'à 50 000 morts. Si les recherches éventuelles de survivants sont interrompues, les soins à apporter aux victimes de la catastrophe se poursuivent. Sur place, toute la société se mobilise et l'Église y prend part. C'est le cas des Petites Sœurs des Pauvres à Maiquetía, sur la côte nord du pays. Leur hôpital a subi des dommages et cela ne les empêche pas de poursuivre les soins aux blessés et aux malades.
8: Nous avons un hôpital de campagne en face de l'hôpital, sur une place. Nous bénéficions du soutien de la Croix-Rouge italienne et celle du Venezuela. Il s'agit d'une association civile qui regroupe tous les centres de santé et d'orientation catholique. Et puis, il y a les médecins de la congrégation, ceux qui travaillent dans les centres de santé. C'est là que nous dispensons les soins sous détente désovant et en essayant d'aménager les lieux. Nous avons beaucoup de nos concitoyens sinistrés et c'est grâce à cette aide de la Croix-Rouge italienne et du Venezuela que nous disposons aussi de lieux précis où les personnes sont hébergées dans des tentes que nous visitons quotidiennement pour leur apporter ce qu'on nous donne, de l'eau, de la nourriture, des médicaments, tout ce qu'on peut, parfois des choses spécifiques, car même au milieu de cette tragédie que vivent ces personnes, il y a aussi des malades chroniques, des hypertendus, des diabétiques, des épileptiques dont il faut s'occuper et à qui il faut apporter un traitement adapté.
3: Propos recueillis par Yohann Pacheco.
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Seigneur notre Dieu, tu es le Dieu de la vie, tu es le Dieu vivant. Toi qui t'es manifesté à Moïse sur la montagne, toi qui lui as révélé ton nom, je suis celui qui serai. Et Moïse, voyant le buisson ardent, est illuminé par cette révélation. Béni sois-tu, Père, pour Jésus ton Fils, la lumière du monde, celui qui éclaire tout homme qui vient en ce monde. Et béni sois-tu de nous donner l'Esprit sans mesure, l'Esprit de vérité, qui nous éclaire par la puissance de ta parole. Marie, toi qui portes ce mystère trinitaire dans ta vie, toi qui illuminée par la parole faite chair, par cette annonce venant du Père d'être la mère du Messie, toi qui es remplie de l'Esprit Saint, fais que nous aussi, nous soyons ainsi, porte ouverte à la venue de Dieu dans notre vie.

Au nom du Père et du Fils et du Saint-Esprit. Amen. Premier mystère lumineux, le baptême de Jésus. Nous sommes dans cette réalité de l'Alliance. Dieu a tant aimé le monde qu'il nous a donné son Fils. Et ce Fils va se manifester sur les bords du Jourdain, alors que Jean le Baptiste, son cousin, baptise les multitudes. La lumière est venue dans le monde et les ténèbres ne l'ont pas saisie. Jésus, lumière du monde, accepte d'entrer dans les eaux du Jourdain, accepte de s'enfouir au cœur même de nos ténèbres pour nous en délivrer, lui, l'agneau de Dieu qui enlève le péché du monde. Marie, donne-nous de contempler ton Fils. Notre Père qui es aux cieux, que ton nom soit sanctifié, que ton règne vienne, que ta volonté soit faite sur la terre comme au ciel. Donne-nous aujourd'hui notre pain de ce jour. Pardonne-nous nos offenses comme nous pardonnons aussi à ceux qui nous ont offensés et ne nous laisse pas entrer en tentation, mais délivre-nous du mal. Je te salue Marie, pleine de grâce. Le Seigneur est avec toi. Tu es bénie entre toutes les femmes et Jésus, le fruit de tes entrailles, est béni. Sainte Marie, Mère de Dieu, prie pour nous pécheurs, maintenant et à l'heure de notre mort. Amen. Je te salue, Marie, pleine de grâce, le Seigneur est avec toi. Tu es bénie entre toutes les femmes, et Jésus, le fruit de tes entrailles, est béni. Sainte Marie, Mère de Dieu, prie pour nous pécheurs, maintenant et à l'heure de notre mort. Amen. Je te salue, Marie, pleine de grâce, le Seigneur est avec toi. Tu es bénie entre toutes les femmes, et Jésus, le fruit de tes entrailles, est béni. Sainte Marie, Mère de Dieu, prie pour nous pécheurs, maintenant et à l'heure de notre mort. Amen. Je te salue, Marie, pleine de grâce. Le Seigneur est avec toi. Tu es bénie entre toutes les femmes, et Jésus, le fruit de tes entrailles, est béni. Sainte Marie, Mère de Dieu, prie pour nous pécheurs, maintenant et à l'heure de notre mort. Amen. Je te salue, Marie, pleine de grâce. Le Seigneur est avec toi. Tu es bénie entre toutes les femmes, et Jésus, le fruit de tes entrailles, est béni. Sainte Marie, Mère de Dieu, prie pour nous pécheurs, maintenant et à l'heure de notre mort. Amen. Je te salue, Marie, pleine de grâce. Le Seigneur est avec toi. Tu es bénie entre toutes les femmes, et Jésus, le fruit de tes entrailles, est béni. Sainte Marie, Mère de Dieu, prie pour nous pécheurs, maintenant et à l'heure de notre mort. Amen. Je te salue, Marie, pleine de grâce, le Seigneur est avec toi. Tu es bénie entre toutes les femmes, et Jésus, le fruit de tes entrailles, est béni. Sainte Marie, Mère de Dieu, prie pour nous pécheurs, maintenant et à l'heure de notre mort. Amen. Je te salue, Marie, pleine de grâce. Le Seigneur est avec toi. Tu es bénie entre toutes les femmes, et Jésus, le fruit de tes entrailles, est béni. Sainte Marie, Mère de Dieu, prie pour nous pécheurs, maintenant et à l'heure de notre mort. Amen. Je te salue, Marie, pleine de grâce. Le Seigneur est avec toi. Tu es bénie entre toutes les femmes, et Jésus, le fruit de tes entrailles, est béni. Sainte Marie, Mère de Dieu, prie pour nous pécheurs, maintenant et à l'heure de notre mort. Amen. Je te salue, Marie, pleine de grâce, le Seigneur est avec toi. Tu es bénie entre toutes les femmes, et Jésus, le fruit de tes entrailles, est béni. Sainte Marie, Mère de Dieu, prie pour nous pécheurs, maintenant et à l'heure de notre mort. Amen. Gloire au Père et au Fils et au Saint-Esprit, ô Dieu qui est, qui était et qui vient, pour les siècles des siècles. Amen. Deuxième mystère lumineux, les noces de Cana. Nous sommes encore dans cette ambiance de l'Alliance, les noces. Dieu est l'époux d'Israël. Et c'est Marie qui, invitée à Cana avec Jésus et les disciples, verra le besoin des nouveaux époux.
ils vont manquer de vin. » Et Marie intervient auprès de Jésus son fils, qui acceptera d'écouter la prière de sa mère et de faire en sorte que l'eau soit changée en vin pour la joie du monde. Oui, Marie, l'alliance avec Dieu et la joie pour le monde fait que nous puissions goûter à cette joie dans notre cœur. Notre Père qui es aux cieux, que ton nom soit sanctifié, que ton règne vienne, que ta volonté soit faite sur la terre comme au ciel. Donne-nous aujourd'hui notre pain de ce jour. Pardonne-nous nos offenses, comme nous pardonnons aussi à ceux qui nous ont offensés. Et ne nous laisse pas entrer en tentation, mais délivre-nous du mal. Je te salue, Marie, pleine de grâce. Le Seigneur est avec toi. Tu es bénie entre toutes les femmes, et Jésus, le fruit de tes entrailles, est béni. Sainte Marie, Mère de Dieu, prie pour nous, pécheurs, maintenant et à l'heure de notre mort. Amen. Je te salue, Marie, pleine de grâce. Le Seigneur est avec toi. Tu es bénie entre toutes les femmes, et Jésus, le fruit de tes entrailles, est béni. Sainte Marie, Mère de Dieu, prie pour nous, pécheurs, maintenant et à l'heure de notre mort. Amen. Je te salue, Marie, pleine de grâce. Le Seigneur est avec toi. Tu es bénie entre toutes les femmes, et Jésus, le fruit de tes entrailles, est béni. Sainte Marie, Mère de Dieu, prie pour nous, pécheurs, maintenant et à l'heure de notre mort. Amen. Je te salue, Marie, pleine de grâce. Le Seigneur est avec toi. Tu es bénie entre toutes les femmes, et Jésus, le fruit de tes entrailles, est béni. Sainte Marie, Mère de Dieu, prie pour nous, pécheurs, maintenant et à l'heure de notre mort. Amen. Je te salue, Marie, pleine de grâce. Le Seigneur est avec toi. Tu es bénie entre toutes les femmes, et Jésus, le fruit de tes entrailles, est béni. Sainte Marie, Mère de Dieu, prie pour nous, pécheurs, maintenant et à l'heure de notre mort. Amen. Je te salue, Marie, pleine de grâce. Le Seigneur est avec toi. Tu es bénie entre toutes les femmes, et Jésus, le fruit de tes entrailles, est béni. Sainte Marie, Mère de Dieu, prie pour nous, pécheurs, maintenant et à l'heure de notre mort. Amen. Je te salue, Marie, pleine de grâce. Le Seigneur est avec toi. Tu es bénie entre toutes les femmes, et Jésus, le fruit de tes entrailles, est béni. Sainte Marie, Mère de Dieu, prie pour nous, pécheurs, maintenant et à l'heure de notre mort. Amen. Je te salue, Marie, pleine de grâce. Le Seigneur est avec toi. Tu es bénie entre toutes les femmes, et Jésus, le fruit de tes entrailles, est béni. Sainte Marie, Mère de Dieu, prie pour nous, pécheurs, maintenant et à l'heure de notre mort. Amen. Je te salue, Marie, pleine de grâce. Le Seigneur est avec toi. Tu es bénie entre toutes les femmes, et Jésus, le fruit de tes entrailles, est béni. Sainte Marie, Mère de Dieu, prie pour nous, pécheurs, maintenant et à l'heure de notre mort. Amen. Je te salue, Marie, pleine de grâce. Le Seigneur est avec toi. Tu es bénie entre toutes les femmes, et Jésus, le fruit de tes entrailles, est béni. Sainte Marie, Mère de Dieu, prie pour nous pécheurs, maintenant et à l'heure de notre mort. Amen. Gloire au Père, et au Fils, et au Saint-Esprit, au Dieu qui est, qui était et qui vient, pour les siècles des siècles. Amen.

Troisième mystère lumineux, l'annonce du règne de Dieu. Le Fils de l'homme qui parle, qui annonce le règne du Père. Et nous nous retrouvons dans la synagogue de Capharnaüm, alors que Jésus va annoncer cette réalité inouïe de son corps à manger et de son sang à boire. Une réalité choquante pour les gens qui l'entendront. Oui, l'annonce du règne de Dieu va subir aussi des résistances et des échecs. Et Jésus, annonçant le plus haut des mystères de toute son existence, l'annonce qui va se profiler jusqu'à la dernière scène, eh bien, Jésus ne cesse aujourd'hui de nous redire « Celui qui mange ma chair et qui boit mon sang ne mourra jamais. » Marie, toi aussi, tu entends ces paroles bouleversantes. Toi qui as donné à Jésus son corps d'homme, son sang d'homme, toi qui, dans la puissance de l'Esprit-Saint, t'es laissé envahir pour le donner au monde, puissions-nous, avec ton aide, Marie, l'accueillir dans la foi, comme le plus grand des dons. Notre Père qui es aux cieux, que ton nom soit sanctifié, que ton règne vienne, que ta volonté soit faite sur la terre comme au ciel. Donne-nous aujourd'hui notre pain de ce jour. Pardonne-nous nos offenses, comme nous pardonnons aussi à ceux qui nous ont offensés. Et ne nous laisse pas entrer en tentation, mais délivre-nous du mal. Je te salue, Marie, pleine de grâce. Le Seigneur est avec toi. Tu es bénie entre toutes les femmes, et Jésus, le fruit de tes entrailles, est béni. Sainte Marie, Mère de Dieu, prie pour nous, pécheurs, maintenant et à l'heure de notre mort. Amen. Je te salue, Marie, pleine de grâce. Le Seigneur est avec toi. Tu es bénie entre toutes les femmes, et Jésus, le fruit de tes entrailles, est béni. Sainte Marie, Mère de Dieu, prie pour nous, pécheurs, maintenant et à l'heure de notre mort. Amen. Je te salue, Marie, pleine de grâce. Le Seigneur est avec toi. Tu es bénie entre toutes les femmes, et Jésus, le fruit de tes entrailles, est béni. Sainte Marie, Mère de Dieu, prie pour nous, pécheurs, maintenant et à l'heure de notre mort. Amen. Je te salue, Marie, pleine de grâce. Le Seigneur est avec toi. Tu es bénie entre toutes les femmes, et Jésus, le fruit de tes entrailles, est béni. Sainte Marie, Mère de Dieu, prie pour nous pécheurs, maintenant et à l'heure de notre mort. Amen. Je te salue, Marie, pleine de grâce. Le Seigneur est avec toi. Tu es bénie entre toutes les femmes, et Jésus, le fruit de tes entrailles, est béni. Sainte Marie, Mère de Dieu, prie pour nous pécheurs, maintenant et à l'heure de notre mort. Amen. Je te salue, Marie, pleine de grâce. Le Seigneur est avec toi. Tu es bénie entre toutes les femmes, et Jésus, le fruit de tes entrailles, est béni. Sainte Marie, Mère de Dieu, prie pour nous pécheurs, maintenant et à l'heure de notre mort. Amen. Je te salue, Marie, pleine de grâce. Le Seigneur est avec toi. Tu es bénie entre toutes les femmes, et Jésus, le fruit de tes entrailles, est béni. Sainte Marie, Mère de Dieu, prie pour nous pécheurs, maintenant et à l'heure de notre mort. Amen. Je te salue, Marie, pleine de grâce. Le Seigneur est avec toi. Tu es bénie entre toutes les femmes, et Jésus, le fruit de tes entrailles, est béni. Sainte Marie, Mère de Dieu, prie pour nous pécheurs, maintenant et à l'heure de notre mort. Amen. Je te salue, Marie, pleine de grâce. Le Seigneur est avec toi. Tu es bénie entre toutes les femmes, et Jésus, le fruit de tes entrailles, est béni. Sainte Marie, Mère de Dieu, prie pour nous pécheurs, maintenant et à l'heure de notre mort. Amen. Je te salue, Marie, pleine de grâce. Le Seigneur est avec toi. Tu es bénie entre toutes les femmes, et Jésus, le fruit de tes entrailles, est béni. Sainte Marie, Mère de Dieu, prie pour nous, pécheurs,
maintenant et à l'heure de notre mort. Amen. Gloire au Père et au Fils et au Saint-Esprit, ô Dieu qui est, qui était et qui vient, pour les siècles des siècles. Amen. Quatrième mystère lumineux, la transfiguration de Jésus. Un événement de lumière, une révélation faite aux apôtres Pierre, Jacques et Jean, qui voient Jésus transfiguré, resplendissant de lumière, déjà dans un autre monde, ou plutôt qui nous révèle cet autre monde dans lequel nous sommes déjà, dans la puissance de la résurrection. Jésus s'entretient avec Moïse et Élie, Moïse qui nous apporte les 10 paroles de lumière, et Élie, ce prophète à la parole de feu, qui permet de prendre parti pour Dieu. Marie fait que nous soyons nous aussi transfigurés constamment par notre union à Jésus, lumière, que dans la prière nous puissions être illuminés. Notre Père qui es aux cieux, que ton nom soit sanctifié, que ton règne vienne, que ta volonté soit faite sur la terre comme au ciel. Donne-nous aujourd'hui notre pain de ce jour. Pardonne-nous nos offenses comme nous pardonnons aussi à ceux qui nous ont offensés. Et ne nous laisse pas entrer en tentation, mais délivre-nous du mal. Je te salue Marie, pleine de grâce. Le Seigneur est avec toi. Tu es bénie entre toutes les femmes, et Jésus, le fruit de tes entrailles, est béni. Sainte Marie, Mère de Dieu, prie pour nous pécheurs, maintenant et à l'heure de notre mort. Amen. Je te salue Marie, pleine de grâce. Le Seigneur est avec toi. Tu es bénie entre toutes les femmes, et Jésus, le fruit de tes entrailles, est béni. Sainte Marie, Mère de Dieu, prie pour nous pécheurs, maintenant et à l'heure de notre mort. Amen. Je te salue Marie, pleine de grâce. Le Seigneur est avec toi. Tu es bénie entre toutes les femmes, et Jésus, le fruit de tes entrailles, est béni. Sainte Marie, Mère de Dieu, prie pour nous pécheurs, maintenant et à l'heure de notre mort. Amen. Je te salue Marie, pleine de grâce. Le Seigneur est avec toi. Tu es bénie entre toutes les femmes, et Jésus, le fruit de tes entrailles, est béni. Sainte Marie, Mère de Dieu, prie pour nous pécheurs, maintenant et à l'heure de notre mort. Amen. Je te salue Marie, pleine de grâce. Le Seigneur est avec toi. Tu es bénie entre toutes les femmes, et Jésus, le fruit de tes entrailles, est béni. Sainte Marie, Mère de Dieu, prie pour nous pécheurs, maintenant et à l'heure de notre mort. Amen. Je te salue Marie, pleine de grâce. Le Seigneur est avec toi. Tu es bénie entre toutes les femmes, et Jésus, le fruit de tes entrailles, est béni. Sainte Marie, Mère de Dieu, prie pour nous pécheurs, maintenant et à l'heure de notre mort. Amen. Je te salue Marie, pleine de grâce. Le Seigneur est avec toi. Tu es bénie entre toutes les femmes, et Jésus, le fruit de tes entrailles, est béni. Sainte Marie, Mère de Dieu, prie pour nous pécheurs, maintenant et à l'heure de notre mort. Amen. Je te salue Marie, pleine de grâce. Le Seigneur est avec toi. Tu es bénie entre toutes les femmes, et Jésus, le fruit de tes entrailles, est béni. Sainte Marie, Mère de Dieu, prie pour nous pécheurs, maintenant et à l'heure de notre mort. Amen. Je te salue Marie, pleine de grâce. Le Seigneur est avec toi. Tu es bénie entre toutes les femmes, et Jésus, le fruit de tes entrailles, est béni. Sainte Marie, Mère de Dieu, prie pour nous pécheurs, maintenant et à l'heure de notre mort. Amen. Je te salue, Marie, pleine de grâce, le Seigneur est avec toi. Tu es bénie entre toutes les femmes, et Jésus, le fruit de tes entrailles, est béni.
Sainte Marie, Mère de Dieu, prie pour nous pécheurs, maintenant et à l'heure de notre mort. Amen. Gloire au Père, et au Fils, et au Saint-Esprit, au Dieu qui est, qui était et qui vient, pour les siècles des siècles. Amen.

Cinquième mystère lumineux, l'institution de l'Eucharistie. Jésus, tu as dit que c'est avec un grand désir que tu attendais cette heure. C'est le moment le plus intense de toute ta vie, de toute ton existence. Nous vivons de ton Eucharistie, nous vivons de ce don, de ton corps et de ton sang. Nous sommes habités par toi. Toi qui nous dis « Je suis avec vous tous les jours jusqu'à la fin du monde ». Marie, fais que nous soyons sensibles à cette présence tellement humble de Jésus qui se donne, qui se livre. Nous mangeons le pain eucharistique, nous buvons le vin qui est devenu le sang du Christ, nourriture pour la vie éternelle. Notre Père qui es aux cieux, que ton nom soit sanctifié, que ton règne vienne, que ta volonté soit faite sur la terre comme au ciel. Donne-nous aujourd'hui notre pain de ce jour. Pardonne-nous nos offenses comme nous pardonnons aussi à ceux qui nous ont offensés. Et ne nous laisse pas entrer en tentation, mais délivre-nous du mal. Je te salue, Marie, pleine de grâce. Le Seigneur est avec toi. Tu es bénie entre toutes les femmes, et Jésus, le fruit de tes entrailles, est béni. Sainte Marie, Mère de Dieu, prie pour nous, pécheurs, maintenant et à l'heure de notre mort. Amen. Je te salue, Marie, pleine de grâce. Le Seigneur est avec toi. Tu es bénie entre toutes les femmes. Et Jésus, le fruit de tes entrailles, est béni. Sainte Marie, Mère de Dieu, prie pour nous, pécheurs, maintenant et à l'heure de notre mort. Amen. Je te salue, Marie, pleine de grâce. Le Seigneur est avec toi. Tu es bénie entre toutes les femmes, et Jésus, le fruit de tes entrailles, est béni. Sainte Marie, Mère de Dieu, prie pour nous, pécheurs, maintenant et à l'heure de notre mort. Amen. Je te salue, Marie, pleine de grâce. Le Seigneur est avec toi. Tu es bénie entre toutes les femmes, et Jésus, le fruit de tes entrailles, est béni. Sainte Marie, Mère de Dieu, prie pour nous, pécheurs, maintenant et à l'heure de notre mort. Amen. Je te salue, Marie, pleine de grâce. Le Seigneur est avec toi. Tu es bénie entre toutes les femmes, et Jésus, le fruit de tes entrailles, est béni. Sainte Marie, Mère de Dieu, prie pour nous, pécheurs, maintenant et à l'heure de notre mort. Amen. Je te salue, Marie, pleine de grâce. Le Seigneur est avec toi. Tu es bénie entre toutes les femmes, et Jésus, le fruit de tes entrailles, est béni. Sainte Marie, Mère de Dieu, prie pour nous, pécheurs, maintenant et à l'heure de notre mort. Amen. Je te salue, Marie, pleine de grâce. Le Seigneur est avec toi. Tu es bénie entre toutes les femmes, et Jésus, le fruit de tes entrailles, est béni. Sainte Marie, Mère de Dieu, prie pour nous pécheurs, maintenant et à l'heure de notre mort. Amen. Je te salue, Marie, pleine de grâce. Le Seigneur est avec toi. Tu es bénie entre toutes les femmes, et Jésus, le fruit de tes entrailles, est béni. Sainte Marie, Mère de Dieu, prie pour nous pécheurs, maintenant et à l'heure de notre mort. Amen. Je te salue, Marie, pleine de grâce. Le Seigneur est avec toi. Tu es bénie entre toutes les femmes, et Jésus, le fruit de tes entrailles, est béni. Sainte Marie, Mère de Dieu, prie pour nous, pécheurs, maintenant et à l'heure de notre mort. Amen. Je te salue, Marie, pleine de grâce. Le Seigneur est avec toi. Tu es bénie entre toutes les femmes, et Jésus, le fruit de tes entrailles, est béni. Sainte Marie, Mère de Dieu, prie pour nous pécheurs, maintenant et à l'heure de notre mort. Amen. Gloire au Père et au Fils et au Saint-Esprit, au Dieu qui est, qui était et qui vient, pour les siècles des siècles. Amen.

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L'attente du jour du Seigneur. Épître aux Thessaloniciens, chapitre 4. Nous ne voulons pas, mes frères, que vous ignoriez ce que vous devez savoir, touchant ceux qui dorment, afin que vous ne vous attristiez pas, comme font les autres hommes qui n'ont point d'espérance. Car si nous croyons que Jésus est mort et ressuscité, nous devons croire aussi que Dieu amènera avec Jésus ceux qui se sont endormis en lui. Aussi nous vous déclarons, comme l'ayant appris du Seigneur, que nous qui vivons et qui sommes réservés pour son avènement, nous ne préviendrons point ceux qui sont déjà dans le sommeil de la mort. Car aussitôt que le signal aura été donné par la voix de l'archange, et par le son de la trompette de Dieu, le Seigneur lui-même descendra du ciel, et ceux qui seront morts en Jésus-Christ ressusciteront les premiers. Puis nous autres qui sommes vivants et qui serons demeurés jusqu'alors, nous serons emportés avec eux dans les nuées pour aller au-devant du Seigneur au milieu de l'air, et ainsi nous vivrons pour jamais avec le Seigneur. Consolez-vous donc les uns les autres par ces vérités. Or, pour ceux qui regardent le temps et les moments, il n'est pas besoin, mes frères, de vous écrire, parce que vous savez bien vous-même que le jour du Seigneur doit venir comme un voleur dans la nuit. Mais quant à vous, mes frères,

Vous n'êtes pas dans les ténèbres pour être surpris de ce jour comme d'un voleur. Vous êtes tous des enfants de lumière et des enfants du jour. Nous ne sommes point enfants de la nuit ni des ténèbres. Ne dormons donc pas comme les autres, mais veillons et gardons-nous de l'enivrement. Nous qui sommes des enfants du jour, gardons-nous de cet assoupissement et de cette ivresse, et armons-nous en prenant pour cuirasse la foi et la charité, et pour casque l'espérance du salut. Car Dieu ne nous a pas choisis pour être des objets de sa colère, mais pour nous faire acquérir le salut par notre Seigneur Jésus-Christ, qui est mort pour nous, afin que, soit que nous veillions ou que nous dormions, nous vivions toujours avec lui.

Le testament de Paul à Timothée. Épître à Timothée, chapitre 2. Fortifiez-vous donc, ô mon fils, par la grâce qui est en Jésus-Christ, et gardant ce que vous avez appris de moi devant plusieurs témoins, donnez-le en dépôt à des hommes fidèles, qui soient eux-mêmes capables d'en instruire d'autres. Faites-vous à la fatigue et au travail comme un soldat de Jésus-Christ. Celui qui est enrôlé au service de Dieu ne s'embarrasse point dans les affaires séculières pour ne s'occuper qu'à satisfaire celui qui l'a enrôlé. Souvenez-vous que notre Seigneur Jésus-Christ, qui est né de la race de David, est ressuscité d'entre les morts selon l'évangile que je prêche, pour lequel je souffre beaucoup de maux, jusqu'à être dans les chaînes comme un scélérat. Mais la parole de Dieu n'est point enchaînée. C'est pourquoi j'endure tout pour l'amour des élus, afin qu'ils acquièrent aussi bien que nous le salut qui est en Jésus-Christ, avec la gloire du ciel. C'est une vérité très assurée que si nous mourons avec Jésus-Christ, nous vivrons aussi avec lui. Si nous souffrons avec lui, nous régnerons aussi avec lui. Si nous le renonçons, il nous renoncera aussi. Si nous lui sommes infidèles, il ne laissera pas de demeurer fidèle, car il ne peut pas se contredire lui-même. Je vous conjure donc devant Dieu et devant Jésus-Christ, qui jugera les vivants et les morts à son avènement glorieux et dans l'établissement de son règne, d'annoncer la parole. Pressez les hommes à temps, à contre-temps. Reprenez, suppliez, menacez sans vous lasser jamais de les tolérer et de les instruire. Car il viendra un temps où les hommes ne pourront plus souffrir la saine doctrine. Au contraire, ayant une extrême démangeaison d'entendre ce qui les flatte, ils auront recours à une foule de docteurs propres à satisfaire leurs désirs. Et fermant l'oreille à la vérité, ils l'ouvriront à des fables. Mais pour vous, veillez continuellement, souffrez constamment toutes sortes de travaux, faites la charge d'un évangéliste. Remplissez tous les devoirs de votre ministère. Soyez sobre. Car pour moi, je suis sur le point d'être sacrifié, et le temps de ma mort s'approche. J'ai bien combattu, j'ai achevé ma course, j'ai gardé la foi. Il ne me reste qu'à attendre la couronne de justice qui m'est réservée, que le Seigneur, comme un juste juge, me rendra en ce grand jour, et non seulement à moi, mais encore à tous ceux qui aiment son avènement.

sois la bienvenue, toi la force d'en haut, quand nous frôlons la misère. 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
1: Évangile de Jésus-Christ selon saint Matthieu, au chapitre 10, versets 7 à 15. Jésus disait aux 12 apôtres, « Sur votre route, proclamez que le royaume des cieux est tout proche. Guérissez les malades, ressuscitez les morts. Purifiez les lépreux, chassez les démons. Vous avez reçu gratuitement, donnez gratuitement. Ne vous procurez ni or ni argent, ni petite monnaie pour en garder sur vous, ni sac pour la route, ni tunique de rechange, ni sandales, ni bâtons. Car le travailleur mérite sa nourriture. Dans chaque ville ou village où vous entrerez, informez-vous pour savoir qui est digne de vous accueillir, et restez chez lui jusqu'à votre départ. En entrant dans la maison, saluez ceux qui l'habitent. Si cette maison en est digne, que votre paix vienne sur elle. Si elle n'en est pas digne, que votre paix retourne vers vous. Si l'on refuse de vous accueillir et d'écouter vos paroles, sortez de cette maison ou de cette ville, en secouant la poussière de vos pieds. Amen, je vous le dis, au jour du jugement, Sodome et Gomorre seront traités moins sévèrement que cette ville. »

C'est aussi une grande responsabilité à laquelle Jésus appelle les douze apôtres. Il leur demande d'être lui, c'est-à-dire de porter la puissance de ses pouvoirs, pouvoir de guérir les malades, de ressusciter les morts, de purifier les lépreux, de chasser les démons, c'est-à-dire d'être les témoins d'un royaume de vie. D'un royaume de vie et de repousser toute mort, toute maladie et en même temps toute résistance à la présence de Dieu dans la vie des gens, dans le cœur du monde. Le Seigneur va leur demander d'être les témoins aussi de ce royaume par un grand dépouillement. Et ce dépouillement, c'est celui de compter sur lui, de s'abandonner totalement à la providence de Dieu. Pas d'or, pas d'argent, pas de petite monnaie, ni sac pour la route, ni tunique de rechange, ni sandales, ni bâtons. On pourrait se dire aujourd'hui, mais c'est tellement exagéré. Ce n'est pas exagéré. Vous savez, lorsque j'ai traversé la ville de Québec, je n'avais rien de cela. J'ai voulu partir sans argent. Évidemment, j'ai demandé nourriture et gîte, et les gens étaient heureux de donner ce qu'ils avaient, parce qu'ils l'avaient. Ils étaient heureux d'accueillir quelqu'un qui demandait l'hospitalité. Probablement aussi qu'ils ont ressenti à ce moment-là ce que moi-même j'ai ressenti, la paix. La paix de celui qui accueille, la paix de celui qui est accueilli. Dans chaque ville ou village où vous entrerez, informez-vous. On n'entre pas n'importe où. Le Seigneur nous demande de trouver le terrain qui va favoriser justement la semence, la dignité de ceux qui accueillent, la dignité du lieu où on mange et où on dort. Quelle sorte de dignité est-ce ? C'est tout simplement aussi de la part de ceux qui accueillent un abandon et une foi. S'abandonner, c'est-à-dire ouvrir son espace à l'autre, le faire entrer, mais la foi, c'est celle de croire que celui-là est l'envoyé de Dieu, qu'il est une parole de Dieu, qu'il peut m'apporter guérison, qu'il peut m'apporter une parole qui va m'ouvrir des horizons nouveaux, qu'il peut m'apporter par sa personnalité justement ce qui me manque. C'est cela le royaume des cieux. Chacun est complémentaire, chacun apporte à l'autre sa dignité. Et lorsqu'on ne la trouve pas, cette dignité, c'est simple, Jésus dit « Prenez vos sandales, secouez-les, laissez cette poussière indigne et partez ailleurs, parce que le bien, il est partout. » Et le bien nous attend partout. Et là où la poussière va tomber, eh bien, elle sera le signe de l'indignité des gens qui n'ont pas voulu s'abandonner et qui n'ont pas reconnu la visite de Dieu.

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comme le texte est un peu long, je préfère plus le commenter et je vous invite à aller le lire de votre côté en Saint Jean, chapitre 4, versets 1 à 30. Bien sûr, vous connaissez ce texte, déjà vous êtes capable de le faire monter à votre mémoire, alors vous pourrez le reprendre pour méditer sur ce texte. Ce texte de la Samaritaine et de la rencontre de Jésus avec la Samaritaine est encore un beau texte qui nous montre que c'est dans les circonstances les plus banales de nos vies que Jésus nous rencontre. Au temps de Jésus, aller au puits, bien c'était normal, il faisait chaud, on était au désert et on prenait une pause sur l'heure du dîner pour aller puiser de l'eau. Et Jésus y est fatigué. Lui aussi, il a marché dans le désert. Puis moi, j'aime ça voir un Jésus qui est comme moi, à mes heures, fatigué. Et voilà que la Samaritaine va puiser, mais elle ne se soucie pas de la présence de Jésus. Et voilà que, à ce puits, Jésus lui demande « Donne-moi à boire ». Quoi de plus naturel que de demander à quelqu'un à boire? Jésus est bien un homme comme nous, un homme qui a connu la fatigue, le poids du jour, la chaleur et a besoin de boire. Et dans le fond, la rencontre de Jésus avec la Samaritaine était une rencontre scandaleuse, car les Juifs et les Samaritains n'avaient pas de bons termes, ils ne se parlaient pas. Mais voilà que Jésus, lui, il ne s'arrête pas aux normes du temps et au quand dira-t-on, mais il entre en relation avec cette Samaritaine. Qui est-elle, cette femme? C'est une étrangère. Et tous les opposent, comme je viens de vous le dire. Elle est impure parce qu'elle vient de Samarie, elle est impure parce qu'elle est une femme, puis elle est impure parce qu'elle est une femme aux mœurs légères, parce que Jésus lui rappellera qu'elle a plusieurs maris. Mais Jésus ne s'arrête pas à tout ça. Jésus, comme on l'a vu dans les autres rencontres, il veut rencontrer la personne pour ce qu'elle est profondément. Et cette femme, elle vient puiser de l'eau. L'eau, symbole de la soif, symbole du désir, et le puits, symbole de la vie. Et cette femme, bien simplement, vient chercher de l'eau pour elle et pour son monde. Mais Jésus prend l'initiative. Jésus lui adresse la parole. Elle est venue pour prendre, mais voilà qu'elle est capable de donner, et Jésus lui demande à boire pour qu'il puisse entrer en relation avec elle. Ce quotidien qui, pour elle, n'a pas de sens, voilà qu'elle va vivre une rencontre. Cette femme a une vie qui peut sûrement être banale pour elle, est en quête d'un grand amour parce qu'elle a eu plusieurs maris. Mais voilà qu'on peut dire qu'elle est fragile, et c'est par sa fragilité qu'elle rencontre Jésus, parce qu'elle est capable aussi de donner. Et Jésus lui dit, « Si tu savais le don de Dieu », il n'a pas dit « tu devrais savoir le don de Dieu, si tu savais ». Quelle délicatesse de Jésus. Jésus ne s'impose pas. Dans le fond, il vient éveiller le désir de cette femme d'être reconnue dans sa dignité. Il lui permet qu'elle puisse découvrir qu'elle est aimée de Dieu au-delà de ses blessures, de ses infidélités, de sa banalité de vie. Il vient lui dire qu'elle a du prix aux yeux du Père, et qu'elle est pleinement fille de ce Père qui l'aime depuis toujours, et probablement qu'elle l'ignore. Pour cette femme de Samarie, le dialogue qui s'engage avec Jésus prend en quelques instants un tour étonnant. Voilà, ils se rencontrent. Jésus l'a conduite sans la juger à reconnaître humblement les deux impasses de sa vie. Les deux soifs qu'elle a perpétuellement et qui sont insatisfaites, et probablement qui la rendent malheureuse. D'abord, sa faillite conjugale, elle le dit au départ, « je n'ai pas de mari », puis sa détresse religieuse. Elle sait que le Christ viendra, elle sait qu'il faut aller l'adorer, mais elle l'a devant elle et elle ne le reconnaît pas. Pourquoi? Parce que son regard est centré sur elle. Elle n'est pas dans la rencontre, elle n'est pas dans le dialogue. Et Jésus de lui rappeler, « Si tu connaissais celui qui te demande à boire. » Le don de Dieu, il est lié à la personne de Jésus. « Si tu le connaissais. » Il n'a pas dit « tu devrais le connaître. » Mais la Samaritaine,

Anne est tellement renfermée sur elle-même qu'elle n'est pas capable de voir, de reconnaître. Mais Jésus, parce qu'il prend le temps, vient réveiller en elle le désir profond de vie. Et cette femme, c'est un peu vous puis moi. Hein? Elle est la figure de notre humanité livrée à elle-même. Elle est la figure de nous-mêmes qui, souvent, ne posons pas le regard aux bons endroits sur les bonnes choses. Et voilà que c'est Jésus qui intervient. Jésus prend toujours l'initiative. Et souvent, sous les prétextes les plus anodins, il vient nous rencontrer. Rappelons-nous la rencontre quand il a appelé ses disciples, hein, il les a appelés pendant qu'ils étaient en train de pêcher. Sous les prétextes les plus anodins, Jésus nous invite à confesser notre foi, qui dans le fond est notre soif d'aimer, qui est toujours insatisfaite parce qu'aucun humain ne peut guérir notre blessure originelle, sinon Dieu lui-même. L'eau vive que Jésus promet à la Samaritaine, qu'il nous promet à nous aussi, c'est l'Esprit Saint. L'Esprit Saint qui s'écoulera de son cœur transpercé sur la croix. L'amour divin qui seul peut étancher notre soif, soif d'aimer et soif d'aimer les hommes et les femmes de notre temps. Et bien sûr que ça nous amène à reconnaître encore une fois comment on a besoin de conversion. Dans le fond, Jésus nous invite à lui remettre nos incapacités, lui remettre nos amours blessés, nos cœurs blessés, brisés, humiliés, comme le dit le psaume, tu n'en as pas de mépris. Jésus aussi s'attend à ce que nous lui crions notre soif, notre désir profond. Et cette rencontre qu'il fait avec la Samaritaine, comme disait un auteur, c'est l'échange de deux soifs. La Samaritaine a soif de pouvoir aimer et adorer, et Jésus a soif de pouvoir communiquer son amour. Deux soifs qui sont là, ensemble, et qui se rencontrent. C'est le sens de sa soif au puits de Jacob. C'est le sens aussi de son cri de soif au Golgotha. En révélant sa soif à la Samaritaine, Jésus lui a révélé la sienne. En l'étanchant, il lui montre comment étancher celle qui l'habite. Et en prenant le risque de la création, Dieu a pris celui d'être frustré par notre réponse. Et Jésus de lui dire, eh bien, crois-moi. Crois-moi. Pas tu devrais me croire, pas pourquoi tu ne me crois pas. C'est une invitation, crois-moi, qui laisse plein de liberté à cette Samaritaine pour suivre Jésus. Et on verra que peu à peu, la Samaritaine va grandir dans la confiance et elle pourra la donner totalement à Jésus. Et c'est ainsi qu'elle deviendra une authentique femme de foi et même un témoin de la foi pour son village parce qu'elle s'en ira à la course pour dire aux gens de son village « J'ai rencontré quelqu'un, un homme, qui m'a dit tout ce que j'ai fait et tout ce que j'ai vécu. » Elle devient un apôtre de cet amour de Dieu qui est venu étancher sa soif. Exprimons ensemble par cette prière notre soif à ce Dieu qui nous rencontre et qui veut nous combler. Seigneur, j'ai faim et j'ai soif de donner à ma vie plus de sens, de savoir pourquoi je suis là, de connaître ce qui a de l'importance et ce qui n'en a pas. Seigneur, j'ai faim et soif de rompre la monotonie de mes jours, lorsque l'enthousiasme n'a plus cours, lorsque les déceptions ont eu raison de tout ce qui faisait la joie de ma maison. Seigneur, j'ai faim et j'ai soif, plus encore le jour où la maladie est là, et comment l'avenir je ferai face lorsqu'elle me laissera bien là, devant la peur et ses menaces. Donne-moi, Seigneur, de marcher vers toi et de te trouver comme cette femme de Samarie, assise au bord du puits, attendant que je te prie de me donner de l'eau qui n'a pas de prix. Donne-moi, Seigneur, de m'asseoir près de toi,
comme les gens de la plaine de la Galilée d'autrefois, que tu as comblés bien au-delà de leur faim, lorsqu'ils ont partagé le pain reçu de ta main. Amen.

0: Nous continuons sous le thème « Sous le regard de Jésus, un regard qui reconnaît la soif de Dieu ». Nous allons cheminer dans ce temps de méditation avec une belle rencontre que Jésus a faite avec le jeune homme riche en Marc 10, 17, 30. Réécoutons cette rencontre. Jésus se mettait en route quand un homme accourut vers lui, se mit à genoux et lui demanda « Bon maître, que dois-je faire pour avoir part en héritage de la vie éternelle ?» Jésus lui dit « Pourquoi m'appelles-tu bon ? Personne n'est bon, sinon Dieu seul. Tu connais les commandements, ne commets pas de meurtre, ne commets pas d'adultère, ne commets pas de vol, ne porte pas de faux témoignages, ne fais pas de tort à personne, honore ton père et ta mère. » L'homme répondit « Maître, j'ai observé tous ces commandements depuis ma jeunesse. » Posant alors son regard sur lui, Jésus se mit à l'aimer. Il lui dit « Une seule chose te manque. Va, vends tout ce que tu as, donne-le aux pauvres, et tu auras un trésor au ciel. Puis viens et suis-moi. » Mais lui, à ces mots, devint sombre et s'en alla tout triste, car il avait de grands biens. Alors Jésus regarde tout autour de lui et dit à ses disciples, « Comme il sera difficile à ceux qui possèdent des richesses d'entrer dans le royaume de Dieu. » Les disciples étaient stupéfaits de ces paroles, mais Jésus reprend. « Mes enfants, comme il est difficile d'entrer dans le royaume de Dieu, il est plus facile à un chameau de passer par le trou d'une aiguille qu'à un riche d'entrer dans le royaume de Dieu. » De plus en plus déconcertés, les disciples se demandaient entre eux, « Mais alors, qui peut être sauvé ?» Jésus les regarde et répond, « Pour les hommes, cela est impossible, mais pas pour Dieu. Car tout est possible à Dieu. » Pierre se mit à dire à Jésus, « Voilà que nous avons tout quitté pour te suivre. » Jésus déclara, « Amen, je vous le dis, personne n'aura quitté à cause de moi et de l'Évangile une maison, des frères, des sœurs, une mère, un père, des enfants ou une terre, sans qu'ils reçoivent en ce temps déjà le centuple, maison, frère, sœur, mère, enfant et terre, avec des persécutions et dans le monde à venir, la vie éternelle. » Je me rappelle que lorsque j'étais en paroisse, comme curé, au terme d'une célébration l'été, j'allais saluer les gens sur le perron de l'église et une dame vient me voir, me saluer, que je connaissais bien, et elle me dit « Monsieur le curé, être chrétien, c'est donc bien fatigant. Faut toujours faire quelque chose. » Ça m'a fait un peu sourire. Et j'ai continué à réfléchir sur cette remarque qu'elle m'avait faite dans l'après-midi en allant prendre une marche. Et je me suis dit, voilà ce que bien des gens peut-être ont retenu plus âgés que moi. Pour être chrétien, il faut faire quelque chose. Je me rappelle quand j'étais jeune, chez nous, la religion c'était important et il fallait dire le chapelet tous les soirs, il fallait dire le rosaire une fois par mois, il fallait aller à la messe, il fallait faire des sacrifices, donc fallait donc en faire des choses. Et c'est sûrement resté ancré dans nos vies, chacun et chacune de nous. Mais voilà que cet évangile, cette rencontre de Jésus avec le jeune homme riche, vient nous rappeler l'essence même de la vocation du chrétien et de la chrétienne. Être chrétien, c'est être. On pourrait dire que cette rencontre avec Jésus, c'est un évangile de l'être. Parce que le faire, c'est une attitude pharisienne. Les pharisiens, ils faisaient des choses parce qu'ils respectaient la loi. Donc, si notre vocation chrétienne et notre vie chrétienne n'est que posée sur le faire, bien posons-nous la question. Parce que dans le fond, l'Évangile nous demande, ce n'est pas d'avoir ou de faire, mais bien d'être, et ça, c'est exigeant. On pourrait dire aussi, comme avec la Samaritaine, ces deux textes, ce sont des textes des chercheurs de Dieu. L'exégète français Jean de Brune, que j'aime beaucoup, écrit ceci. En parlant du jeune homme riche, un homme accourt vers Jésus et tombe à ses genoux devant lui. Manifestement, cet homme veut bien faire et même faire ce qu'il y a de mieux. Faire, c'est encore avoir. C'est avoir fait, avoir réalisé, avoir réussi, avoir des résultats. Et l'Évangile, c'est être. L'Évangile n'est pas à faire, c'est à vivre. Il ne s'agit pas de collectionner les résultats, mais au contraire de se déposséder de tous les bagages qu'on emporte avec soi pour être libre pour suivre Jésus. Voilà, faire ou être. Regardons trois dimensions de cette rencontre que Jésus fait avec ce jeune homme riche-là. D'abord, la rencontre avec l'homme. Marc nous la raconte, et dans le fond, il veut nous amener comme lecteur à dépasser la loi qui se traduit simplement par le faire ou le ne pas faire. Et Jésus lui dit, « Tu connais les commandements. » L'homme dit, « Maître, j'ai observé tous ces commandements depuis ma jeunesse. » En d'autres mots, il dit, « J'ai suivi la loi dans toute la rigueur. J'ai tout fait ce que bon chrétien doit faire. » Comme ma paroissienne tout à l'heure que je vous partageais. Mais voilà que ce jeune homme riche n'a pas vraiment compris. Et quelle belle attitude encore de Jésus que Marc nous partage. Posant alors son regard sur lui, Jésus se mit à l'aimer. Du même regard qu'il a posé sur Pierre et sur la Samaritaine et les autres. « Une seule chose te manque, rappelle Jésus. Va, vends tout ce que tu as, donne-le aux pauvres et tu auras un trésor au ciel, puis viens et suis-moi. » Dans le fond, Jésus ne nous dit pas de tout vendre ce qui nous appartient, puis d'aller comme François d'Assise dans le champ avec rien comme tel. Mais dans ce que j'ai, dans ce que je possède, est-ce que je le vis dans la liberté? Ou bien ce que j'ai, c'est ma sécurité, c'est ma solidité et c'est mon assurance de ma vie comme telle? Dans le fond, Jésus, à ce jeune homme riche, il lui rappelle que l'amour, c'est dangereux, c'est exigeant, c'est contagieux, c'est transformant, c'est libérant, c'est interpellant et c'est illimité. Donc, est-ce que cet amour que je vis et que le Seigneur a pour moi, je le vis dans cette dynamique? Dans le fond, Jésus nous invite à se libérer de tout ce qui n'est pas l'amour. Qu'est-ce qui n'est pas amour dans ma vie que je pourrais me libérer? Qu'est-ce que je pourrais faire en sorte que, ayant moins telle chose, telle chose, telle chose, je pourrais davantage être témoin de l'amour de Dieu dans une plus grande liberté? Deuxièmement, Jésus s'entretient avec ses disciples après la rencontre. Il leur fait un enseignement sur l'être chrétien et l'exigence qui en découle. Et Jésus, dans le fond, leur dit que c'est pas facile d'être chrétien. Il faut passer comme un chameau dans le choix d'une aiguille. C'est pas peu dire. Mais voilà, Jésus, il nous invite à devenir chrétien. J'écoutais il y a quelques années une entrevue avec le père Benoît Lacroix. Et l'intervieweur lui demandait qui il était et qu'est-ce qu'il faisait. Il dit, je serais très porté à vous dire, je suis dominicain. Mais il dit, je vais vous répondre, je deviens dominicain. Comme j'ai trouvé ça beau et que ça m'a touché. Parce que dans le fond, il disait, si je vous dis, je suis dominicain, c'est comme acquis, c'est fini, il n'y a plus rien à changer dans ce que je suis. Mais si je dis, je deviens dominicain, ça veut dire que ma spiritualité n'est pas terminée. Je vais devoir davantage encore, je vais être invité à marcher davantage dans les pas de mon patron, dans les pas de Jésus, pour y arriver. On pourrait dire nous-mêmes aussi, je ne suis pas catholique, je ne suis pas chrétien, mais je deviens chrétien. Quelle différence! Et c'est là que la conversion, encore une fois, nous est demandée. À quoi je dois renoncer dans ma vie qui fait en sorte que je me sens moins libre de suivre Jésus? Puis Jésus nous le rappelle, nos richesses, c'est pas juste nos richesses matérielles, mais ça peut être des fois tout le caractère que j'ai des fois qui n'est pas dans la lignée de l'amour de Dieu, des habitudes que j'ai prises qui fait en sorte que je suis pas toujours non plus dans la dynamique de l'Évangile. C'est à ça que nous sommes appelés. C'est pas d'abord à tout vendre, mais qu'est-ce que je peux changer en moi pour être dans la ligne de l'Évangile, d'accueillir l'autre, de ne pas le juger, d'être dans cette attitude vraiment de liberté. C'est exigeant, vous allez me dire, c'est vrai, mais c'est dans cette dynamique qu'on peut y arriver et faire en sorte que nous soyons davantage libres pour le royaume. L'exégète français Alain Marchadour écrit ceci: « La parole de Dieu n'est pas une écriture morte, figée une fois pour toutes dans le passé, où elle a été prononcée. La parole de Dieu précède chacun et vient à sa rencontre pour engager un dialogue, éveiller le désir, entraîner sur le chemin de la conversion. Cette parole révèle nos fragilités, mais en même temps, elle apporte avec elle lumière et force pour nous faire aller de l'avant. Elle dénonce aussi nos pesanteurs, elle les conteste et provoque chacun à la conversion. Voilà ce à quoi nous sommes appelés. Et c'est la parole de Dieu qui nous permet d'être témoins de l'amour de Dieu. Ce n'est pas de partir avec un évangile sous le bras, puis aller au coin de la rue, puis dire « Voici, on est sauvé, le Seigneur est ressuscité. » Mais est-ce que ma vie témoigne de mon attachement à l'amour de Dieu? Quelqu'un avait dit un jour, vous avez sûrement déjà entendu ça, hein, que pour bien du monde, le seul évangile qu'ils vont lire, c'est votre vie, votre façon d'être, pour être capable d'avancer dans ce salut qui nous est donné, mais ce salut qui passe à travers les personnes que le Christ rassemble et appelle. Et chacun de nous, nous avons cette mission-là. Un jour, pendant que je travaillais dans les hôpitaux, j'avais accompagné une famille aux soins intensifs où le fils était décédé dans une situation moralement douteuse. Et voilà que cette situation est venue ébranler la famille immédiate et la famille élargie. Alors, comme la famille était sous le choc, l'équipe médicale m'avait demandé d'aller les rencontrer pour les accompagner, pour qu'ils puissent le mieux possible vivre cette situation-là, parce que le patient était en danger de mort et d'ailleurs il est décédé. Quels étaient les services que je pouvais leur offrir, et bien sûr, sans aucun jugement. Et les gens qui étaient dans la chambre m'écoutaient avec respect, mais je sentais un malaise flagrant à ce niveau-là. Alors, pendant 3 jours, je les ai rencontrés, visités. Ils n'ont pas demandé de moment de prière, ils m'ont pas demandé de bénir le monsieur, ils ne m'ont pas demandé de lui donner le sacrement de l'onction des malades. Mais pendant ces 3 jours, je leur ai apporté des verres d'eau, des couvertures, des fauteuils, donner des informations, rendre la possibilité de parler au médecin le plus souvent possible. Et je me disais, dans le fond, c'est ça qu'ils ont besoin, je n'ai pas à aller plus loin, je n'ai pas à imposer quoi que ce soit. Et ce qui m'a touché beaucoup, c'est que lorsqu'ils ont quitté, après la mort de la personne, le plus vieux de la famille est venu me voir pour me dire « Merci pour tout ce que vous avez fait. Vous avez fait tout ce qu'il était écrit dans le grand livre. » Ça m'a beaucoup touché, parce que dans le fond, je me disais, j'ai été présence du Christ qui dit hein, « J'avais faim, vous m'avez donné à manger. J'avais froid, vous m'avez donné une couverture. » Et c'était cette page d'Évangile que dans le fond, sans trop en m'en rendre compte, j'avais vécu avec eux et qu'ils avaient retenu. Mais voilà. La parole de Dieu, c'est elle qui peut s'incarner dans nos vies lorsque nous l'accueillons au niveau de l'être et non pas au niveau du faire. Je terminerai avec ce court texte que vous connaissez de saint Augustin, mais qui vient nous rappeler comment on a toujours besoin de se laisser toucher par la parole de Dieu et par l'amour du Christ. Tard je t'ai aimé, beauté si ancienne et toujours nouvelle. Tard, je t'ai aimé. Tu étais au-dedans de moi, mais moi, j'étais dehors. En toutes ces choses qui n'existent qu'en toi, elles me retenaient loin de toi. Tu m'as appelé, tu as crié, Tu as vaincu ma surdité, tu as brillé, tu as resplendi, tu as dissipé mon aveuglement. Tu as répandu ton parfum, je l'ai respiré. Je soupire maintenant vers toi, je t'ai goûté, j'ai faim et soif de toi. Tu m'as touché, tu m'as séduit, je me suis enflammé vers la paix qui est en toi. À bientôt.
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0: Nous sommes le jeudi 9 juillet 2026. Mesdames et messieurs, je vous souhaite le bonjour et je vous remercie au nom de toute l'équipe de nous choisir pour vous accompagner cet été. Peut-être commencerez-vous bientôt vos vacances, peut-être voyagerez-vous au Québec ou ailleurs, ou vous en profitez de ce temps de repos que l'on vous a prescrit. Soyez les bienvenus. Je vous résume ce qui se passera au cours des 60 prochaines minutes. Une recension d'un ouvrage percutant de Rachid Benzine intitulé « L'homme qui lisait des livres » sera présentée à la chronique « Qui lira verra » avec Martine Dumais. Quels sont les obstacles dans la démarche de demander pardon? C'est au menu avec le père Bernard Bastian à la chronique « Jardins intérieurs ». Et comment se passaient les vacances pour les Montréalais dans les années 50? C'est ce que nous découvrirons dans le livre « Quand la mémoire s'en mêle » de Monique Boucher-Matte. Et nous retrouverons avec plaisir le frère Thomas de Gabory, dominicain, médecin, qui aborde la définition du lâcher-prise dans les soins palliatifs. Peut-être connaissez-vous une personne dans cette étape de vie. Mais d'abord, commençons cette émission en suivant le bulletin des actualités de Radio Vatican.
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2: Léon XIV s'adresse aux jeunes chrétiens irakiens dans un message vidéo. Il les a exhortés à être la lumière du Christ dans une région en proie à la guerre et à ne pas avoir peur. Nous l'entendrons. La nouvelle nuit de bombardement dans le golfe Persique. L'armée américaine a poursuivi ses frappes sur l'Iran qui a riposté, ciblant notamment des positions américaines au Koweït, à Bahreïn et au Qatar. Fin du sommet de l'OTAN avec un Donald Trump plus doux qu'à son arrivée, les membres de l'Alliance ont réaffirmé leur engagement au sein de l'organisation et ont affiché surtout leur soutien à l'Ukraine. Le Burundi, face à la pénurie de carburant, la vie quotidienne des habitants s'en trouve bouleversée. Les déplacements sont de plus en plus difficiles, ce dont n'a pas besoin l'économie de ce pays parmi les plus pauvres de la planète. Rien ne va plus au Sénégal au sein de la majorité entre le président Diomaye Faye et son premier ministre Ousmane Sonko. La rupture est consommée sur fond de réforme constitutionnelle. Nous tenterons de comprendre ce qui se passe à Dakar dans notre dossier. C'est à suivre à la fin de ce journal.
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2: Bonjour. Il y a 10 ans, la plaine de Ninive vivait encore sous le joug du groupe État islamique. Mais la bataille était engagée pour faire tomber les terroristes islamistes qui avaient fait fuir plus de 120 000 personnes, dont de très nombreux chrétiens. Aujourd'hui, certains d'entre eux ont fui. D'autres sont restés en Irak ou sont même revenus dans le nord du pays, notamment des jeunes. Et ce sont ces jeunes chrétiens, actuellement réunis par centaines dans l'archéparchie d'Erbil, que le pape a voulu encourager hier. Il leur a demandé d'être une lumière pour le monde, Léon XIV.
4: At the present time, you are called to radiate this light.
5: Aujourd'hui, vous êtes appelés à diffuser cette lumière dans une situation souvent marquée par la guerre et l'instabilité. Le Seigneur vous a accordé une grande confiance en vous donnant cette mission, et moi aussi j'ai une grande confiance en vous. Vous devez être la lumière du Christ au milieu des ténèbres qui peuvent parfois sembler accablantes. N'ayez pas peur, et ne pensez pas que vous êtes seul dans cette tâche. Je suis avec vous, l'Église est avec vous. La lumière est essentielle à la vie sous plusieurs aspects. En voici 3 qui peuvent vous guider. Premièrement, la lumière est nécessaire pour voir ce qui nous rappelle le don de la foi. La foi en Dieu n'est pas un mécanisme pour faire face aux difficultés de la vie. C'est plutôt la reconnaissance de la réalité et la vie dans la vérité. Apprendre à voir le monde et les autres et nous-mêmes comme Dieu nous voit. Deuxièmement, la lumière apporte de la chaleur qui symbolise l'amour. Pour être lumière du monde, nous devons d'abord participer à la lumière et à la vie du Christ. Pour participer à la mission, nous devons d'abord découvrir une relation vivante avec Dieu. Enfin, la lumière est nécessaire à la croissance et à la vie nouvelle. Elle est une image d'espérance. Enracinée dans la charité, vous êtes particulièrement appelés à être des artisans de paix, à unir ceux qui vous entourent et à insuffler aux autres l'espérance d'un avenir marqué par une paix durable.
4: To unite those around you and to instill in others the hope of a future marked by lasting peace.
2: Le pape Léon XIV, dans un message vidéo aux jeunes Irakiens qui sont réunis actuellement pour les Ankawa Youth Meeting, une sorte de JMJ local annuel qui a lieu jusqu'à ce samedi. Ce message de Léon XIV, il intervient alors que les bruits de guerre sont réapparus dans le golfe Persique. Si l'Irak, pour l'instant, n'est pas concerné par les échanges de tirs entre l'Iran et les États-Unis, ce n'est pas le cas de certains pays du golfe comme le Koweït, riverain ou Bahreïn. L'armée américaine a poursuivi ces dernières heures ses frappes sur l'Iran, qui a de nouveau riposté donc. Comme Donald Trump l'a annoncé hier en marge du sommet de l'OTAN à Ankara, le cessez-le-feu est terminé, même si les deux parties ne parlent pas de reprise de la guerre. Reste Cécile Mérieux que des bombardements ont bien eu lieu.
1: Oui Xavier, cette nuit les États-Unis ont frappé quelques 90 cibles militaires iraniennes, dont des systèmes de défense, de surveillance et des sites de stockage de missiles et de drones sur la côte sud de l'Iran. En représailles, l'Iran a de nouveau visé des pays du Golfe avec des attaques de drones et de missiles contre les bases états-uniennes au Qatar, au Koweït et au Bahreïn. Ils ont aussi menacé d'étendre leur riposte à d'autres bases dans la région si Washington frappait de nouveau. Des tensions se cristallisent encore autour du détroit d'Hormuz. Téhéran revendique d'imposer des droits sur ce passage stratégique et menace les navires contournant le seul itinéraire qu'il a autorisé le long de ses côtes. Il aurait frappé déjà au moins 3 navires commerciaux mardi selon l'armée états-unienne. Et ceci est la raison avancée par Washington pour reprendre ces bombardements. Le président Donald Trump a prévenu, si ça se reproduit, ce sera bien pire. Une diplomatie des plus agressives qui remet en question l'avancée des pourparlers sur la résolution du conflit. Le principal négociateur iranien a de son côté réitéré ce matin que le détroit d'Hormuz ne sera ouvert que selon des modalités iraniennes et non sous la pression des menaces américaines.
2: Cécile Mérieux est parmi les cibles américaines de cette nuit. Il y a la ligne ferroviaire reliant Téhéran à Mashhad. Et ce n'est sans doute pas un hasard, puisque c'est dans cette ville du nord-est de l'Iran que le guide suprême iranien doit être inhumé aujourd'hui. Il sera enterré dans le mausolée de Reza, le plus important lieu de culte du pays. Hier, son corps était en Irak, dans la ville de Najaf, au lieu du chiisme. Un peu de sérénité, finalement, au terme du sommet de l'OTAN à Ankara, en Turquie, après la tornade hier matin soulevée par Donald Trump qui n'a pas mâché ses mots à l'encontre de ses alliés européens. Les échanges ont été plus sereins dans l'après-midi. Les membres de l'Alliance Atlantique ont réaffirmé leur attachement à la clause d'assistance mutuelle. Le président américain a même apporté un soutien clair à l'Ukraine, l'un des grands défis de l'Alliance au menu de ce sommet. À Ankara, les précisions d'Anand Lohr.
6: C'est un sommet de l'OTAN marqué sans grande surprise par les déclarations de Donald Trump qui s'est achevé à Ankara. Le président américain avait inquiété les Européens en lâchant dès son arrivée être très déçu par l'OTAN et l'attitude de ses alliés face à sa guerre contre l'Iran. Très en colère même, a-t-il ajouté le deuxième jour. Finalement, son ton s'est adouci après la réunion des dirigeants de l'Alliance. Donald Trump a assuré à ses alliés européens que Washington entendait rester avec eux dans l'OTAN. Il a salué une très bonne rencontre avec, je cite, « beaucoup d'amour dans la pièce, beaucoup d'unité ». Plus concrètement, les pays de l'OTAN, y compris les États-Unis, donc, ont réaffirmé leur engagement indéfectible envers la clause d'assistance mutuelle du traité de l'Alliance. La déclaration publiée à l'issue du sommet rappelle qu'une attaque contre un allié est une attaque contre tous. Cela paraît être l'évidence, mais les Européens avaient de quoi en douter après les innombrables critiques de Donald Trump ces derniers mois. Autre annonce du sommet, Donald Trump a fait savoir qu'il allait autoriser l'Ukraine à fabriquer des missiles Patriot, indispensables pour intercepter les missiles balistiques russes, une demande pressante de Kiev et des Européens, à laquelle les États-Unis s'étaient opposés jusqu'ici. À Ankara, Anand Lohr pour Radio Vatican.
2: Et la réaction de la Russie ne s'est pas fait attendre pour Moscou. Les engagements pris par l'OTAN en faveur de l'Ukraine sont irresponsables. Le gouvernement russe estime même que les Européens se préparent à un conflit armé avec la Russie. Preuve que les bombardements ukrainiens sur les infrastructures pétrolières russes sont efficaces, le gouvernement russe interdit les exportations de gasoil. Dernière décision en date après plusieurs mesures de restriction ces derniers mois. L'objectif est de pallier les pénuries de carburant provoquées par les attaques de drones ukrainiens sur les raffineries. La Russie qui a davantage le sourire en Afrique malgré les revers sur le terrain face aux djihadistes et aux indépendantistes Touareg. Moscou réaffirme son soutien à l'AES, l'Alliance des États du Sahel. C'est cette réassurance que le ministre russe des Affaires étrangères Sergueï Lavrov a apporté en personne hier à Niamey au Niger. Il a participé à la deuxième session de consultation entre Moscou et ses alliés maliens, nigériens et burkinabés. Toutes les parties se sont félicitées de l'intensification l'intensification de la coopération militaire ainsi que de la coopération dans les domaines politiques, diplomatiques, sécuritaires, économiques et sociales. C'est un des points noirs récurrents pour l'économie du Burundi, le manque de carburant qui reste problématique et qui a de fortes conséquences sur la vie quotidienne des habitants. C'est le cas bien sûr à Bujumbura, la capitale économique, où les déplacements sont devenus un véritable casse-tête pour les gens. Et la situation va de mal en pis dans un pays classé parmi les plus pauvres au monde. À Bujumbura, Léonce Bitario.
7: Il n'y avait presque pas de bus de transport dans l'avant-midi de mercredi au centre-ville de Bujumbura, la capitale économique. Les passagers font la queue sur les parkings sans aucun espoir d'en avoir. La plupart optaient pour marcher à pied, faute de moyens de payer des taxis ou des voitures d'affaires et promenades qui sont souvent 10 fois plus chères que le transport en commun. Le porte-parole de l'Association des transporteurs du Burundi, à Trabou, déplore que depuis 3 jours, il n'y a pas eu d'approvisionnement en carburant sur les stations-service. Les réserves en or noir, on n'en parlait pas. La pénurie de carburant vient de durer 6 ans au Burundi, provoquant le manque d'autres produits de première nécessité sur le marché, dont les produits vivriers, les médicaments, les matériaux de construction, pour ne citer que cela. Les citoyens ne savent pas sur quel pied danser devant une vie qui devient de plus en plus intenable du jour au lendemain. Des analystes disent ne pas comprendre comment le budget de l'État qui monte d'année en année ne tient pas convenablement compte de cette situation. Il demande la libéralisation du secteur pour permettre aux investisseurs privés qui le peuvent d'importer le carburant. Léonce Bitario, Bujumbura, Radio Vatican.
2: La majorité vole en éclats au Sénégal. Le président de la République, Bassirou Diomaye Faye, a annoncé début juillet la création de son propre parti, officialisant ainsi sa prise de distance de son premier ministre Ousmane Sonko et du PASTEF, son parti d'origine. Sa décision intervient après l'adoption par le Parlement d'une réforme de la Constitution qui pourrait empêcher le président de diriger un parti. Mais le processus n'est pas terminé puisque le président de la République a choisi la voie du référendum pour son approbation finale. Il a aussi saisi le Conseil constitutionnel ce lundi pour violation de la procédure de révision constitutionnelle. Ben Yayassi, analyste politique et spécialiste du Sénégal, nous décrypte tous ces bouleversements politiques.
8: Cette transformation, elle était attendue dans la mesure où on ne peut pas être président de la République et ne pas avoir un parti politique derrière pour le soutenir. Donc la coalition Diomaye président va se muter en un mouvement présidentiel qui va ratisser un peu plus large, vu qu'il y a une rupture qui est maintenant consommée. La fracture est là et donc le président Diomaye Faye ne compte plus sur le soutien politique du PASTEF. Donc c'est tout à fait normal qu'il essaie d'avoir une force politique pour l'aider dans sa tâche et ce qui lui reste sur les 5 ans de son mandat.
9: Dans cette tourmente politique au Sénégal, il y a donc la vaste réforme constitutionnelle votée à l'Assemblée nationale le 29 juin dernier à la demande d'Ousmane Sonko. Cette réforme peut-elle affaiblir le président Diomaye?
8: Il faut comprendre que cette révision constitutionnelle donne de larges pouvoirs au président de l'Assemblée nationale. On passe d'un régime présidentiel fort au Sénégal vers un régime parlementaire qui donnerait beaucoup plus de pouvoir à Ousmane Sonko. Avec le vote de cette loi, il y a eu un acte qui a été posé par cette majorité parlementaire que le président a certainement compris comme une inélégance, pour ne pas dire une discourtoisie républicaine à son endroit.
9: Pourquoi le président Bassirou Diomaye Faye a-t-il décidé de soumettre le texte à un référendum? Est-ce une simple consultation démocratique ou alors une véritable stratégie politique?
8: D'après la constitution sénégalaise, il y a des révisions constitutionnelles qui ne peuvent se faire que par la voie référendaire et je pense que cette loi entre dans ce cadre. Le président Bassirou Diomaye Faye a décidé de saisir le Conseil constitutionnel, donc un recours, pour voir par rapport à la régularité ou l'irrégularité de cette loi. Et il y a de fortes chances que cette loi soit retoquée par le Conseil constitutionnel, vu qu'il a repris le texte avec ses manquements et ses insuffisances pour le présenter au niveau du Conseil constitutionnel.
9: Cette réforme était-elle nécessaire? Y avait-il un réel besoin de toiletter le texte?
8: C'est vrai que dans toutes les démocraties, on a besoin de textes évolutifs qui collent à la réalité ou bien à l'ère du temps. C'était également une promesse électorale du PASTEF, mais c'est la problématique du timing qui pose problème. Maintenant, Ousmane Sonko, président de l'Assemblée nationale, veut déplacer en réalité le centre de gravité du pouvoir vers l'Assemblée nationale.
9: Quelle incidence cette révision constitutionnelle peut-elle avoir sur la prochaine élection présidentielle sénégalaise?
8: Il y aura une forte incidence sur la prochaine élection présidentielle. Ce sera un duel entre Diomaye Faye et Ousmane Sonko, à condition également qu'il puisse être candidat, parce que n'oublions pas qu'il y a la question judiciaire qui pèse sur sa tête. C'est un duel qui est là. L'un d'entre eux va sûrement et certainement laisser des plumes. Est-ce que ce sera Bassirou Diomaye Faye? Est-ce que ce sera Ousmane Sonko? Ce qui est sûr, c'est que à quoi nous assistons, c'est une arnaque politique depuis le début. Parce qu'on savait que, de par la constitution sénégalaise, on ne pouvait pas avoir un duo à la tête de l'État du Sénégal. C'est le président de la République qui détermine la politique de la nation sénégalaise, qui nomme à toutes les fonctions civiles et militaires, qui nomme un premier ministre qui est chef du gouvernement et chef de l'administration centrale.
2: Interrogé par Augustine Asta, Bania Yassi, analyste politique et spécialiste du Sénégal, était ce matin l'invité de Radio Vatican. Voilà, c'est la fin de cette édition. Excellente journée à toutes et à tous.
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À la chronique Reflet, on accueille maintenant le frère Thomas de Gabory, dominicain et médecin, dans sa série intitulée « Lâcher sans abandonner, le lâcher prise au cœur des soins palliatifs ». On va découvrir comment on peut définir le lâcher prise.

Mon premier point ce soir, ce serait d'essayer de vous convaincre qu'il n'y a pas de lâcher prise sans maîtrise. Le lâcher prise commence par une volonté de contrôle et une volonté de contrôle des symptômes. Voyez, ce serait insupportable de parler de lâcher prise chez un patient ou une patiente qui a des douleurs insupportables et réfractaires. Bien sûr qu'une patiente doit être soulagée de ses douleurs, car il n'y a pas de lâcher-prise possible sans un contrôle des inconforts, un contrôle des douleurs, un contrôle des symptômes. Donc le lâcher-prise commence par un contrôle. Quels sont ces inconforts? Mais ils sont multiples. Il n'y a pas que la douleur qui rend la vie insupportable, mais aussi l'essoufflement, le sentiment de fatigue, qui est un symptôme insupportable, de se sentir épuisé, sans énergie, de perdre l'appétit, d'avoir des nausées en permanence, une anxiété, des angoisses, une dépression face à la mort qui vient. Il faut que les soins palliatifs soient excellents dans le contrôle des symptômes. Il faut que la recherche en soins palliatifs progresse toujours dans le contrôle de la douleur, des symptômes d'inconfort. Je le redis, il serait insupportable et indigne de demander à un patient souffrant et inconfortable de lâcher prise. Alors j'en arrive à mon deuxième point, celui que vous attendez tous. C'est quoi le lâcher prise? J'aimerais commencer d'abord par dire ce que ce n'est pas, parce qu'il me semble qu'en définissant quelque chose par ce que ce n'est pas, on arrive à en dire quelque chose. Eh bien, le lâcher-prise, selon moi, n'est pas abandonner. Abandonner, c'est je lâche tout, j'arrête tout, je renonce à toute volonté, je démissionne. Mais non, le lâcher-prise, c'est plutôt, je ne sais pas si c'est l'inverse de la maîtrise, mais ce serait plutôt un mouvement intérieur, une attitude intérieure. Disons, un changement d'attitude face à ce qui m'échappe. Le lâcher-prise en soins palliatifs, voilà comment je le définis. C'est le mouvement intérieur par lequel une personne, confrontée à la perte progressive de contrôle sur sa vie et sur sa maladie, cesse de lutter contre ce qu'elle ne peut pas changer pour s'ouvrir à ce qui reste à vivre. Pour s'ouvrir à ce qui reste à aimer, pour s'ouvrir à ce qui reste à recevoir. Le lâcher-prise en soins palliatifs n'est donc pas une faiblesse. Je crois que le lâcher-prise en soins palliatifs est très positif. C'est une maturité, et n'ayez pas peur du mot, à mon sens, c'est une maturité spirituelle. C'est accepter de ne plus tout maîtriser pour mieux habiter ce qui reste à vivre. Alors bien sûr, ce lâcher-prise passe par un certain renoncement, un renoncement à vouloir contrôler sa maladie, mais je ne peux plus contrôler ma maladie. C'est voué à l'échec en soins palliatifs. Il n'y a plus de traitement possible. Le lâcher-prise, c'est donc lâcher sur le contrôle de l'incontrôlable. Mais je continue à contrôler la façon de vivre la situation, parce que là, je peux encore agir. Et donc l'abandon, c'est tout lâcher, mais le lâcher-prise, c'est renoncer à ce que je ne peux plus contrôler, mais continuer à maîtriser la façon dont je continue à contrôler la façon dont je veux vivre et continuer à vivre. C'est donc un certain contrôle intérieur.

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1: Je vous fais maintenant un bref moment de lecture avec le chapitre intitulé « Rencontre » dans le livre de Monique Bouchématte. Elle s'en va en vacances à Saint-Donat avec sa sœur, une quinzaine de jours, dans un édifice qui les accueille, comme on disait à l'époque, chambre et pension. C'est 3 heures d'autobus.

Rencontre. Assise sur une de mes malles au fond du trottoir sur le boulevard des Caries, j'attends patiemment l'autocar qui doit nous mener, ma sœur et moi, vers notre destination vacances. À cette époque, seules les familles bien nanties possédaient une voiture et les transports en commun demeuraient le moyen le plus courant pour la majorité des gens. Il y a du reste plusieurs autres personnes qui, comme nous, attendent cet autobus qui n'arrive toujours pas. Une demi-heure de retard, ça commence à être inquiétant. Las de patienter, quelqu'un du groupe décide d'aller téléphoner à la compagnie de transport dans un commerce situé de l'autre côté de la rue. Nous apprendrons enfin que notre autocar a eu un bris mécanique et que nous devrons attendre encore un peu avant qu'un véhicule de remplacement vienne nous prendre. Ça commence bien les vacances? Pourtant, rien ne peut altérer notre bonne humeur en ce beau samedi de juillet. Quand on sait pourquoi on attend, on est plus patient. Mais tout de même, c'est avec un immense soulagement que nous accueillons enfin notre car. Pour atteindre Saint-Donat, il nous faudra au moins 3 bonnes heures. En 1951, l'autoroute du Nord n'a pas encore été construite et après avoir franchi les 2 ponts, nous allons de petite ville en village, sillonnant la route au gré des montagnes et des lacs, où le paysage se renouvelle à chaque tournant, tout comme le chante Félix Leclerc dans son Train du Nord. Dès que nous avons dépassé Saint-Jérôme, nous abordons les premiers vallonnements des Laurentides et des passagers commencent à descendre ici et là, pour aller dans les auberges et les chalets nichés près d'un des lacs innombrables, puis nous reprenons la route pour pousser toujours un peu plus haut notre altitude et un peu plus loin. Il suffit d'avoir survolé cette belle région en avion pour réaliser combien il y a de creux et de bosses dans ce pays et comment on peut s'y sentir isolé et détendu en pleine nature. L'autobus brinque-balle joyeusement sur la route et après plusieurs arrêts, arrive enfin à notre destination. À 2 kilomètres avant le village de Saint-Donat, nous nous engageons sur une route privée qui longe une pointe avancée sur le lac Archambault où se trouve notre pension de famille, le château du lac. Notre première impression est bonne. La maison, de style victorien, flanquée de ses 2 tours et de son immense véranda, nous accueille majestueuse. Quelques personnes s'y sont assises après leur repas du soir et ne manquent pas de nous observer, on s'en doute. En retard de plus d'une heure sur l'horaire prévu, ma sœur et moi, de même que 2 autres jeunes filles, nous sommes accueillis par le propriétaire qui nous assigne nos chambres le plus aimablement du monde et nous invite à passer à la salle à manger sitôt que nous aurons fini de nous installer. Ni elle ni moi n'avons besoin qu'on nous dise de nous dépêcher, nous mourrons de faim, et le menu qu'on nous propose oralement nous semble plutôt alléchant. C'était la coutume du temps d'offrir chambre et pension pour un prix fort raisonnable. Aussi, il n'était pas rare d'y trouver des familles installées pour plusieurs semaines, voire pour tout l'été. C'est ainsi que ma mère et ma plus jeune sœur passaient une grande partie de l'été en pension, non loin de Montréal, après la vente de notre maison de campagne. Mon père allait les retrouver pendant ces 2 semaines de vacances. C'était pendant ce temps que ma sœur aînée et moi, nous en profitions pour aller un peu plus loin. L'année précédente, nous avions passé notre quinzaine à Percé. Difficile de faire mieux. Personnellement, je me trouvais aux anges.

On prend le temps de s'arrêter à la chronique « Jardins intérieurs » pour écouter le père Bernard Bastian, prédicateur. Sa série est intitulée « Pardon et libération ». Il va nous inviter à nous poser la question « Est-ce qu'on se reconnaît vraiment offenseur ?» et « Est-ce qu'on a décidé de demander pardon ?»

Donc, première étape, se reconnaître à l'origine de la souffrance de l'autre, c'est-à-dire offenseur. Deuxième étape, décider de demander pardon. Je dis bien décider de demander pardon. Alors là, il y a des obstacles, évidemment. C'est les mêmes obstacles qu'avant qui reviennent. C'est la culpabilité, l'orgueil, l'enfermement sur soi. C'est-à-dire que il faut arrêter de se justifier. À un moment donné, il faut arrêter de se justifier. Et vous sentirez que là, il y a une préférence à faire. Et c'est la préférence à l'autre. C'est-à-dire, je fais passer l'autre et le bien de l'autre avant le mien. C'est ça la préférence. Je fais passer le bien de l'autre avant le mien. C'est ça l'amour. Hein. Et même si je dois en souffrir un peu dans mon amour propre, eh bien, l'autre a quelque chose contre moi, je ne peux pas le laisser comme ça. Donc, décider de demander pardon, c'est-à-dire arrêter de se justifier. Et quand on a décidé de demander pardon, on peut demander le repentir. Le repentir. Vous voyez, il y a des gens qui viennent demander pardon comme des vaincus. Bon, j'ai bien fait, j'ai vu que tu me fais la gueule, donc je viens te demander pardon, allez, c'est fait. Alors là, donner son pardon à une demande de pardon aussi perverse, c'est très difficile. Et souvent, on peut pas le donner. On dit mais, c'est-à-dire, on fait peser à l'autre, on fait peser sur l'autre l'inconfort psychologique qu'il nous cause par cette démarche. C'est vraiment le pompon. Hein. Non seulement c'est lui l'offensé, mais en plus, je le charge de me créer de l'inconfort. Hein? Bon, tu veux que je m'humilie, allez, je suis par terre devant toi. J'ai vu tout ça. Hein? Tu veux me mettre à genoux, je me mets à genoux. Oh, moi, je veux pas le mettre à genoux, non. Je veux que l'amour se le mette à genoux. Mais je veux pas le mettre à genoux. Voyez? Ah, donc, voyez, c'est pour ça qu'il faut, il faut ressentir la grâce du repentir. Le repentir, c'est le cœur contrit. C'est le rejet. Comme les mécanismes de rejet en immunologie, c'est le rejet de quelque chose qui n'a rien à faire dans mon cœur. Je veux plus vivre ça.

Je l'ai vécu et sans doute je le revivrai encore, mais je veux plus vivre ça. Je veux plus ça. Et le repentir, c'est je l'ai quand même fait. Hein? Malheureux homme que je suis, dira saint Paul en Romains au chapitre 7. Le bien, je ne peux que le désirer, mais pour le faire, j'y arrive pas. Hein? Et le mal que je veux pas faire, je le fais, et le bien que je veux faire, je ne le fais pas. Relisez en Romains au chapitre 7 ce cri de saint Paul. Ça, c'est le repentir. C'est ah, oh, c'est dur ça. Et on souffre de se trouver à faire du mal aux autres, quoi. Voilà. Et on s'en repent profondément. Et c'est ça, pardonner du fond du cœur. Voilà. N'allez pas demander pardon, même si vous l'avez décidé, si vous n'avez pas reçu la grâce du repentir. Parce que cette demande de pardon sera insupportable. Il n'y a rien de pire qu'une demande de pardon sans repentir. C'est quelque chose comme je te demande pardon, mais je regrette rien. Mais c'est dingue de dire ça, parce que la deuxième partie de la phrase annule la première. C'est dingue ça. Ça m'est arrivé un jour, ça, dans une réunion dans l'église avec notre évêque et où quelqu'un avait fait beaucoup de mal et disant à la fois, je demande pardon si j'ai fait mal à quelqu'un, mais je regrette rien. Si c'est à refaire, je recommencerai. Et alors tout le groupe qui était là et qui avait été blessé par cette personne était tétanisé sur sa chaise. Et moi, j'ai pris la parole, j'ai dit, dans ce cas-là, nous ne pardonnerons pas, puisque c'est pas une demande de pardon. Nous ne pardonnerons pas, là. Il n'y a rien à pardonner pour l'instant. Hein? Dans cette circonstance, hein, c'est-à-dire que l'autre est encore en train de nous faire du mal. Il s'enferre dans son truc. Bon. Donc, ça veut dire qu'il fallait juste encore laisser mûrir un peu. Hein? Voilà, ça débouchait plus tard. Il fallait juste tenir encore un peu. Hein? Mais les demandes de pardon trop rapides, en fait, qui sont destinées à se soulager soi-même, n'aboutissent jamais à une réconciliation. Alors on considère que la démarche est faite, mais pourtant je lui ai demandé pardon. Et les gens qui parlent comme ça, vous voyez, ils ont même encore de la haine dans leur cœur. Ah, je lui ai demandé qu'est-ce qu'il veut encore? Pourquoi il en parle comme ça? C'est parce qu'il n'a pas demandé pardon, c'est tout. Il y avait la démarche, il y avait la formule, mais le cœur n'y était pas. Et personne s'y est trompé. Hein?

0: C'est toujours pour moi un plaisir de l'avoir arrivé en studio, comme tous les jeudis d'ailleurs. C'est Martine Dumay. Martine Dumay, bonjour.
1: Bonjour, Denis.
0: Vous allez bien?
1: Oui.
0: C'est la chronique « Qui lira verra » et vous avez lu « L'homme qui lisait des livres », un titre qui vous va comme un gant, Martine. C'est de Rachid Benzine et c'est paru aux éditions Julliard en 2025, donc il y a quelque temps maintenant, mais c'est un livre qui vous a beaucoup intéressé, je pense.
1: Oui, je dirais que même si on est en début de saison, c'est un coup de cœur. L'auteur, Rachid Benzine, est un écrivain franco-marocain qui est né en 1971. Il est arrivé en France en 1978, donc tout jeune. Il est islamologue, politologue et enseignant, romancier et dramaturge. Et on le qualifie de figure importante de l'islam libéral, c'est-à-dire d'un islam qui est ouvert. Et il travaille lui-même au dialogue entre l'islam et le christianisme et entre l'islam et le catholicisme. Donc, c'est un homme qui a une vision large. Et son ouvrage, c'est un récit romancé. C'est un journaliste français, Julien, qui est envoyé à Gaza pour y faire des photos. Évidemment que son média lui demande des photos d'enfants en pleurs à quelque part, quelque chose qui va bien se vendre. Il cherche, puis ce qu'il rencontre, c'est pas tout à fait ça. Il est un petit peu interpellé par un vieil homme, amoureux des livres, entouré de livres sur le pas de sa vieille librairie, à deux pas des ruines. Et là, il se dit « qu'est-ce que c'est que ça ?» Et cet homme-là, c'est Nabil Al-Jaber, qui est né en 1948. L'année est importante. Il est né dans la nuit, donc les dernières heures de 1947 et le début de 1948. Pourquoi? L'année 1948 est très importante, car c'est l'année de la création de l'État d'Israël. Et donc, on est ici avec quelqu'un qui est né en Palestine à l'époque. Et le monsieur Nabil Al-Jaber dit qu'il accepte de se faire prendre en photo à la condition que le journaliste prenne le temps de le connaître et d'écouter son histoire. Oui. Et là, on voit le prétexte. Et il lui dit même dans le livre, « Ne croyez-vous pas qu'un portrait gagne à ce que l'on connaisse ce qui est caché, ce qu'il y a derrière la photo? » Et le reste du livre, c'est un peu le récit de son destin. De son destin dès les premiers temps, même avant qu'il soit né, jusqu'à aujourd'hui, donc jusque dans les années 2020, tout simplement.
0: Le destin du libraire.
1: Du libraire, tout à fait. Mais en même temps, c'est le destin du peuple palestinien. C'est, les deux vont de pair, d'une certaine façon. Notre libraire, notre vieux libraire, est né de mère musulmane et de père chrétien, ce qui fait que c'est un enfant à la rencontre de deux mondes. Il raconte sa vie sobrement, tous ses drames, ses deuils, ses pertes. Et ce qui est intéressant, c'est qu'on connaît un petit peu ce qui se passe en Palestine depuis des années. On l'a vu dans les médias, on l'a lu, mais là, c'est un autre angle qui nous est présenté. Et son histoire, l'histoire de Nabil Al-Jaber, c'est aussi l'histoire du peuple palestinien. Et on a toutes les étapes depuis 1948. Et à travers les chapitres, on passe toutes les étapes, les conflits, les intifadas, etc. Et comment ça touche la population dans le quotidien. C'est vraiment des mots au lieu des images qu'on voit souvent.
0: Oui.
1: Des mots pour comprendre l'histoire de la Palestine. Donc là, on a le long périple qui le mène des débuts de l'histoire jusqu'au 21e siècle. On le voit à travers des chapitres et chaque chapitre a pour titre le titre d'un livre. Un livre marquant qui est très symbolique dans le destin. Et ce livre-là, vous l'avez dit, le titre, c'est « L'homme qui lisait des livres ». C'est aussi une ode à la lecture. L'importance des mots, l'importance des livres, l'importance de lire, le pouvoir des livres qui sauvent et qui guérissent d'une certaine façon. Et lire à Gaza, dans ce contexte-là, c'est une façon de résister face au temps qui passe. On va lire quelques extraits. Page 12-13, on a une description, dès le départ, du quartier martyrisé où se situe cette vieille librairie.
0: Soudain, tu te trouves dans l'un des quartiers martyrisés, et c'est alors l'enfer craché sur la surface. Une décharge à ciel ouvert, tout ce que la guerre vomit, détruit, ensevelit, réduit à néant. Des façades éclatées, éventrées comme des carcasses de bêtes crevées. Les entrailles de béton pendent, tordues, répandues sur le trottoir. Les maisons ne sont plus que cages thoraciques fracassées, comme si elles avaient implosé en mille morceaux. Des balcons encastrés dans le bâtiment d'en face, tels des serpents morts, des bouts de câbles pendouillent misérablement, des canalisations se vident sur les façades, les yeux crevés des fenêtres, trous béants qui vous regardent sans rien voir. Tout semble hurler, hurler sans raison, Les trottoirs sont une mer de gravats, de bouts de béton pulvérisés, de poutres brisées comme si un géant avait écrasé la ville sous ses pieds. Les voitures, ou ce qu'il en reste, sont brûlées, calcinées, enchevêtrées dans les ruines, telles des bateaux échoués. Des drapeaux déchiquetés témoignent d'une attente bafouée. Un peu de rouge, un peu de vert accrochés au hasard, lambeaux de chair pendant. Des graffitis désespérés agonisent sur les murs effrités. Tout ça n'a plus de sens. C'est un cimetière où même les ombres semblent perdues.
1: C'est une écriture très visuelle. Quand on vous écoute, on voit. Parce qu'on a déjà vu des images, nous aussi, parce que c'est très bien dit. À la page 21, dans un deuxième extrait, il présente le rôle des livres dans un livre qui s'appelle « L'homme qui lisait des livres ».
0: Celui-là, il a traversé des guerres, des révolutions, des émeutes. Il est resté ici quand tout s'effondrait dehors. Il a vu passer des générations. Il a résisté au temps. Il parle d'une autre époque, mais pour qui sait bien lire, il parle de maintenant, de nos vies, de la vôtre, de la mienne. C'est cela un grand livre. C'est un monde, un refuge et un miroir.
1: Dans les camps, parce qu'ils ont fait un passage dans les camps de réfugiés, il faut penser que le deuxième camp, ils estiment 100 000 personnes. Donc, ils sont entassés les uns sur les autres avec beaucoup, beaucoup d'enfants. Et dans ces camps, il y a des religieuses qui les ont éduquées. Et notamment, il y en a une qui a fait connaître le livre de Job. Le livre de Job qui va, pour lui, prendre un sens vraiment très important. On sait que Job ne comprenait pas pourquoi il souffrait. Il va se poser les mêmes questions. Et là, on est à la page 73. C'est un court livre. On est rendu aux deux tiers à peu près.
0: Je lisais tout ce qui me tombait sous la main. Un jour, ou à la mission, sœur Mathilde, une religieuse française, m'a offert le livre de Job. On en parlait régulièrement ensemble. Elle était l'intelligence, la bonté et la douceur même. Elle m'a invité à m'imprégner du livre de Job si je voulais comprendre la souffrance, la mienne et surtout celle des autres. En lisant le dos contre le mur, je me suis retrouvée face à Job, cet être broyé par la transcendance, ce type que Dieu met à l'épreuve sans relâche.
1: Il va faire ses études au Caire, donc il va avoir une bourse avec des amis pour aller étudier au Caire, et là il va décider de devenir professeur, porteur de savoir. Dans ce livre-là, on trouve beaucoup de thèmes sur l'exil, le déracinement, l'injustice de la guerre, la résilience des humains, l'identité. C'est un livre dense, court et percutant qui vient nous chercher parce qu'il y a à la fois le désespoir et la résilience qu'on voit. C'est surtout pour moi une autre façon de découvrir l'histoire du peuple palestinien, autre que l'actualité avec laquelle on regarde, puis des fois un petit peu distraitement. C'est une fable humaniste pour incarner l'odyssée du peuple palestinien. C'est pas un livre d'histoire, il faut bien comprendre. C'est la mémoire d'un peuple blessé. Moi, j'ai trouvé que c'était un texte bouleversant. Ce vieux libraire-là, il a fait de la culture une passerelle entre les êtres. C'est une manière d'habiter pour lui le monde où il est depuis longtemps et ce monde qui leur refuse une place d'une certaine façon. Donc, c'est vraiment une lecture comme forme de résilience. C'est une écriture aussi pour rappeler ce qui s'est passé. Et il y a une très belle plume pour conter souvent l'horreur. C'est très paradoxal. C'est un style sobre et dépouillé. Et il y a une phrase que je terminerai avec ça. Il dit « On reconnaît le bonheur au bruit qu'il fait quand il s'en va. »
0: Oui. Oh oui, que c'est beau. Je rappelle que l'ouvrage est intitulé « L'homme qui lisait des livres ». L'auteur, c'est Rachid Benzine et c'est paru aux éditions Julliard. Martine Dumais, on va vous laisser aller. On vous retrouve jeudi prochain.
1: Bien sûr, bonne semaine.
0: À bientôt.

Vous entendez le générique? Ça signifie qu'il me faut céder mon micro en remerciant les collaborateurs à cette émission, Martine Dumais, le père Bernard Bastian, le frère Thomas de Gabory, ainsi que Berthold Bernier qui est au choix musical et à la réalisation technique. Je termine avec une citation de Dany Laferrière. « Lire n'est pas nécessaire pour le corps. Cela peut même se révéler nocif. Seul l'oxygène l'est. Mais un bon livre oxygène l'esprit. »

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0: Bonjour Thomas de Coninck.
1: Bonjour.
0: Alors, on se retrouve pour une nouvelle capsule des repères éblouissants, toujours sur le thème de la dignité humaine.
1: Oui.
0: Et lors de notre dernier entretien, nous avons parlé des sépultures, comme quoi notamment les sépultures sont un marqueur du fait de peut-être de ne pas mourir.
1: C'est ça.
0: Du fait même d'être un marqueur de la mort en même temps.
1: Oui. Vous faites penser, en parlant de ne pas mourir, à la formule que j'ai déjà citée dans d'autres entretiens de Lévinas, Emmanuel Lévinas, quand il dit que l'angoisse de mourir est bien plutôt l'angoisse de ne pas mourir. Et c'est ce qui est presque universellement absent dans le discours ambiant aujourd'hui autour de la soi-disant aide médicale à mourir, l'euthanasie. On faisait déjà le même sophisme, parce que dans le mot euthanasie, « e » en grec veut dire « bien », alors c'est ou « beau », le mot euthanasie lui-même veut dire une belle mort, ce qui est faux. C'est-à-dire que c'est une mort qu'on domine, parce qu'on la choisit, puis c'est comme si une sorte d'évasion de la mort naturelle, de la mort normale, à laquelle nous sommes tous appelés, si vous voulez, pour comme ensemble la faire nôtre. C'est l'homme qui se prend pour Dieu, là. C'est qui veut maîtriser jusque sa propre mort. Mais à ce propos, je voulais dire aussi, à propos de la phrase de Gabriel Marcel que je citais dans l'entretien précédent, « Tu ne mourras pas ». Un des thèmes très connus, rebattus, de Heidegger, c'est le Sein zum Tod, hein, c'est-à-dire dans l'être et temps. Il y a des pages très réussies autour de l'être pour la mort avec des traits d'union, qui est notre être. C'est vrai que nous sommes tous l'être mortel, nous sommes tous mortels, nous sommes tous appelés à la mort. Il a tout à fait raison de dire ça. Il cite une célèbre nouvelle, s'inspire de la nouvelle de Tolstoï, La mort d'Ivan Illich. Mais Edith Stein, dans une critique de Heidegger, qui est un peu, elle est un peu de la même école que lui, en philologie, Edith Stein, la grande Edith Stein, fait remarquer, en critiquant Heidegger là-dessus, est-ce que nous mourrons vraiment? Parce que, oui, nous, bien sûr que nous mourrons le corps, mais nous avons tous l'expérience de l'esprit par la pensée, par l'amour, qui se portent sur des réalités qui dépassent le sensible, des réalités purement intelligibles, qui ne sont pas sensibles, jusqu'à Dieu. D'ailleurs, comme le dit si bien Saint Jean de la Croix, une seule pensée de l'homme vaut plus que tout l'univers, et c'est pourquoi seul Dieu en est digne. L'univers, au sens premier ordinaire du terme, est encore composé de choses sensibles. La pensée va au-delà du sensible, elle va dans l'intelligible, elle va dans l'éternel, on le voit en mathématiques, on le voit dans la science, certaines propositions sont toujours vraies. Donc on est dans le toujours quand on pense, on est dans l'éternel. Donc nous avons toutes et tous, à des degrés différents bien sûr, mais l'expérience de l'éternel, l'expérience de l'esprit, et cela ne peut pas cesser d'exister parce que c'est son lieu, pour ainsi dire, son objet, c'est l'éternel. Alors, au moins sous forme de question. Il ne s'agit pas d'être dogmatique puis de dire, voilà, c'est ça, c'est ça, c'est ça. On peut peut-être l'être un jour si on a une foi très profonde puis on a des raisons pour le faire, pour l'affirmer, mais au moins sous forme de question. Et c'est Hamlet qui est le plus vrai ici. C'est que nous ne savons pas. Oui, comme dit Hamlet, avec toutes les souffrances et toute cette vie, etc. The flesh is heir to, dont la chair est héritière. Ce serait merveilleux de pouvoir se libérer de tout ça avec un petit coup de poignard, ce serait réglé. To die, to sleep, a chance to dream, aye, there's the rub, hein, c'est... Dormir, s'endormir, etc. Oui, mais après, qu'est-ce qu'il y a? Et si c'était pire qu'en cette vie? Là, je fais une paraphrase très superficielle là, de ce que dit Hamlet. Mais c'est ça, nous sommes dans un état de double ignorance la plupart du temps dans notre culture. On ne sait pas qu'on ne sait pas. Au moins, prendre conscience, comme dit l'oubliance, formule de Platon et de Socrate, on ne sait pas qu'on ne sait pas. On devrait prendre conscience que nous ne savons pas. Et si nous en prenons conscience, à ce moment-là, des questions, nous posons des questions. Nous devons poser des questions concernant l'après-vie. Parce que l'instant de la mort, après, là, c'est ça qui est important. De loin, si c'est éternel, écoutez, comme dit le comédien, là, l'éternité, c'est long. Et surtout vers la fin, parce qu'évidemment, il n'y en a pas de fin. On ne peut pas se représenter ça par l'imagination. Donc, c'est gravissime, l'instant de la mort. Ce n'est pas une rigolade, ce n'est pas quelque chose qu'on peut banaliser comme on le fait dans la culture actuelle.

0: Vous avez parlé de la banalisation de la mort.
1: Oui.
0: Alors qu'aujourd'hui, on utilise une expression qui est « mourir dans la dignité ». Oui. Alors, est-ce que vous pourriez commenter cette expression?
2: D'abord, comme je l'ai déjà mentionné, il y a une dignité que nous ne pouvons jamais perdre, qui est la dignité ontologique, c'est-à-dire la dignité de tout être humain, qui ne se perd pas, tant et si bien que même le cadavre a une dignité qu'on doit reconnaître. Et que, justement, c'était le cas d'Antigone qui va mourir enterrée vive hein, dans la pièce de Sophocle, parce qu'elle tient à cette sépulture. Donc ça va très loin. Elle donne sa vie pour son frère, au fond, pour le cadavre de son frère. Donc cette reconnaissance là de la dignité ontologique de tout être humain, même lorsqu'il est rendu au-delà de la mort. Et aussi le mystère de l'après-vie. Jacques Ricot, qui est un des meilleurs, de nos meilleurs contemporains sur tout ce qui concerne la fin de vie, il a écrit maintenant un certain nombre de livres, tous meilleurs les uns que les autres, fait une distinction entre ce qu'il appelle dignité d'essence et dignité liberté. C'est très heureux comme distinction, je pense, parce que ça permet de mettre en relief la grandeur et l'importance des soins palliatifs au sens propre du terme. L'euthanasie, c'est la négation des soins palliatifs, parce que vous supprimez la personne. Et le sophisme par excellence, c'est de faire des médecins des tueurs à gages, hein, obliger les médecins à devenir des tueurs à gages, bien payés, pour simplement administrer, régler le problème, une sorte de défaite de la médecine en tuant leurs patients.
0: En appelant ça un soin.
2: Et ils appellent ça un soin. Ça, c'est vraiment le new speak dont parlait Orwell, la nouvelle langue poussée à l'extrême, avec un cynisme, une corruption, corruption du langage. Ce dont parlait André Gide dans ce que je citais il y a quelques entretiens auparavant, là, jusque dans le langage, on se sert du langage qu'en font tous les tyrans. Et des régimes corrompus pour contrôler, avoir soi-même le contrôle de tout. La dignité d'essence, ce qui est très bien, c'est qu'en effet, les soins palliatifs permettent, par exemple, de diminuer la douleur. Maintenant, on a des moyens pour la diminuer au maximum, d'après des médecins qui ont l'expérience, beaucoup de témoignages en tout cas de personnes qui ont l'expérience d'être près qui pratiquent les soins de fin de vie. On arrive vraiment à contrôler la douleur. Évidemment, le problème, c'est que un de mes fils, j'ai deux fils qui ont mal tourné, qui sont devenus des neuroscientifiques, comme j'ai déjà cité dans d'autres entretiens. Il y en a qui me dit, qui spécialise la douleur, il faut absolument trouver autre chose que la morphine. Mais parce que tout est sur cette base encore maintenant. Si on pouvait avoir quelque chose qui soit moins sédatif, tant mieux. Mais en tout cas, on peut diminuer la douleur à un degré considérable. Et on peut surtout, et tout autant, accompagner. Et souvent, d'après leurs témoignages, c'est surtout d'accompagnement que les mourants ou les gens qui sont très malades ont besoin d'accompagnement spirituel, parce qu'en fait, vie, justement, c'est l'après-vie qui doit dominer dans leur esprit. Donc, ils ont besoin d'être accompagnés à ce point de vue-là, mais aussi parce que l'être humain a besoin d'amitié avant toute chose. Alors là, dignité d'essence, voyez-vous, tout ce qu'on peut faire, tout ce qui convient, le mot latin ici à l'origine, c'est decet, tout ce qui convient pour adoucir et pour rendre la mort plus sereine, de sorte que la personne peut vraiment penser à toute sa vie, pardonner lorsqu'il le faut, et puis se préparer pour l'après-vie. Et puis la dignité et liberté, ben, c'est ça, c'est mourir aussi librement que possible, Mais en se choisissant soi-même, en choisissant la condition dans laquelle on veut passer de l'autre côté, on veut aller dans « the undiscovered country from whose born no traveler returns », comme dit Hamlet, là. Le pays indécouvert d'où aucun voyageur ne repasse la frontière. Avant de passer là, le faire autant que possible en se maîtrisant, en maîtrisant sa conscience en quelque manière, en vivant comme un être humain et pas simplement comme une bête qu'on exécute. Alors, au nom, et qu'on fasse ça au nom d'une dignité d'apparat, c'est se moquer de la dignité de la mort elle-même, de la mort d'un humain, qui est l'instant le plus important de la vie, puisque c'est le dernier instant où on peut, si on croit en Dieu, se tourner vers Dieu.

0: Vous avez parlé de la dignité, de la liberté.
1: Oui.
0: Alors, pour aller un petit peu plus profondément sur cette question-là, mais j'aimerais savoir qu'en est-il de la dignité, de liberté dans le cadre de la mort?
1: Oui. Il y a un sophisme qui est très, très courant là dans tout ce qu'on lit, ce qu'on entend de nos jours autour de l'euthanasie, la soi-disant aide médicale à mourir. Qui est le suivant, c'est qu'on dit, bon, ma vie, c'est ma vie, et je peux en faire ce que je veux, je suis libre. Et la preuve, c'est que si je décide de mourir, ben, j'ai le droit de... Je décide de mourir, voilà, c'est un choix que je fais. C'est une manifestation légitime, si on pourrait ainsi dire, de la liberté. Il y a plusieurs auteurs qui répètent ça. Le sophisme ici, c'est que la liberté, c'est le choix, s'exprime, se manifeste dans un choix entre deux choses, deux contraires. Ça, c'est absolument fondamental. Il y a une phrase de Kierkegaard qui me semble très bien résumer les choses quand il dit dans son grand ouvrage intitulé « Ou bien », c'est dans le « ou bien » qu'apparaît l'éthique. Le défi de l'éthique, c'est l'exercice de la liberté, le choix entre deux contraires, comme je viens de dire, en termes très généraux, entre le bien et le mal. C'est l'un ou l'autre. Et l'être libre, c'est celui qui... la liberté se manifeste donc dans la détermination de l'un ou de l'autre. Donc, non pas nécessairement du contraire négatif, ça peut être le contraire positif. En l'occurrence, la vie plutôt que la mort. Je peux décider, j'ai envie de me suicider, par exemple, parce que je suis très déprimé ou pour toutes sortes de raisons plus profondes les unes que les autres, on pourrait même dire, dans certains cas. Mais ma liberté s'exprime tout autant et peut-être encore plus quand c'est difficile, dans le refus de me suicider. Donc l'affirmation ici de la vie plutôt que de la mort. Permettez-moi de citer un extrait de Dante, le grand poète italien, dans son chef-d'œuvre, la Divine Comédie, là, le Paradis, la troisième partie, le chant 5, 19 à 24, traduction Masseron. Donc, selon Dante, citation, le plus grand don que Dieu, dans sa largesse, fit en créant, le plus conforme à sa bonté, celui auquel il accorde le plus de prix, fut la liberté de la volonté. Les créatures intelligentes, toutes et elles seules, en furent et en sont dotées. Alors, en somme, ce qu'il trouve à dire, c'est que la liberté résume l'essentiel en ce qui nous concerne, nous les humains. Et ces deux composantes principales étant, comme vient de le dire Dante, l'intelligence et la volonté, qui sont toutes deux immenses, nous en avons parlé dans d'autres entretiens, infinies, comme nous le révèle d'ailleurs l'expérience interne de penser et de vouloir, ou de penser et d'aimer, dans les deux cas. Je peux aimer jusqu'à, je peux aimer Dieu avant toute chose, mais je peux aimer même Dieu, et je peux penser même Dieu, comme dit Saint Jean de la Croix. Seul Dieu en est digne de la pensée, une seule pensée de l'homme vaut plus que tout l'univers. Pourquoi ? C'est pourquoi seul Dieu en est digne, c'est très fort. Parce que la pensée dépasse le sensible. Donc, on comprend qu'ils disent ça parce qu'elle dépasse l'univers, c'est toujours sensible. Les astres, les galaxies, on peut encore les percevoir avec des instruments puissants, on va en percevoir certaines en tout cas. Mais je veux dire, elles sont encore accessibles au sens et aussi on peut les imaginer, etc. Mais la pensée va bien au-delà. Et lorsqu'elle pense Dieu, ne fût-ce au niveau de l'interrogation, est-ce que Dieu existe? Rien que là, déjà, vous dépassez quand vous posez la question de Dieu. Alors, tout ça, c'est ça, juste pour marquer l'immensité et l'infinité de la pensée humaine. On la voit dans la créativité aussi, etc. Le prodige de la technique et tout le reste, mais ça, c'est du côté pratique, pragmatique. Et que, bon, c'est... Là, déjà, c'est manifeste, cette puissance extraordinaire qui nous est donnée par notre intelligence. Et notre volonté. Donc la liberté, c'est quelque chose d'immense, la liberté humaine. Et c'est là qu'on peut mieux comprendre, quand on prend conscience de cela, la dignité humaine, parce qu'elle est là. Elle vient du fait que je peux être maître de moi-même, je peux m'appartenir par le choix des actes justes, par exemple, et ainsi de suite, les différentes vertus qui permettent de dominer les passions et le reste, de m'appartenir, au lieu d'appartenir à des drogues au sens métaphorique, là, que peuvent être différentes passions, l'amour qui peut être transformé, généré de la jalousie, de l'envie, etc. Mais c'est pas l'amour bien compris, c'est une déformation. Mais je veux dire, c'est dans la vertu, comme le dira, on en parlera plus tard, comme le dira admirablement, le fera ressortir Kant, que c'est dans la vertu qu'apparaît le mieux la dignité.

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0: Bonjour et bienvenue à Vision d'Histoire. Je m'appelle Martine Dumais. Il me fait plaisir de vous retrouver. Aujourd'hui, nous allons nous intéresser aux États-Unis, un sujet fort important. Donc, l'essor de la religiosité aux États-Unis durant les années Truman-Eisenhower, c'est-à-dire entre 1945 et 1960, manifestations, causes et conséquences. Et pour nous entretenir de ce sujet, nous recevons avec grand plaisir M. Bernard Lemelin, professeur d'histoire américaine à l'Université Laval, spécialiste des États-Unis du 20e siècle. Bonjour Bernard.
1: Oui, bonjour.
0: Merci d'avoir accepté l'invitation.
1: C'est un plaisir.
0: Vous êtes un spécialiste de l'histoire américaine. J'ai envie de vous poser en entrée, pourquoi vous êtes intéressé aux États-Unis lorsque vous avez choisi votre champ d'études?
1: Bien, je vous dirais, je ne répondrai pas de façon originale, mais je vous dirais que depuis mon tout jeune âge, j'ai toujours considéré cette histoire fascinante, effervescente, et je vous dirais que le 20e siècle en particulier a retenu mon attention, et toute la période du début de la guerre froide où l'Amérique, les États-Unis sont à l'apogée de leur puissance, c'est une période que je trouve, extrêmement intéressante. Et puis, je pense que plusieurs historiens spécialistes des États-Unis qui ont fait de cette période leur période de prédilection, là.
0: Et vous avez eu l'occasion d'étudier donc plusieurs aspects de cette période-là. Ces années 1945-1960 sont des années fort importantes, comme vous venez de souligner. Et là, vous allez nous présenter, je dirais, le volet socio-religieux, mais aussi avec les impacts politiques, les impacts culturels. Donc, c'est une vue très ample sur un sujet qui est l'essor de la religiosité aux États-Unis. Comment vous est venue l'idée de vous intéresser à ça?
1: Tout à fait. Disons que dans l'un des cours que je donne au premier cycle, un cours qui s'intitule « Les États-Unis depuis 1945 », un cours qui veut toucher aux différents aspects là, de la vie américaine là, de cette période post-1945, bien, j'ai une section de mon cours, bien sûr, qui est réservée aux tendances sociales, culturelles qui sont propres aux années 1950, au moment où le président Eisenhower était à la Maison-Blanche. Et je constate, bon an, mal an, que les étudiants réagissent avec beaucoup d'intérêt lorsque vient le temps là, d'aborder ces questions sociales. Je me disais que ça pouvait être là un thème, susceptible d'intéresser là, vos auditeurs.
0: Et pour avoir vu le plan des deux émissions, je peux dire que c'est très intéressant tout de suite et que nos auditeurs et auditrices vont avoir beaucoup de plaisir à vous entendre. On parle du fait religieux, de sa présence dans l'histoire américaine. Quand on parle des États-Unis et de religion, aujourd'hui, on a une vision des choses. On sait que leur devise, c'est « In God we trust ». Est-ce que ça a toujours été quelque chose de très présent, la religion, dans l'histoire américaine?
1: Oui, on peut dire du fait religieux là, qu'il est une caractéristique, là, je dirais, fondamentale de cette nation, les États-Unis. En fait, il y a bien des indications qui peuvent nous faire dire que le religieux a toujours une place là, considérable. Écoutez, dès les années, en fait, au début des années 1830, l'observateur français Alexis de Tocqueville, qui venait visiter les États-Unis pour livrer un portrait là, de ce qu'il voyait au niveau politique, économique et social. En fait, en 1835, Alexis de Tocqueville écrit, et je me permets de le citer en anglais, j'irai d'une traduction par après. La citation est très brève. Il dit ceci en 1935, il écrit « There is no country in the world where the Christian religion retains a greater influence over the souls of men than in America. » Alors donc, dès 1835, ce qui frappe davantage Tocqueville, c'est le fait que la religion chrétienne, le christianisme, a une influence considérable sur les âmes américaines à la même époque. Et je vous dirais, on n'a pas besoin de creuser très longtemps pour s'apercevoir que un tel énoncé là, correspond à la réalité. Quand on fait les débuts de l'histoire américaine au 17e siècle, eh bien, on sait qu'on ne peut comprendre, par exemple, l'établissement, en fait, la fondation de certains établissements de la Nouvelle-Angleterre sans faire référence au contexte religieux qui prévalait à l'époque en Angleterre, où certains puritains, certains dissidents de l'Église anglicane vont reprocher un certain nombre de choses à l'Église officielle, l'Église anglicane, et vont prendre leur distance et en viendront a envisagé la création d'une nouvelle Jérusalem pour y exercer leur religion. À l'époque, les puritains, ces dissidents d'Église anglicane, trouvaient que l'anglicanisme avait adopté trop de... Ne s'était pas suffisamment distancé du christianisme, en fait, du catholicisme, devrais-je dire. Et bon, ils avaient un certain nombre de reproches. Et en 1620, bien, les fameux pèlerins du Mayflower vont quitter la Hollande pour venir fonder en 1620 donc la colonie de Plymouth, et qui va finir par être englobée, annexée par la colonie du Massachusetts à la même époque. Mais le Massachusetts, Plymouth, sont des créations religieuses d'une certaine façon. Alors, donc, dès les débuts, cette dimension religieuse, elle est fondamentale. Et on sait, quand on prend connaissance du 17e siècle, à quel point toute l'idée là, de la liberté religieuse, l'idée de préservation de la liberté religieuse, c'est une idée qui est fondamentale parmi les premiers... leaders des colonies qui s'établissent. On sait que le Maryland, fondé par Lord Baltimore, visait à constituer un refuge pour les catholiques à la même époque. Roger Williams, qui est le fondateur, le créateur de la colonie du Rhode Island. En fait, le Rhode Island était d'abord vu comme étant un lieu de tolérance religieuse. William Penn en Pennsylvanie, c'est un petit peu la même chose. Alors donc, la religion dès le 17e siècle là, a un rôle, je dirais, qui est absolument prépondérant. Au 18e siècle, on peut mentionner qu'il y aura une période de « Great Awakening », de grand réveil entre 1730-1760, où là, on va assister à des conversions assez importantes au sein des colonies. On peut ajouter à cela le fait que la Déclaration d'indépendance de 1776 va faire référence au créateur. Et au 19e siècle, j'ajouterais peut-être simplement en disant qu'on ne peut comprendre dans cette période antérieure à la guerre civile tous ces mouvements de réforme concernant, vous savez, le mouvement abolitionniste qui visait à mettre fin à l'esclavage. Eh bien, le mouvement abolitionniste, le mouvement visant à réformer les prisons, le mouvement en faveur de la tempérance, toutes ces croisades qui ponctuent le 19e siècle sont alimentées très largement par des mouvements religieux. Alors, la religion va, je dirais, avoir de multiples influences tout au long de l'histoire américaine, ce qui fait dire à plusieurs observateurs et entre autres à un spécialiste français du nom de Denis Lacorne qui a écrit « De la religion en Amérique » en 2007, il dira que en Occident, il y a pas peuple plus religieux que les États-Unis. Là, bon, il fait il apporte une petite nuance en montrant que les Polonais, les Irlandais aussi ont une pratique religieuse qui peut-être à certains égards dépasse celle des États-Unis. Mais voilà, une nation où la religion a toujours eu une part significative.

0: Bernard Lemelin, vous nous avez fait un très beau portrait de l'histoire des États-Unis depuis le départ avec la présence du religieux. Ce qui va nous intéresser au cours de ces deux émissions-là, c'est plus précisément la période 1945-1960 où on parle d'un certain boom religieux. Dans quel comment il faut le comprendre?
1: Alors, le boom religieux, ça, en fait, c'est une expression de l'historien William O'Neill dans son ouvrage, là, sa synthèse, American High, synthèse des années 1980. Et il n'est pas le seul, bien sûr, à y aller là, d'une telle appréciation de la période. Un autre historien dira que, et je le cite, « Religion prospered in post-World War II era ». Alors, la religion, la période post-45 est un temps prospère pour la religion américaine. Alors, c'est que, à bien des égards, et lorsqu'on observe la vie politique de cette période, la vie culturelle et la vie sociale, on se rend compte qu'il y a effectivement une propension des Américains. On peut parler d'un essor de la religiosité, et la religiosité, je l'entends, en fait, je la définirais tout simplement comme étant cette attirance pour la religion en général, avec ou sans adhésion formelle à une religion précise. Je pense que quand on se contente de cette simple définition, eh bien, on peut effectivement dire des années Truman et Eisenhower, de cette période 45-60, que les Américains sont loin d'être indifférents à la chose religieuse.
0: Et ce qui est intéressant, vous mentionnez Truman et Eisenhower. Là, on a un président qui est démocrate et l'autre républicain. Donc, ce n'est pas associé à un parti politique comme on pourrait penser parfois aujourd'hui. Là, il y a vraiment une mixité d'une certaine façon. Si on veut peut-être faire un petit rappel de ces années-là, justement, au point de vue du contexte, le rappel des grands dossiers, on sort d'une guerre qui a été la Seconde Guerre mondiale. On se retrouve dans une période de conflit politique quand même entre l'Est et l'Ouest.
1: Tout à fait. Alors, je pense qu'avant de décrire les manifestations de cette religiosité, je pense que c'est effectivement stratégique là, que de rappeler certains grands dossiers de l'époque, dans la mesure où certains de ces dossiers vont, et j'aurai l'occasion de l'évoquer un peu plus tard, vont permettre de comprendre certaines réactions empreintes de religiosité de la population américaine. Alors, c'est sûr que, voilà, 1945 marque la fin de la Seconde Guerre mondiale à laquelle les États-Unis ont contribué de façon substantielle. Et quand tout à l'heure je mentionnais que c'était une période effervescente, eh bien, oui, je pense que c'est le moins qu'on puisse affirmer. Alors, sur le plan politique, peut-être simplement rappeler que cette période post-1945, alors, voit l'avènement donc d'une présidence démocrate, Harry Truman, 33e président des États-Unis, suivi d'un président républicain à partir de 1953, Dwight Eisenhower, qui sera là jusqu'en janvier 1961.
0: Donc, général de la Seconde Guerre mondiale.
1: Général de la Seconde Guerre mondiale. Truman, qui était le vice-président de Roosevelt, qui décède inopinément en avril 1945. Et sur la scène politique, en fait, la politique étrangère, c'est certain que le gros dossier de cette période là, sans l'ombre de doute, c'est l'avènement de la guerre froide. Cette guerre froide qui va teinter les relations entre Moscou et Washington, et la guerre froide qui va prendre forme dans les faits là, dès 1946, encore que l'expression « guerre froide » est peut-être davantage le propre de l'année 1947. Mais cette guerre froide dont les États-Unis ne vont s'extraire qu'à la fin des années 1980, on peut dire qu'elle est le propre là, du début des années Truman. Et cette guerre froide qui, comme vous le savez, va être ponctuée de nombreux dossiers à l'époque. On va parler de doctrine Truman, on va parler de plan Marshall, la guerre de Corée qui va être un conflit significatif. Là. Et dans les années 50, il y aura bien sûr les débuts de l'implication américaine en Asie du Sud-Est, en Indochine. Et il y aura d'autres dossiers, là, je dirais, assez importants de guerre froide. La guerre froide qui va s'étendre un petit peu partout dans le monde et les Américains qui vont voir dans plusieurs gestes de l'Union soviétique là, des intentions expansionnistes.
0: C'est la vision de deux mondes aussi, parce qu'on sait très bien que les communistes sont notamment, donc pour Marx, la religion, c'était l'opium du peuple, exactement. Alors que les États-Unis vont développer d'autres choses, mais c'est deux mondes qui se confrontent.
1: Tout à fait. Et le président Truman, dans plusieurs de ses discours, dont l'un que je ne manquerai pas de mentionner tout à l'heure, souvent présentait les deux alternatives qui s'offrent à l'humanité, la démocratie, qui permet la liberté de conscience et qui permet que la religion puisse s'exprimer. Et d'un autre côté, bien sûr, le communisme athée ou la religion n'a pas vraiment sa place. Alors donc, la guerre froide est l'un des dossiers importants de l'époque. Sur la scène domestique, sur la scène intérieure, bien, la guerre froide va contribuer à créer aux États-Unis une espèce de climat d'hystérie anticommuniste, dans la mesure où plusieurs Américains en viendront à croire que les succès, certains succès de la politique étrangère soviétique ou le fait que l'Union soviétique en 1949 va faire exploser sa bombe atomique, certains Américains y verront en fait, de la trahison d'Américains là, qui auraient pu transmettre certaines informations. Alors, il y a tout un climat d'hystérie anticommuniste qui va culminer entre 1950 et 1954. On parlera de maccartisme à la même époque. Sur la scène économique, mentionner que ce sont des années de prospérité.
0: Les 30 glorieuses, qu'on appelle.
1: Exactement, c'est le début des 30 glorieuses. Et les années Truman-Eisenhower sont marquées par un essor économique qui est sans précédent en histoire américaine, qui sera surpassé avec le début des années 60, mais on n'avait jamais vu une telle prospérité économique jusqu'alors en histoire des États-Unis. On peut simplement retenir qu'en 1955, les États-Unis, avec 6 % de la population mondiale, sont responsables de la moitié de la production mondiale. Et ça, c'est sans parler de la hausse faramineuse du PNB à la même époque, la balance commerciale qui est largement excédentaire. Donc, c'est un temps sur le plan économique qui est très réconfortant pour bon nombre d'Américains. C'est aussi la période Truman-Eisenhower, cette période marquée par la question des droits civiques des Noirs. Alors, les Noirs vont revendiquer, à la suite notamment de leur participation à la Seconde Guerre mondiale, eh bien, les Noirs en viendront de façon plus active à militer pour la promotion de leurs droits. Et la Cour suprême va y aller de certaines décisions très importantes au cours des années 1950. Et je terminerai peut-être ce portrait là, succinct de la... En fait, cette mise en contexte en mentionnant que les années Truman-Eisenhower sont aussi marquées par l'essor des banlieues, l'essor des classes moyennes, et il y a aussi ce qui se produira, en fait, le phénomène du baby-boom, le baby-boom qui va contribuer d'une certaine façon à alimenter le dynamisme au niveau économique, le baby-boom qui va durer environ 20 ans et qui fera qu'entre 1946 et 1953, par exemple, eh bien, entre 3,5 et 4 millions de bébés naissent chaque année aux États-Unis. Le baby-boom qui va culminer en 1957, là, quand un bébé américain va naître aux 7 secondes. Alors, ce phénomène traduit, je dirais, une certaine confiance, un certain optimisme, en fait, d'une certaine façon. Alors, voilà donc une présentation, si vous voulez, là, succincte. Là.
0: C'est intéressant de voir comment vous brossez ce portrait-là. On a l'impression vraiment d'un optimisme présent. Je pense que c'est une période où on parlait aussi de l'expansion de l'American Way of Life.
1: Tout à fait. L'American Way of Life, qui pour certains observateurs de l'époque constituera la véritable religion américaine. En fait, au dire de certains auteurs, là, tel le prédicateur protestant là, Norman Vincent Peale, qui verra la vraie religion, l'American Way of Life. Là. Mais en fait, ça, c'est le point de vue là, d'un observateur en particulier. Là.

0: Bernard Lemelin, vous nous avez vraiment présenté tout le contexte des États-Unis de ces années-là, entre 1945 et 1960. Ce boom religieux, donc, comment il se manifeste durant cette période-là? Parlons particulièrement au point de vue politique, Maison-Blanche, Congrès.
1: Alors, oui, les manifestations sont tout à fait perceptibles là, au sein des instances politiques et à commencer par les titulaires de la Maison-Blanche de cette période 45-60, que sont Harry S. Truman, le démocrate, et le républicain Dwight Eisenhower. Alors, dans le cas de Harry Truman, en fait, ce que l'on peut dire, c'est que plusieurs de ses discours sont parsemés de références bibliques ou de références à Dieu. Et je vous dirais que quand on prend connaissance à titre d'exemple de son message, son discours inaugural du 20 janvier 1949, suivant son élection de novembre 1948, eh bien, dans son message au Congrès du 20 janvier 1949, eh bien, on y constate plusieurs choses. On y constate, entre autres, que Truman va exhorter les personnes qui l'entendent à prier pour lui à l'aube d'un nouveau mandat. Alors, l'importance de la prière est déjà manifeste. Et des références à Dieu, eh bien, elles sont présentes à 3 ou 4 reprises dans le discours donc, du 20 janvier 1949, tout comme la foi que la nation américaine a et que Truman a à l'endroit du Tout-Puissant. Alors, il y a plusieurs références donc, en ce sens-là. Et donc, c'est un discours parmi d'autres. Et pour sa part, l'historien français Yves-Henri Nouala, dans un ouvrage de 2007 intitulé « Truman », un chrétien à la Maison-Blanche. Nouala, dans cet ouvrage au titre fort évocateur, dira ceci au sujet du 33e président des États-Unis, Kate Truman. Il dira, et je cite, « Truman fut l'un des présidents des États-Unis à utiliser le plus la Bible, Ancien et Nouveau Testament. Ses citations favorites sont les 10 commandements et le sermon sur la montagne. » Alors donc, lors de conférences de presse, lors de discours à la nation, plusieurs de ces allocutions vont être parsemées de références, soit aux 10 commandements ou au sermon sur la montagne.
0: Et vous nous disiez qu'il se targuait d'avoir lu au complet la Bible plus d'une fois. Là.
1: Oui, Truman, dont les parents étaient baptistes, là, les parents qui vont lui inculquer, je dirais, là, plusieurs convictions religieuses. Et Truman, effectivement, à l'âge de 12 ans, aurait confié qu'il avait lu la Bible d'un couvert à l'autre, là, à deux reprises. Et comme beaucoup de ses contemporains, alors je reviens au Truman, président des États-Unis, eh bien, à l'instar de plusieurs contemporains, Truman va voir dans le rôle joué par les États-Unis dans le monde une sorte de mission confiée par la Providence à son pays. Tout à l'heure, on a parlé de la démocratie puis la description qu'il faisait du communisme athée. C'est ainsi que dans un discours du début avril 1951 dans une église presbytérienne de Washington, Truman en viendra à ces paroles. Il dira ceci, et je cite, « La providence divine a joué un grand rôle dans notre histoire. J'ai le sentiment que Dieu nous a créés et conduits dans notre position de domination pour quelques grands desseins. » Alors, là, on peut y voir une référence à ce combat qu'il estime nécessaire de mener contre le communisme athée à la même époque. Alors, voilà donc, grosso modo, là, un aperçu des convictions qui pouvaient animer le président Truman.
0: Son successeur, Dwight Eisenhower, est un homme âgé quand il arrive au pouvoir, quand
1: oui,
0: même?
1: Oui, en fait, Eisenhower est né en 1890, alors...
0: Il y a une soixantaine d'années.
1: Une soixantaine d'années, lorsqu'il est intronisé en janvier 1953. Et Eisenhower, en fait, ne diffère pas vraiment de Truman à cet égard. Eisenhower en viendra à dire au cours de sa présidence, et je me permets encore de le citer, il dira « Everybody should have a religious faith, and I don't care what it is. » Alors, tout le monde, aux yeux d'Eisenhower, tous les Américains devraient être animés d'une foi religieuse, peu importe de quoi est constituée cette foi. Alors, ça en dit assez long sur ses points de vue en la matière. On sait par ailleurs qu'Eisenhower va organiser à la Maison-Blanche ce qu'on appellera des « prayer breakfast », alors beaucoup de déjeuners de prière là, où divers leaders vont être convoqués à la Maison-Blanche pour participer à ces activités. Alors Eisenhower, donc, qui n'est pas en reste, On peut également, là, je viens de décrire un petit peu, de parler de la branche exécutive, mais quand on se tourne maintenant vers le Congrès, eh bien, on constate que le Congrès, à partir du milieu des années 1950, va faire preuve d'une piété là, assez évidente, qu'on en juge par le fait qu'il y aura une salle de prière qui va être, en quelque sorte, aménagée au Capitole pour les parlementaires soucieux là, de bien commencer leur journée. Et on peut également ajouter qu'au toujours au milieu des années 1950, le Congrès va rendre obligatoire sur les pièces de monnaie la fameuse mention dont vous avez parlé tout à l'heure, la fameuse mention « In God we trust ».
0: Donc, avant ces périodes-là, ce n'est pas obligatoire?
1: Non, effectivement. La mention, elle existait en fait depuis les années, la fin du 19e siècle, mais on peut dire que c'est véritablement à partir du milieu des années 50 que le Congrès va rendre obligatoire sur les pièces de monnaie et éventuellement sur les billets de banque cette mention « In God we trust », là, « En Dieu, nous avons confiance ». Alors ça, c'est en fait, je vous dirais, l'un des éléments qui peut nous faire dire que la branche législative là, emboîte le pas et que sur le plan politique, là, il y a des manifestations là, de la religiosité.
0: Et c'est quelques illustrations, dans le fond, ça c'est quelques exemples parmi tant d'autres, j'imagine. Là. Oui,
1: tout à fait.
0: Tout à fait, parce que là, on y va rapidement, on n'a pas beaucoup de temps. Du côté culturel, ce qui est fascinant, c'est tout le lien qui se fait avec Hollywood et le cinéma et que vous allez essayer de nous présenter, et sans images, mais avec des paroles.
1: Oui, alors d'abord, avant de mentionner le côté, l'impact qu'a la religion sur le cinéma, peut-être simplement rappeler que ça déborde Hollywood, cette influence au niveau culturel. On peut rappeler que durant les années 50, par exemple, apparaîtront des commerciaux à la télévision qui rappelleront l'importance, en fait, qui rappelleront qu'une famille qui prie ensemble est une famille qui reste ensemble. Alors, pour montrer l'importance de la prière dans la vie familiale, donc des commerciaux de télévision là, vont être présents là, donc, au cours des années où Eisenhower était président. Côté chansons, on peut peut-être rappeler que, bien sûr, les années 50, c'est l'avènement du rock and roll, mais on aura aussi des titres de chansons qui traduisent une certaine religiosité, à preuve certains titres de chansons populaires des années 50, entre autres la chanson « I Believe » de 1953, une chanson qui visait à réconforter l'Amérique dans le contexte de la guerre de Corée, où il y avait beaucoup d'anxiété, et la chanson également de 1958 « The Man Upstairs », interprétée par Patsy Cline. Et les paroles de cette chanson évoquent toute l'importance pour un être humain d'entrer en contact par le biais de la prière avec le Créateur. J'ajouterais aussi, j'ai encore quelques instants, j'ajouterais que certaines compagnies de jouets à la même époque en viendront à créer pour les petites filles la poupée aux genoux pliants pour que ces mêmes poupées puissent faire des génuflexions. Alors, vous voyez jusqu'où ça pouvait aller. Et là, j'en arrive à Hollywood. Alors, Hollywood, oui, c'est peut-être la plus belle illustration de la religiosité au plan culturel à la même époque. Simplement mentionner ici que s'il est vrai de dire que Hollywood va se faire connaître pour plusieurs grands succès d'Alfred Hitchcock là, au cours des années 50, il n'en demeure pas moins que parmi les plus grands succès cinématographiques de la même époque figurent trois films à saveur religieuse. Le premier, c'est « La tunique ». The Robe, un film qui va diffusé à partir de 1953 et qui mettra en vedette Richard Burton, qui jouera le rôle de Marcellus, ce tribun militaire qui va gagner au dé la tunique du Christ crucifié. Et là, on a toute l'histoire de ce tribun militaire. Alors, le film The Robe, la tunique, qui va... va être un succès colossal, un film qui va générer 36 millions de dollars de profit à la même époque. Alors, c'est le film de 1953. Suivra en 1956, bien sûr, le fameux film Les 10 commandements, qui mettra en vedette, entre autres, Charlton Heston dans le rôle de Moïse à la même époque, Yul Brynner qui jouera le pharaon Ramsès. Et c'est tout donc... l'histoire, en fait, de Moïse à la même époque, et un film qui va être un succès colossal, comme en font foi les 65 millions là, que le film va générer au box office à la même époque.
0: Et Bernard Lemelin, peut-être que nos auditeurs pensent à un troisième film, ils vont être obligés d'attendre à la prochaine pour en entendre parler. C'est bien évidemment, je pense que tout le monde avait compris, qu'on ne peut pas ne pas parler de Ben-Hur, mais il faudra attendre à la prochaine. Bernard Lemelin, merci beaucoup d'avoir accepté notre invitation.
1: Un plaisir.
0: Revenez-nous dans une autre émission pour la suite de la question de l'essor de la religiosité aux États-Unis durant les années Truman-Eisenhower.

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Il suffit parfois de quelques mesures d'une chanson pour réveiller tant de souvenirs. On parle souvent des oiseaux dans les chansons, le rossignol, le merle par exemple, et bien sûr l'alouette. On se souvient que c'est le chant de l'alouette

Le titre est alors « Alawela, Alawela ». Le chanteur à qui elle est proposée n'est pas à l'aise avec cette chanson que l'on propose à l'un de ses choristes. Le résultat est intéressant. On garde la mélodie, on confie les paroles à Jean Delanoë qui crée un texte au titre le plus proche possible de l'original. C'est ainsi que « Alawela » est devenu « Alouette ». Et le reste de la chanson d'amour, qui n'a rien à voir avec la quête d'un hébergement qui mène Marie et Joseph à l'étable de Bethléem. Au moment de la sortie de la chanson, c'est en mai 1968, il y a une station de radio en France qui interrompt sa programmation régulière pour une programmation musicale à longueur de journée pendant les manifestations. Alouette fait partie de cette programmation musicale. La chanson devient une sorte de verre d'oreille et en quelques semaines se vend à plus d'un million d'exemplaires. Ces informations sont tirées du Petit Lecoeuvre illustré et de mes souvenirs personnels. Et laissez-vous aller dans vos souvenirs, Gilles Dreux.

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Le capitaine Edward J. Smith, connu par ses amis sous ses initiales E.J., était commandant senior de la ligne White Star. Lorsqu'il fut affecté sur le Titanic, Smith, à 62 ans, cumulait près de 40 ans d'expérience en mer, dont 32 ans au service de la compagnie White Star. Il décrivait lui-même sa carrière de capitaine comme ordinaire, n'ayant aperçu qu'une seule fois dans sa vie un navire en détresse. Il disait n'avoir jamais vécu de naufrage ni en avoir été menacé en aucune façon. C'est ce qu'il déclarait en 1907. Cependant, entre 1889 et 1907 au service de la ligne White Star, il connut à deux occasions des difficultés en échouant deux navires et sur un autre dont il avait commandement, qui chavira à cause d'une trop grande accumulation de glace. Enfin, il vécut à deux occasions des feux à bord de ses navires. Malgré cela, il était considéré comme un capitaine de confiance que son allure et sa stature contribuaient à perpétuer. Il était connu comme le capitaine des millionnaires, bénéficiant de la faveur des grands financiers et des plus hauts placés dans la société. Son salaire était plus que le double de ceux des commandants de la ligne Cunard. Il était populaire chez toutes les classes que ses navires transportaient. Son haut rang dans la navigation lui procurait le privilège de commander tout navire nouveau de la ligne White Star. C'est ainsi qu'il commanda l'Olympique avant le Titanic. Lors de ce mandat sur l'Olympique, il vécut l'accident avec le croiseur HMS Hawk, qui fut attiré par les fortes turbulences créées par les hélices du géant, et le contact eut lieu à la poupe. Une grande déchirure de la coque de l'Olympique dut être réparée et le croiseur subit des dommages aussi. Dans cet accident, le capitaine Smith ne fut pas blâmé, mais le pilote de l'amirauté britannique qui guidait l'Olympique pour sa sortie du port le fut. Les assureurs de la compagnie White Star payèrent les dommages des deux navires. Cet accident survint le 20 septembre 1911 et sera à l'origine des reports des essais en mer du Titanic. Les réparations se termineront à la fin novembre 1911 sur l'Olympique. A.J. Smith avait décidé de prendre sa retraite après le voyage inaugural du Titanic. Comme son corps n'a jamais été retrouvé après le naufrage, on a déduit qu'il avait péri avec son navire. Suite au fait que certains survivants disaient l'avoir aperçu sur le pont du Titanic un revolver à la main dans les derniers moments du naufrage, des rumeurs de suicide ont eu cours. La mention que l'on retrouve le plus souvent est « Il fut aperçu pour la dernière fois sur le pont du navire ». Cette mention plus neutre tend à maintenir le fait qu'il soit parti dans les profondeurs avec son navire comme la tradition marine le veut. Il est possible aussi qu'il soit retourné à la passerelle pour périr avec le navire comme l'a mis en scène le cinéaste James Cameron dans son film de 1997. Le corps étant dans ce cas resté prisonnier dans la timonerie du navire, l'énorme pression de l'eau à 4 km de profondeur et l'acidité particulière de l'eau ainsi que la faune marine, auront fait disparaître toute trace du commandant. Dans la foulée du mouvement de sympathie qu'occasionna le naufrage, la fabulation voulut qu'on ait aperçu le capitaine Smith sauvant un bébé de la mer, le donnant à un équipage dans un canot de sauvetage, et qu'après il disparut dans les eaux. On peut voir un dessin aux allures épiques de cette légende dans quelques ouvrages sur le Titanic. Le mystère continuera de planer sur ce célèbre naufrage que l'on pense aux exercices de canots de sauvetage annulés sur l'ordre du capitaine, la décision de faire route plus au sud, ou encore sa possible influence de la vitesse du navire par une discussion avec J. Bruce Ismay le jour fatal du 14 avril 1912. L'addition de ces événements et le fait que tous les messages d'avis de glace ne se soient pas rendus aux officiers en charge révélera les lacunes qui feront disparaître par le fond le plus beau navire du début du 20e siècle. Le 2 avril 1912, le temps était calme et la visibilité était excellente. Il ne restait que 9 jours avant le grand départ et cette fois-ci, on procéda aux essais. Quelques 200 personnes montèrent à bord du Titanic. Le personnel de la salle des machines avec 78 chauffeurs et manœuvres, les électriciens, l'équipage, les cuisiniers, les officiers. Les opérateurs du télégraphe sans fil Marconi, Jack Phillips et Harold Bride installèrent leur équipement.
Il y eut aussi le représentant de Harlan & Wolff, M. Thomas Andrews, le concepteur du Titanic et neveu de Lord Peary, ainsi que le vérificateur de navires pour le ministère du Commerce, Francis Carruthers, qui devait signer les certificats de navigation du Titanic. On retrouvait aussi un représentant de l'International Mercantile Marine et un passager de première classe, ayant payé un billet pour la traversée de Belfast à New York, M. Wyckoff van der Hoof. D'autres personnes représentant diverses compagnies étaient présentes aussi pour vérifier les équipements qui pouvaient nécessiter des ajustements pendant les essais. À 6 heures du matin, le Titanic fut houé par 6 remorqueurs qui l'emmenèrent dans le canal de la rivière Lagan. Des centaines de spectateurs regardèrent les manœuvres pour amener le navire dans le bras de mer de Belfast. On pouvait voir des panaches de fumée sortir de ses cheminées pendant que les remorqueurs le tiraient sur la rivière pendant 3 milles. Ensuite, les remorqueurs revinrent laissant le navire opérer en eau libre. On passa l'ordre de démarrer les machines et pour la première fois, le Titanic se propulsait. À la passerelle se trouvait le capitaine Edward J. Smith, officier senior et commandant pour la ligne White Star, qui devait prendre sa retraite après le voyage inaugural du Titanic. Le premier test consistait à amener le Titanic à une vitesse de 20 nœuds et ensuite stopper les machines, ce qui lui faisait faire un arrêt à la fin de son élan. Ce test fut répété tout au long de la matinée et l'on fit diverses évaluations sur la performance des moteurs, le tout étant rigoureusement discuté et noté. Un autre test fut d'amener le navire à 20 nœuds et de lui faire parcourir un cercle complet. Le diamètre du cercle fut mesuré. 3850 pieds, soit 4 fois et demi la longueur totale du navire. On fit aussi un test d'arrêt avec une bouée de référence. Le Titanic devait s'en distancer de quelques milles et ensuite faire demi-tour pour la rejoindre à une vitesse de 20 nœuds. Aussitôt arrivé à sa hauteur, on renversait les machines pour l'arrêter. La distance fut mesurée à 2550 pieds pour un arrêt complet. Cet arrêt d'urgence ne fut pas répété par crainte de possibles dommages au moteur. Le test suivant fut un aller-retour de 4 heures en mer à 18 nœuds. On fit une série de grands S au retour pour vérifier la manœuvrabilité du navire. Enfin, il faisait noir pour le test de descente et de remontée des ancres. Le représentant du ministère du Commerce se déclara satisfait que le Titanic ait rencontré les exigences et il signa le certificat de navigation sur lequel on pouvait lire « Bon pour un an, à partir d'aujourd'hui, 2 avril 1912 ».

Comme le Titanic devait se rendre directement à Southampton, ceux à bord qui ne devaient pas s'y rendre furent transbordés sur une navette et conduits à Belfast. En soirée, d'autres papiers furent signés concernant la propriété du Titanic et c'est Thomas Andrews, au nom de Harland & Wolff, qui signa le transfert de propriété à la ligne White Star. À 20 heures, le navire quitta Belfast pour Southampton, lieu du début du voyage inaugural, qu'il atteignit le lendemain matin à 10h30, après plus de 570 milles de navigation. La vitesse du Titanic atteignit 23 nœuds et quart, le plus rapide qu'il n'avait jamais fait jusqu'alors. Là, la suite des préparatifs continua en prévision du départ le 10 avril 1912 à midi juste.

À bord du Titanic, on retrouvait des gens célèbres de par leur statut social ou encore leur fortune. Il y en a aussi qui ont gagné leur célébrité par leurs actions lors du naufrage. Dans la première catégorie, John Jacob Astor était considéré comme l'homme le plus riche à bord. Avec une fortune de 1,8 milliard en dollars d'aujourd'hui, il possédait entre autres l'hôtel Waldorf Astoria à New York et venait d'épouser Madeleine Force, une jeune femme de 18 ans. Après avoir passé l'hiver en Égypte et à Paris, il rentrait à la maison à bord du Titanic. Monsieur Astor périt et son corps fut retrouvé une semaine plus tard. Son épouse lui survécut. Un autre couple fortuné était Ida et Isadore Strauss, qui avaient l'habitude de voyager via les compagnies allemandes. Monsieur Strauss était propriétaire des célèbres magasins Macy's aux États-Unis. Lors du naufrage, Madame Strauss refusa de prendre place dans un canot de sauvetage et préféra rester avec son mari à bord du navire condamné. Ils périrent ensemble. En seconde classe, Benjamin et Esther Hart se rendaient à Winnipeg avec leur fille Eva, âgée de 7 ans. Comme la loi marine exige que les femmes et les enfants soient sauvés d'abord, M. Hart ne prit pas place dans les canots de sauvetage et il périt. Plus tard, Mme Eva Hart devint la plus célèbre des survivantes, plaidant pour que le Titanic demeure le lieu de repos des 1523 âmes qui l'emporta. Avant qu'on puisse avoir la preuve que le navire était brisé en deux au fond de la mer, il y avait des avis soutenant le possible renflouement du navire. Le Titanic étant devenu en quelque sorte le tombeau de son père, elle fit connaître son opinion clairement, plaidant pour la prévention contre le pillage des vestiges sur l'épave. Elle vécut jusqu'en 1996. Harry Markland Molson, de la famille montréalaise dont la brasserie est bien connue ici, était à bord de retour d'un voyage d'affaires en Angleterre. Excellent nageur, il avait déjà survécu à deux naufrages, dont le dernier près de Sorel dans le Saint-Laurent. À cette occasion, il rejoignit la rive à la nage et porta secours aux autres passagers encore à l'eau. Quand le Titanic commença à piquer du nez, Harry Molson aperçut ce qu'il croyait être des lumières d'un bateau à l'horizon qu'il pourrait rejoindre à la nage. Il plongea dans les eaux glacées de l'Atlantique Nord et sombra d'hypothermie. Son corps ne fut jamais retrouvé. Le père Thomas Biles, membre respecté du clergé, se rendait à New York pour célébrer le mariage de son frère. Lors du naufrage, il confessa plusieurs condamnés emportés par le navire et pria avec eux. On ne retrouva jamais son corps. Son frère se maria et tout de suite après la cérémonie, les nouveaux mariés revêtirent leurs habits de deuil pour une messe commémorative à l'intention du prêtre disparu. Un autre prêtre, monté à bord, eut plus de chance. Il s'agit du père Francis Brown, qui avait un billet pour le Titanic, mais débarqué à Queenstown, la dernière escale avant la traversée de l'Atlantique. Le père Brown s'était vu offrir le reste du voyage par un passager américain avec qui il s'était lié d'amitié. Lorsqu'il contacta son supérieur pour avoir la permission de se rendre en Amérique, on lui refusa. On doit au père Francis Brown les rares photos des derniers instants du Titanic avant son historique voyage. On peut retrouver ces photos dans plusieurs livres sur le sujet. Le jour du grand départ. L'avant-midi fut très chargé pour les manutentionnaires qui devaient porter les bagages des voyageurs arrivant à Southampton pour monter à bord du plus grand paquebot du monde. Vers les 10 heures, les passagers commencèrent à monter et s'installèrent dans leur cabine. Mais l'achalandage le plus important fut amené par le train qui arriva à la gare maritime située sur le quai. Plusieurs resteront ébahis devant l'énorme navire qui dresse sa muraille de fer le long du quai, mais devront rapidement franchir les passerelles et monter sur ce paquebot. Là, après avoir vérifié leurs billets, on les dirigera à leur pont respectif et le personnel portera leurs bagages à leur cabine. Un passager de deuxième classe, posté au bastingage de son pont, observa le retrait des passerelles tout juste avant le départ. Il aperçut un groupe de soutiers arrivant en trombe, les outils en bandoulière, vociférant pour monter à bord. Mais ils arrivaient trop tard. D'autres travailleurs arrivés plus tôt s'embauchèrent à leur place. Les retardataires ignoraient que cet incident allait leur sauver la vie. Le témoin de tout ceci, c'est Lawrence Beasley,
un professeur de sciences de Londres, qui disait attendre d'être à New York pour constater de ses yeux l'envergure du navire, puisqu'à Southampton, on en était trop près. Le navire quitta le quai à midi pile. Peu de coups de sifflet et de sirènes se font entendre, mais une foule nombreuse vient assister au départ. Lorsque le navire s'engage dans l'étroit chenal, il passe à côté d'autres navires amarrés à quai, immobilisés à cause de la grève des mineurs fournisseurs en charbon. C'est alors que les turbulences provoquées par les hélices du Titanic atteignent le New York, dont les amarres se tendent et se rompent avec un bruit rappelant celui de coups de feu, selon les dires de Beasley, toujours en observation de son pont. On frôla la catastrophe à ce moment, mais le New York fut rattrapé par un remorqueur présent et la collision fut évitée de justesse. Après cet incident, le Titanic fit route paisiblement vers Cherbourg en France, lieu de sa première escale où certains passagers descendirent. D'autres aussi joignirent la croisière, comme Madame Margaret Brown, que ses amis appelaient familièrement Molly, qui tiendra tête au quartier-maître Hickens dans le canot numéro 6. Son initiative comme rameuse et son sang-froid lui vaudront le surnom de l'insubmersible Molly Brown, consacré par une production beaucoup plus tard à Broadway et un film aussi. Après Cherbourg, le Titanic mit le cap sur Queenstown, aujourd'hui Cobh en Irlande, pour sa seconde et dernière escale, d'où il repartit avec un retard dû à son emplacement éloigné d'ancrage. C'était le jeudi 11 avril 1912, en après-midi. Le navire longea les côtes d'Irlande et, à la tombée du jour ce 11 avril, entreprit son voyage historique en haute mer. Les passagers profitèrent du voyage et des commodités du navire, de tout ce qu'il offrait de divertissement, et ne manquèrent pas de discuter sur les innovations, les apparats et le luxe. Les nombreux repas pouvaient s'entrecouper de discussions au fumoir, d'exercices au gymnase, de natation à la piscine ou encore de promenades sur les ponts. Mais pour cette dernière activité, il valait mieux rester à l'intérieur au soir du cinquième jour de ce voyage parce qu'il faisait assez froid le 14 avril. Les hommes de la vigie devaient en discuter alors que leurs yeux scrutaient l'obscurité de la mer afin de repérer les icebergs descendant du nord et susceptibles de croiser la route du Titanic. Fonçant à plus de 22 nœuds, l'énorme navire prenait un certain temps à changer sa course si cela était nécessaire. Tout à coup, Frédéric Fleet, à la vigie, aperçut un gros iceberg droit devant à moins d'un mille. Il sonna la cloche trois fois et téléphona à la passerelle, transmettant son urgent message. Les manœuvres d'évitement de l'iceberg furent enclenchées immédiatement, mais le navire déchira sa coque en virant à bâbord. Condamné, il passera à l'histoire.

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À la chronique Reflet, on accueille maintenant le frère Thomas de Gabory, dominicain et médecin, dans sa série intitulée « Lâcher sans abandonner, le lâcher prise au cœur des soins palliatifs ». On va découvrir comment on peut définir le lâcher prise.

Mon premier point ce soir, ce serait d'essayer de vous convaincre qu'il n'y a pas de lâcher-prise sans maîtrise. Le lâcher-prise commence par une volonté de contrôle et une volonté de contrôle des symptômes. Voyez, ce serait insupportable de parler de lâcher-prise chez un patient ou une patiente qui a des douleurs insupportables et réfractaires. Bien sûr qu'une patiente doit être soulagée de ses douleurs, car il n'y a pas de lâcher-prise possible sans un contrôle des inconforts, un contrôle des douleurs, un contrôle des symptômes. Donc le lâcher-prise commence par un contrôle. Quels sont ces inconforts? Mais ils sont multiples. Il n'y a pas que la douleur qui rend la vie insupportable, mais aussi l'essoufflement, le sentiment de fatigue, qui est un symptôme insupportable, de se sentir épuisé, sans énergie, de perdre l'appétit, d'avoir des nausées en permanence, une anxiété, des angoisses, une dépression face à la mort qui vient. Il faut que les soins palliatifs soient excellents dans le contrôle des symptômes. Il faut que la recherche en soins palliatifs progresse toujours dans le contrôle de la douleur, des symptômes d'inconfort. Je le redis, il serait insupportable et indigne de demander à un patient souffrant et inconfortable de lâcher prise. Alors j'en arrive à mon deuxième point, celui que vous attendez tous. C'est quoi le lâcher prise? J'aimerais commencer d'abord par dire ce que ce n'est pas, parce qu'il me semble qu'en définissant quelque chose par ce que ce n'est pas, on arrive à en dire quelque chose. Eh bien, le lâcher-prise, selon moi, n'est pas abandonner. Abandonner, c'est je lâche tout, j'arrête tout, je renonce à toute volonté, je démissionne. Mais non, le lâcher-prise, c'est plutôt, je ne sais pas si c'est l'inverse de la maîtrise, mais ce serait plutôt un mouvement intérieur, une attitude intérieure. Disons, un changement d'attitude face à ce qui m'échappe. Le lâcher-prise en soins palliatifs, voilà comment je le définis. C'est le mouvement intérieur par lequel une personne,

à mon sens, c'est une maturité spirituelle. C'est accepter de ne plus tout maîtriser pour mieux habiter ce qui reste à vivre. Alors bien sûr, ce lâcher-prise passe par un certain renoncement. Un renoncement à vouloir contrôler sa maladie. Mais je ne peux plus contrôler ma maladie. C'est voué à l'échec en soins palliatifs. Il n'y a plus de traitement possible. Le lâcher-prise, c'est donc lâcher sur le contrôle de l'incontrôlable. Mais je continue à contrôler la façon de vivre la situation. Parce que là, je peux encore agir. Et donc l'abandon, c'est tout lâcher, mais le lâcher prise, c'est renoncer à ce que je ne peux plus contrôler, mais continuer à maîtriser la façon dont je continue à contrôler la façon dont je veux vivre et continuer à vivre. C'est donc un certain contrôle intérieur.

Je vous fais maintenant un bref moment de lecture avec le chapitre intitulé « Rencontre » dans le livre de Monique Bouchémate. Elle s'en va en vacances à Saint-Donat avec sa sœur, une quinzaine de jours, dans un édifice qui les accueille, comme on disait à l'époque, chambre et pension. C'est 3 heures d'autobus.

Rencontre. Assise sur une de mes malles au fond du trottoir sur le boulevard des Caries, j'attends patiemment l'autocar qui doit nous mener, ma sœur et moi, vers notre destination vacances. À cette époque, seules les familles bien

Nanty possédait une voiture et les transports en commun demeuraient le moyen le plus courant pour la majorité des gens. Il y a du reste plusieurs autres personnes qui, comme nous, attendent cet autobus qui n'arrive toujours pas. Une demi-heure de retard, ça commence à être inquiétant. Las de patienter, quelqu'un du groupe décide d'aller téléphoner à la compagnie de transport dans un commerce situé de l'autre côté de la rue. Nous apprendrons enfin que notre autocar a eu un bris mécanique et que nous devrons attendre encore un peu avant qu'un véhicule de remplacement vienne nous prendre. Ça commence bien les vacances. Pourtant, rien ne peut altérer notre bonne humeur en ce beau samedi de juillet. Quand on sait pourquoi on attend, on est plus patient. Mais tout de même, c'est avec un immense soulagement que nous accueillons enfin notre car. Pour atteindre Saint-Donat, il nous faudra au moins 3 bonnes heures. En 1951, l'autoroute du Nord n'a pas encore été construite et après avoir franchi les 2 ponts, nous allons de petite ville en village, sillonnant la route au gré des montagnes et des lacs, où le paysage se renouvelle à chaque tournant, tout comme le chante Félix Leclerc dans son Train du Nord. Dès que nous avons dépassé Saint-Jérôme, nous abordons les premiers vallonnements des Laurentides et des passagers commencent à descendre ici et là, pour aller dans les auberges et les chalets nichés près d'un des lacs innombrables, puis nous reprenons la route pour pousser toujours un peu plus haut notre altitude et un peu plus loin. Il suffit d'avoir survolé cette belle région en avion pour réaliser combien il y a de creux et de bosses dans ce pays et comment on peut s'y sentir isolé et détendu en pleine nature. L'autobus brinque-balle joyeusement sur la route et après plusieurs arrêts, arrive enfin à notre destination. À 2 kilomètres avant le village de Saint-Donat, nous nous engageons sur une route privée qui longe une pointe avancée sur le lac Archambault où se trouve notre pension de famille, le château du lac. Notre première impression est bonne. La maison, de style victorien, flanquée de ses 2 tours et de son immense véranda, nous accueille majestueuse. Quelques personnes s'y sont assises après leur repas du soir et ne manquent pas de nous observer, on s'en doute. En retard de plus d'une heure sur l'horaire prévu, ma sœur et moi, de même que 2 autres jeunes filles, nous sommes accueillis par le propriétaire qui nous assigne nos chambres le plus aimablement du monde et nous invite à passer à la salle à manger sitôt que nous aurons fini de nous installer. Ni elle ni moi n'avons besoin qu'on nous dise de nous dépêcher, nous mourrons de faim, et le menu qu'on nous propose oralement nous semble plutôt alléchant. C'était la coutume du temps d'offrir chambre et pension pour un prix fort raisonnable. Aussi, il n'était pas rare d'y trouver des familles installées pour plusieurs semaines, voire pour tout l'été. C'est ainsi que ma mère et ma plus jeune sœur passaient une grande partie de l'été en pension, non loin de Montréal, après la vente de notre maison de campagne. Mon père allait les retrouver pendant ces 2 semaines de vacances. C'était pendant ce temps que ma sœur aînée et moi nous en profitions pour aller un peu plus loin. L'année précédente, nous avions passé notre quinzaine à Percé. Difficile de faire mieux. Personnellement, je me trouvais aux anges.

0: C'est toujours pour moi un plaisir de l'avoir arrivé en studio, comme tous les jeudis d'ailleurs. C'est Martine Dumais. Martine Dumais, bonjour.
1: Bonjour, Denis.
0: Vous allez bien?
1: Oui.
0: C'est la chronique « Qui lira verra » et vous avez lu « L'homme qui lisait des livres », un titre qui vous va comme un gant, Martine. C'est de Rachid Benzine et c'est paru aux éditions Julliard en 2025, donc il y a quelque temps maintenant, mais c'est un livre qui vous a beaucoup intéressé, je pense.
1: Oui, je dirais que même si on est en début de saison, c'est un coup de cœur. L'auteur, Rachid Benzine, est un écrivain franco-marocain qui est né en 1971. Il est arrivé en France en 1978, donc tout jeune. Il est islamologue, politologue et enseignant, romancier et dramaturge. Et on le qualifie de figure importante de l'islam libéral, c'est-à-dire d'un islam qui est ouvert. Et il travaille lui-même au dialogue entre l'islam et le christianisme et entre l'islam et le catholicisme. Donc, c'est un homme qui a une vision large. Et son ouvrage, c'est un récit romancé. C'est un journaliste français, Julien, qui est envoyé à Gaza pour y faire des photos. Évidemment que son média lui demande des photos d'enfants en pleurs à quelque part, quelque chose qui va bien se vendre. Il cherche, puis ce qu'il rencontre, c'est pas tout à fait ça. Il est un petit peu interpellé par un vieil homme, amoureux des livres, entouré de livres sur le pas de sa vieille librairie, à deux pas des ruines. Et là, il se dit « qu'est-ce que c'est que ça ?» Et cet homme-là, c'est Nabil Al-Jaber, qui est né en 1948. L'année est importante, il est né dans la nuit, donc les dernières heures de 1947 et le début de 1948. Pourquoi? L'année 1948 est très importante, car c'est l'année de la création de l'État d'Israël. Et donc, on est ici avec quelqu'un qui est né en Palestine à l'époque. Et le monsieur Nabil Al-Jaber dit qu'il accepte de se faire prendre en photo à la condition que le journaliste prenne le temps de le connaître et d'écouter son histoire. Oui. Et là, on voit le prétexte. Et il lui dit même dans le livre, « Ne croyez-vous pas qu'un portrait gagne à ce que l'on connaisse ce qui est caché, ce qu'il y a derrière la photo? » Et le reste du livre, c'est un peu le récit de son destin. De son destin dès les premiers temps, même avant qu'il soit né, jusqu'à aujourd'hui, donc jusque dans les années 2020, tout simplement.
0: Le destin du libraire.
1: Du libraire, tout à fait. Mais en même temps, c'est le destin du peuple palestinien. Les deux vont de pair, d'une certaine façon. Notre libraire, notre vieux libraire, est né de mère musulmane et de père chrétien, ce qui fait que c'est un enfant à la rencontre de deux mondes. Il raconte sa vie sobrement, tous ses drames, ses deuils, ses pertes. Et ce qui est intéressant, c'est qu'on connaît un petit peu ce qui se passe en Palestine depuis des années. On l'a vu dans les médias, on l'a lu, mais là, c'est un autre angle qui nous est présenté. Et son histoire, l'histoire de Nabil Al-Jaber, c'est aussi l'histoire du peuple palestinien. Et on a toutes les étapes depuis 1948. Et à travers les chapitres, on passe toutes les étapes, les conflits, les intifadas, etc. Et comment ça touche la population dans le quotidien. C'est vraiment des mots au lieu des images qu'on voit souvent.
0: Oui.
1: Des mots pour comprendre l'histoire de la Palestine. Donc là, on a le long périple qui le mène des débuts de l'histoire jusqu'au 21e siècle. On le voit à travers des chapitres et chaque chapitre a pour titre le titre d'un livre. Un livre marquant qui est très symbolique dans le destin. Et ce livre-là, vous l'avez dit, le titre, c'est « L'homme qui lisait des livres ». C'est aussi une ode à la lecture. L'importance des mots, l'importance des livres, l'importance de lire, le pouvoir des livres qui sauvent et qui guérissent d'une certaine façon. Et lire à Gaza, dans ce contexte-là, c'est une façon de résister face au temps qui passe. On va lire quelques extraits. Page 12-13, on a une description, dès le départ, du quartier martyrisé où se situe cette vieille librairie.
0: Soudain, tu te trouves dans l'un des quartiers martyrisés, et c'est alors l'enfer craché sur la surface. Une décharge à ciel ouvert, tout ce que la guerre vomit, détruit, ensevelit, réduit, anéant. Des façades éclatées, éventrées comme des carcasses de bêtes crevées. Les entrailles de béton pendent, tordues, répandues sur le trottoir. Les maisons ne sont plus que cages thoraciques fracassées, comme si elles avaient implosé en mille morceaux. Des balcons encastrés dans le bâtiment d'en face, tels des serpents morts, des bouts de câbles pendouillent misérablement, des canalisations se vident sur les façades, les yeux crevés des fenêtres, trou béant qui vous regarde sans rien voir. Tout semble hurler, hurler sans raison. Les trottoirs sont une mer de gravats, de bouts de béton pulvérisés, de poutres brisées comme si un géant avait écrasé la ville sous ses pieds. Les voitures, ou ce qu'il en reste, sont brûlées, calcinées, enchevêtrées dans les ruines, telles des bateaux échoués. Des drapeaux déchiquetés témoignent d'une attente bafouée. Un peu de rouge, un peu de vert accroché au hasard, lambeaux de chair pendant. Des graffitis désespérés agonisent sur les murs effrités. Tout ça n'a plus de sens. C'est un cimetière où même les ombres semblent perdues.
1: C'est une écriture très visuelle. Quand on vous écoute, on voit, parce qu'on a déjà vu des images, mais aussi parce que c'est très bien dit. À la page 21, dans un deuxième extrait, il présente le rôle des livres dans un livre qui s'appelle « L'homme qui lisait des livres ».
0: Celui-là, il a traversé des guerres, des révolutions, des émeutes. Il est resté ici quand tout s'effondrait dehors. Il a vu passer des générations, il a résisté au temps. Il parle d'une autre époque, mais pour qui sait bien lire, il parle de maintenant, de nos vies, de la vôtre, de la mienne. C'est cela un grand livre. C'est un monde, un refuge et un miroir.
1: Dans les camps, parce qu'ils ont fait un passage dans les camps de réfugiés, il faut penser que le deuxième camp, il estime 100 000 personnes. Donc, ils sont entassés les uns sur les autres avec beaucoup, beaucoup d'enfants. Et dans ces camps, il y a des religieuses qui les ont éduquées. Et notamment, il y en a une qui a fait connaître le livre de Job. Le livre de Job qui va, pour lui, prendre un sens vraiment très important. On sait que Job ne comprenait pas pourquoi il souffrait. Il va se poser les mêmes questions. Et là, on est à la page 73. C'est un court livre. On est rendu aux deux tiers à peu près.
0: Je lisais tout ce qui me tombait sous la main. Un jour, ou à la mission, sœur Mathilde, une religieuse française, m'a offert le livre de Job. On en parlait régulièrement ensemble. Elle était l'intelligence, la bonté et la douceur même. Elle m'a invité à m'imprégner du livre de Job si je voulais comprendre la souffrance, la mienne et surtout celle des autres. En lisant le dos contre le mur, je me suis retrouvée face à Job, cet être broyé par la transcendance, ce type que Dieu met à l'épreuve sans relâche.
1: Il va faire ses études au Caire, donc il va avoir une bourse avec des amis pour aller étudier au Caire, et là il va décider de devenir professeur, porteur de savoir. Dans ce livre-là, on trouve beaucoup de thèmes sur l'exil, le déracinement, l'injustice de la guerre, la résilience des humains, l'identité. C'est un livre dense, court et percutant qui vient nous chercher parce qu'il y a à la fois le désespoir et la résilience qu'on voit. C'est surtout pour moi une autre façon de découvrir l'histoire du peuple palestinien, autre que l'actualité avec laquelle on regarde, puis des fois un petit peu distraitement. C'est une fable humaniste pour incarner l'odyssée du peuple palestinien. C'est pas un livre d'histoire, il faut bien comprendre. C'est la mémoire d'un peuple blessé. Moi, j'ai trouvé que c'était un texte bouleversant. Ce vieux libraire-là, il a fait de la culture une passerelle entre les êtres. C'est une manière d'habiter pour lui le monde où il est depuis longtemps et ce monde qui leur refuse une place d'une certaine façon. Donc, c'est vraiment une lecture comme forme de résilience. C'est une écriture aussi pour rappeler ce qui s'est passé. Et il y a une très belle plume pour conter souvent l'horreur. C'est très paradoxal. C'est un style sobre et dépouillé. Et il y a une phrase que je terminerai avec ça. Il dit « On reconnaît le bonheur au bruit qu'il fait quand il s'en va. »
0: Oui. Oh oui, que c'est beau. Je rappelle que l'ouvrage est intitulé « L'homme qui lisait des livres ». L'auteur, c'est Rachid Benzine et c'est paru aux éditions Julliard. Martine Dumais, on va vous laisser aller. On vous retrouve jeudi prochain.
1: Bien sûr, bonne semaine.
0: À bientôt.

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L'ange du Seigneur porta l'annonce à Marie, et elle conçut du Saint-Esprit. Voici la servante du Seigneur. Qu'il me soit fait selon sa parole. Et le Verbe s'est fait chair, et il a habité parmi nous. Je te salue, Marie, comblée de grâce. Le Seigneur est avec toi. Tu es bénie entre toutes les femmes, et Jésus, ton enfant, est béni. Sainte Marie, Mère de Dieu, prie pour nous pécheurs, maintenant et à l'heure de notre mort. Amen. Prie pour nous, Sainte Mère de Dieu, afin que nous soyons rendus dignes des promesses de Jésus-Christ. Que ta grâce, Seigneur notre Père, se répand dans nos cœurs. Par le message de l'ange, tu nous as fait connaître l'incarnation de ton Fils bien-aimé. Conduis-nous par sa passion et par sa croix, avec le secours de la Vierge Marie, jusqu'à la gloire de la résurrection.

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2: Léon XIV s'adresse aux jeunes chrétiens irakiens dans un message vidéo. Il les a exhortés à être la lumière du Christ dans une région en proie à la guerre et à ne pas avoir peur. Nous l'entendrons. La nouvelle nuit de bombardement dans le golfe Persique. L'armée américaine a poursuivi ses frappes sur l'Iran qui a riposté, ciblant notamment des positions américaines au Koweït, à Bahreïn et au Qatar. Fin du sommet de l'OTAN avec un Donald Trump plus doux qu'à son arrivée, les membres de l'Alliance ont réaffirmé leur engagement au sein de l'organisation et ont affiché surtout leur soutien à l'Ukraine. Le Burundi, face à la pénurie de carburant, la vie quotidienne des habitants s'en trouve bouleversée, les déplacements sont de plus en plus difficiles, ce dont n'a pas besoin l'économie de ce pays parmi les plus pauvres de la planète. Rien ne va plus au Sénégal au sein de la majorité entre le président Diomaye Faye et son premier ministre Ousmane Sonko. La rupture est consommée sur fond de réforme constitutionnelle. Nous tenterons de comprendre ce qui se passe à Dakar dans notre dossier. C'est à suivre à la fin de ce journal.
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2: Bonjour. Il y a 10 ans, la plaine de Ninive vivait encore sous le joug du groupe État islamique. Mais la bataille était engagée pour faire tomber les terroristes islamistes qui avaient fait fuir plus de 120 000 personnes, dont de très nombreux chrétiens. Aujourd'hui, certains d'entre eux ont fui. D'autres sont restés en Irak ou sont même revenus dans le nord du pays, notamment des jeunes. Et ce sont ces jeunes chrétiens, actuellement réunis par centaines dans l'archéparchie d'Erbil, que le pape a voulu encourager hier. Il leur a demandé d'être une lumière pour le monde, Léon XIV.
4: At the present time, you are called to radiate this light.
5: Aujourd'hui, vous êtes appelés à diffuser cette lumière dans une situation souvent marquée par la guerre et l'instabilité. Le Seigneur vous a accordé une grande confiance en vous donnant cette mission, et moi aussi j'ai une grande confiance en vous. Vous devez être la lumière du Christ au milieu des ténèbres qui peuvent parfois sembler accablantes. N'ayez pas peur, et ne pensez pas que vous êtes seul dans cette tâche. Je suis avec vous, l'Église est avec vous. La lumière est essentielle à la vie sous plusieurs aspects. En voici 3 qui peuvent vous guider. Premièrement, la lumière est nécessaire pour voir ce qui nous rappelle le don de la foi. La foi en Dieu n'est pas un mécanisme pour faire face aux difficultés de la vie. C'est plutôt la reconnaissance de la réalité et la vie dans la vérité. Apprendre à voir le monde et les autres et nous-mêmes comme Dieu nous voit. Deuxièmement, la lumière apporte de la chaleur qui symbolise l'amour. Pour être lumière du monde, nous devons d'abord participer à la lumière et à la vie du Christ. Pour participer à la mission, nous devons d'abord découvrir une relation vivante avec Dieu. Enfin, la lumière est nécessaire à la croissance et à la vie nouvelle. Elle est une image d'espérance. Enracinée dans la charité, vous êtes particulièrement appelés à être des artisans de paix, à unir ceux qui vous entourent et à insuffler aux autres l'espérance d'un avenir marqué par une paix durable.
2: Le pape Léon XIV dans un message vidéo aux jeunes irakiens qui sont réunis actuellement pour les Ankawa Youth Meeting, une sorte de JMJ local annuel qui a lieu jusqu'à ce samedi. Ce message de Léon XIV, il intervient alors que les bruits de guerre sont réapparus dans le golfe Persique. Si l'Irak pour l'instant n'est pas concerné par les échanges de tirs entre l'Iran et les États-Unis, ce n'est pas le cas de certains pays du golfe comme le Koweït, riverain ou Bahreïn. L'armée américaine a poursuivi ces dernières heures ses frappes sur l'Iran, qui a de nouveau riposté donc. Comme Donald Trump l'a annoncé hier en marge du sommet de l'OTAN à Ankara, le cessez-le-feu est terminé, même si les deux parties ne parlent pas de reprise de la guerre. Reste Cécile Mérieux que des bombardements ont bien eu lieu.
6: Oui Xavier, cette nuit les États-Unis ont frappé quelques 90 cibles militaires iraniennes, dont des systèmes de défense, de surveillance et des sites de stockage de missiles et de drones sur la côte sud de l'Iran. En représailles, l'Iran a de nouveau visé des pays du Golfe avec des attaques de drones et de missiles contre les bases états-uniennes au Qatar, au Koweït et au Bahreïn. Ils ont aussi menacé d'étendre leur riposte à d'autres bases dans la région si Washington frappait de nouveau. Des tensions se cristallisent encore autour du détroit d'Ormuz Hormuz. Téhéran revendique d'imposer des droits sur ce passage stratégique et menace les navires contournant le seul itinéraire qu'il a autorisé le long de ses côtes. Il aurait frappé déjà au moins 3 navires commerciaux mardi selon l'armée états-unienne. Et ceci est la raison avancée par Washington pour reprendre ces bombardements. Le président Donald Trump a prévenu, si ça se reproduit, ce sera bien pire. Une diplomatie des plus agressives qui remet en question l'avancée des pourparlers sur la résolution du conflit. Le principal négociateur iranien a de son côté réitéré ce matin que le détroit d'Hormuz ne sera ouvert que selon des modalités iraniennes et non sous la pression des menaces américaines.
2: Cécile Mérieux est parmi les cibles américaines de cette nuit. Il y a la ligne ferroviaire reliant Téhéran à Machad. Et ce n'est sans doute pas un hasard, puisque c'est dans cette ville du nord-est de l'Iran que le guide suprême iranien doit être inhumé aujourd'hui. Il sera enterré dans le mausolée de Reza, le plus important lieu de culte du pays. Hier, son corps était en Irak, dans la ville de Najaf, au lieu du chiisme. Un peu de sérénité, finalement, au terme du sommet de l'OTAN à Ankara, en Turquie, après la tornade hier matin soulevée par Donald Trump qui n'a pas mâché ses mots à l'encontre de ses alliés européens. Les échanges ont été plus sereins dans l'après-midi. Les membres de l'Alliance Atlantique ont réaffirmé leur attachement à la clause d'assistance mutuelle. Le président américain a même apporté un soutien clair à l'Ukraine, l'un des grands défis de l'Alliance au menu de ce sommet. À Ankara, les précisions d'Anand Lauer.
7: C'est un sommet de l'OTAN marqué sans grande surprise par les déclarations de Donald Trump qui s'est achevé à Ankara. Le président américain avait inquiété les Européens en lâchant dès son arrivée être très déçu par l'OTAN et l'attitude de ses alliés face à sa guerre contre l'Iran. Très en colère même, a-t-il ajouté le deuxième jour. Finalement, son ton s'est adouci après la réunion des dirigeants de l'Alliance. Donald Trump a assuré à ses alliés européens que Washington entendait rester avec eux dans l'OTAN. Il a salué une très bonne rencontre avec, je cite, « beaucoup d'amour dans la pièce, beaucoup d'unité ». Plus concrètement, les pays de l'OTAN, y compris les États-Unis, donc, ont réaffirmé leur engagement indéfectible envers la clause d'assistance mutuelle du traité de l'Alliance. La déclaration publiée à l'issue du sommet rappelle qu'une attaque contre un allié est une attaque contre tous. Cela paraît être l'évidence, mais les Européens avaient de quoi en douter après les innombrables critiques de Donald Trump ces derniers mois. Autre annonce du sommet, Donald Trump a fait savoir qu'il allait autoriser l'Ukraine à fabriquer des missiles Patriot, indispensables pour intercepter les missiles balistiques russes. Une demande pressante de Kiev et des Européens, à laquelle les États-Unis s'étaient opposés jusqu'ici. À Ankara, Nadloir pour Radio Vatican.
2: Et la réaction de la Russie ne s'est pas fait attendre pour Moscou. Les engagements pris par l'OTAN en faveur de l'Ukraine sont irresponsables. Le gouvernement russe estime même que les Européens se préparent à un conflit armé avec la Russie. Preuve que les bombardements ukrainiens sur les infrastructures pétrolières russes sont efficaces, le gouvernement russe interdit les exportations de gasoil. Dernière décision en date après plusieurs mesures de restriction ces derniers mois. L'objectif est de pallier les pénuries de carburant provoquées par les attaques de drones ukrainiens sur les raffineries. La Russie qui a davantage le sourire en Afrique malgré les revers sur le terrain face aux djihadistes et aux indépendantistes Touareg. Moscou réaffirme son soutien à l'AES, l'Alliance des États du Sahel. C'est cette réassurance que le ministre russe des Affaires étrangères Sergueï Lavrov a apporté en personne hier à Niamey au Niger. Il a participé à la deuxième session de consultation entre Moscou et ses alliés maliens, nigériens et burkinabés. Toutes les parties se sont félicitées de l'intensification de la coopération militaire ainsi que de la coopération dans les domaines politiques, diplomatiques, sécuritaires, économiques et sociales. C'est un des points noirs récurrents pour l'économie du Burundi, le manque de carburant qui reste problématique et qui a de fortes conséquences sur la vie quotidienne des habitants. C'est le cas bien sûr à Bujumbura, la capitale économique, où les déplacements sont devenus un véritable casse-tête pour les gens. Et la situation va de mal en pis dans un pays classé parmi les plus pauvres au monde. À Bujumbura, Léonce Bitario.
8: Il n'y avait presque pas de bus de transport dans l'avant-midi de mercredi au centre-ville de Bujumbura, la capitale économique. Les passagers font la queue sur les parkings sans aucun espoir d'en avoir. La plupart optaient pour marcher à pied, faute de moyens de payer des taxis ou des voitures d'affaires et promenades qui sont souvent 10 fois plus chères que le transport en commun. Le porte-parole de l'Association des transporteurs du Burundi, à Trabou, déplore que depuis 3 jours, il n'y a pas eu d'approvisionnement en carburant sur les stations-service. réserves en or noir, on n'en parlait pas. La pénurie de carburant vient de durer 6 ans au Burundi, provoquant le manque d'autres produits de première nécessité sur le marché, dont les produits vivriers, les médicaments, les matériaux de construction, pour ne citer que cela. Les citoyens ne savent pas sur quel pied danser devant une vie qui devient de plus en plus intenable du jour au lendemain. Des analystes disent ne pas comprendre comment le budget de l'État qui monte d'année en année ne tient pas convenablement compte de cette situation. Ils demandent la libéralisation du secteur pour permettre aux investisseurs privés qui le peuvent d'importer le carburant. Léon Sebitalio, Bujumbura, Radio Vatican.
2: La majorité vole en éclats au Sénégal. Le président de la République, Bassirou Diomaye Faye, a annoncé début juillet la création de son propre parti, officialisant ainsi sa prise de distance de son premier ministre Ousmane Sonko et du PASTEF, son parti d'origine. Sa décision intervient après l'adoption par le Parlement d'une réforme de la Constitution qui pourrait empêcher le président de diriger un parti. Mais le processus n'est pas terminé puisque le président de la République a choisi la voie du référendum pour son approbation finale. Il a aussi saisi le Conseil constitutionnel ce lundi pour violation de la procédure de révision constitutionnelle. Ben Yayassi, analyste politique et spécialiste du Sénégal, nous décrypte tous ces bouleversements politiques.
9: Cette transformation, elle était attendue dans la mesure où on ne peut pas être président de la République et ne pas avoir un parti politique derrière pour le soutenir. Donc la coalition Diomaye président va se muter en un mouvement présidentiel qui va ratisser un peu plus large, vu qu'il y a une rupture qui est maintenant consommée. La fracture est là et donc le président Diomaye Faye ne compte plus sur le soutien politique du PASTEF. Donc c'est tout à fait normal qu'il essaie d'avoir une force politique pour l'aider dans sa tâche et ce qui lui reste sur les 5 ans de son mandat.
10: Dans cette tourmente politique au Sénégal, il y a donc la vaste réforme constitutionnelle votée à l'Assemblée nationale le 29 juin dernier à la demande d'Ousmane Sonko. Cette réforme peut-elle affaiblir le président Diomaye?
9: Il faut comprendre que cette révision constitutionnelle donne de larges pouvoirs au président de l'Assemblée nationale. On passe d'un régime présidentiel fort au Sénégal vers un régime parlementaire qui donnerait beaucoup plus de pouvoir à Ousmane Sonko. Avec le vote de cette loi, il y a eu un acte qui a été posé par cette majorité parlementaire que le président a certainement compris comme une inélégance, pour ne pas dire une discourtoisie républicaine à son endroit.
10: Pourquoi le président Bassirou Diomaye Faye a-t-il décidé de soumettre le texte à un référendum? Est-ce une simple consultation démocratique ou alors une véritable stratégie politique?
9: D'après la constitution sénégalaise, il y a des révisions constitutionnelles qui ne peuvent se faire que par la voie référendaire et je pense que cette loi entre dans ce cadre. Le président Bassirou Diomaye Faye a décidé de saisir le Conseil constitutionnel, donc un recours, pour voir par rapport à la régularité ou l'irrégularité de cette loi. Et il y a de fortes chances que cette loi soit retoquée par le Conseil constitutionnel, vu qu'il a repris le texte avec ses manquements et ses insuffisances pour le présenter au niveau du Conseil constitutionnel.
10: Cette réforme était-elle nécessaire? Y avait-il un réel besoin de toiletter le texte?
9: C'est vrai que dans toutes les démocraties, on a besoin de textes évolutifs qui collent à la réalité ou bien à l'ère du temps. C'était également une promesse électorale du PASTEF, mais c'est la problématique du timing qui pose problème. Maintenant, Ousmane Sonko, président de l'Assemblée nationale, veut déplacer en réalité le centre de gravité du pouvoir vers l'Assemblée nationale.
10: Quelle incidence cette révision constitutionnelle peut-elle avoir sur la prochaine élection présidentielle sénégalaise?
9: Il y aura une forte incidence sur la prochaine élection présidentielle. Ce sera un duel entre Diomaye Faye et Ousmane Sonko, à condition également qu'il puisse être candidat, parce que n'oublions pas qu'il y a la question judiciaire qui pèse sur sa tête. C'est un duel qui est là. L'un d'entre eux va sûrement et certainement laisser des plumes. Est-ce que ce sera Bassirou Diomaye Faye? Est-ce que ce sera Ousmane Sonko? Ce qui est sûr, c'est que à quoi nous assistons, c'est une arnaque politique depuis le début. Parce qu'on savait que, de par la constitution sénégalaise, on ne pouvait pas avoir un duo à la tête de l'État du Sénégal. C'est le président de la République qui détermine la politique de la nation sénégalaise, qui nomme à toutes les fonctions civiles et militaires, qui nomme un premier ministre qui est chef du gouvernement et chef de l'administration centrale.
11: Interrogé par Augustine Asta, Bania Yassi, analyste politique et spécialiste du Sénégal, était ce matin l'invité de Radio Vatican. Voilà, c'est la fin de cette édition. Excellente journée à toutes et à tous.
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1: Évangile de Jésus-Christ selon saint Matthieu, au chapitre 10, versets 7 à 15. Jésus disait aux 12 apôtres, « Sur votre route, proclamez que le royaume des cieux est tout proche. Guérissez les malades, ressuscitez les morts. Purifiez les lépreux, chassez les démons. Vous avez reçu gratuitement, donnez gratuitement. Ne vous procurez ni or ni argent, ni petite monnaie pour en garder sur vous, ni sac pour la route, ni tunique de rechange, ni sandales, ni bâtons. Car le travailleur mérite sa nourriture. Dans chaque ville ou village où vous entrerez, informez-vous pour savoir qui est digne de vous accueillir, et restez chez lui jusqu'à votre départ. En entrant dans la maison, saluez ceux qui l'habitent. Si cette maison en est digne, que votre paix vienne sur elle. Si elle n'en est pas digne, que votre paix retourne vers vous. Si l'on refuse de vous accueillir et d'écouter vos paroles, sortez de cette maison ou de cette ville, en secouant la poussière de vos pieds. Amen, je vous le dis, au jour du jugement, Sodome et Gomorre seront traités moins sévèrement que cette ville. »

C'est aussi une grande responsabilité à laquelle Jésus appelle les douze apôtres. Il leur demande d'être lui, c'est-à-dire de porter la puissance de ses pouvoirs, pouvoir de guérir les malades, de ressusciter les morts, de purifier les lépreux, de chasser les démons, c'est-à-dire d'être les témoins d'un royaume de vie, et de repousser toute mort, toute maladie et en même temps toute résistance à la présence de Dieu dans la vie des gens, dans le cœur du monde. Le Seigneur va leur demander d'être les témoins aussi de ce royaume par un grand dépouillement. Et ce dépouillement, c'est celui de compter sur lui, de s'abandonner totalement à la providence de Dieu. Pas d'or, pas d'argent, pas de petite monnaie, ni sac pour la route, ni tunique de rechange, ni sandales, ni bâtons. On pourrait se dire aujourd'hui, mais c'est tellement exagéré. Ce n'est pas exagéré. Vous savez, lorsque j'ai traversé la ville de Québec, je n'avais rien de cela. J'ai voulu partir sans argent. Évidemment, j'ai demandé nourriture et gîte, et les gens étaient heureux de donner ce qu'ils avaient, parce qu'ils l'avaient. Ils étaient heureux d'accueillir quelqu'un qui demandait l'hospitalité. Probablement aussi qu'ils ont ressenti à ce moment-là ce que moi-même j'ai ressenti, la paix. La paix de celui qui accueille, la paix de celui qui est accueilli. Dans chaque ville ou village où vous entrerez, informez-vous. On n'entre pas n'importe où. Le Seigneur nous demande de trouver le terrain qui va favoriser justement la semence, la dignité. La dignité de ceux qui accueillent, la dignité du lieu où on mange et où on dort. Quelle sorte de dignité est-ce? C'est tout simplement aussi de la part de ceux qui accueillent un abandon et une foi. S'abandonner, c'est-à-dire ouvrir son espace à l'autre, le faire entrer, mais la foi, c'est celle de croire que celui-là est l'envoyé de Dieu, qu'il est une parole de Dieu, qu'il peut m'apporter guérison, qu'il peut m'apporter une parole qui va m'ouvrir des horizons nouveaux, qu'il peut m'apporter par sa personnalité justement ce qui me manque. C'est cela le royaume des cieux. Chacun est complémentaire, chacun apporte à l'autre sa dignité. Et lorsqu'on ne la trouve pas, cette dignité, c'est simple. Jésus dit, prenez vos sandales, secouez-les, laissez cette poussière indigne et partez ailleurs, parce que le bien, il est partout et le bien nous attend partout. Et là où la poussière va tomber, eh bien, elle sera le signe de l'indignité des gens qui n'ont pas voulu s'abandonner et qui n'ont pas reconnu la visite de Dieu.

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0: Je me nomme Thomas de Celano. Je suis pèlerin du Christ et frère franciscain. Il y a bien longtemps, Dieu me fit la grâce de rencontrer la plus douce de ses servantes, une très sainte femme, Dame Claire. Je me souviens de cette année 1229. Le printemps revenait. Toute la campagne de Lombrie embaumait la fleur d'olivier. Bientôt, les plants de vigne renaîtraient. La nature n'était pas la seule à être dans l'effervescence du renouveau. La belle cité d'Assise, perchée sur une colline du mont Subasio, semblait aussi active qu'une ruche d'abeilles. Depuis plusieurs mois, on bâtissait une cathédrale en l'honneur d'un saint homme, François d'Assise lui-même, le père de mon ordre. 3 ans étaient passés depuis que Dame Mort eut libéré François de sa prison charnelle. Son âme s'était envolée, joyeuse et légère, mais l'esprit de François restait parmi ses frères comme parmi les sœurs pauvres. Ainsi, il m'arrivait souvent, marchant dans les rues d'Assise, de sentir son souffle bienfaisant au-dessus de l'épaule. Depuis la mort du saint, Assise vivait dans l'impatience de lui rendre hommage. Tous se hâtaient lentement de bâtir le lieu sacré, les maçons, les maîtres verriers, les sculpteurs. Le pape lui-même avait posé la première pierre de la future basilique après avoir canonisé saint François. Quant à moi, j'avais en chantier une autre cathédrale. L'ordre venait du pontife.
1: Thomas de Celano, écrivez sans tarder la merveilleuse histoire de saint François d'Assise. Recueillez les témoignages de ceux qui vécurent sa lumineuse présence et que votre récit serve d'édification aux hommes d'aujourd'hui comme à ceux de demain.
0: La mission était d'importance. Mon esprit s'affolait. Je me revois errant dans les ruelles d'Assise. Comment s'acquitter d'une si lourde tâche? Ce jour-là, mes pas m'apportèrent la réponse, car je me retrouvais en l'église Saint-Ruffin. La fraîcheur des dalles sous mes pieds nus me ramena au présent. Alors, un rire joyeux envahit ma poitrine, car François m'avait conduit en l'église de son baptême. Sur le lieu des origines, il m'invitait à commencer son histoire. Je remerciais le saint et le priais ardemment de m'inspirer dans ma mission. Mon esprit fut guidé. Je vis François à son baptême, dans les bras de sa mère, Donna Pica. Les cloches de Saint-Ruffin étaient en fête en cette année 1182. Pierre de Bernardone, le riche drapier, avait un fils. Il se prénomma Jean, puis plus tard, François, en hommage à la terre de France. Je vis le fier bourgeois Bernardone au milieu de ses possessions, des oliveraies, des vergers et des champs, et maintenant un fils. L'image se troublait. Une autre image vint, celle d'une petite fille recevant son nom des mêmes fonds baptismaux, Claire di Offreduccio. Elle est de haute naissance. Je vis son père, le chevalier Favarone, si fier en cette année 1194. Claire, l'abbesse de Saint-Damien, la petite plante du bienheureux François, je devais la voir au plus vite. Je quittai Saint-Ruffin et sans perdre de temps, je rejoins la plaine en direction de Saint-Damien. Mon cœur était en paix. L'esprit de François était en moi. Il guiderait mes lignes, ma main, au service de sa parole. Je pressai le pas. Déjà, les hauts cyprès apparaissaient. La chapelle n'était plus très loin. J'étais impatient de voir Dame Claire, de voir le petit sanctuaire des dames pauvres. Saint-Damien. François l'avait rebâti de ses mains, mendiant les pierres, les tuiles, la truelle et la chaux. Un vrai maçon de Dieu. Sa vocation, alors, était encore fort jeune. Il fallait la construire et la renforcer à l'image de cette église qu'il bâtissait. Au cœur du petit sanctuaire en ruine, l'unique prêtre du lieu l'avait souvent trouvé à genoux, espérant et priant qu'un signe lui parvint. Il ne fut pas longtemps dans l'attente. Va, François, et répare ma maison qui est en ruine. au milieu de la nuit, le grand crucifix de bois peint, si triste dans son agonie, s'était illuminé. Les traits de son martyr s'étaient effacés. La compassion et le sourire du Père apparaissaient désormais sur son visage. François était tombé face contre terre. Sa foi était née du sourire du Christ. Je me trouvais maintenant à la porte de Saint-Damien. L'office de midi était sonné, l'heure de sexte. La petite église résonnait des voix mélodieuses des sœurs. Dame Claire avait chargé Pacifica, la plus fidèle de ses servantes, de me faire l'honneur des lieux, de son sourire.
2: Thomas de Celano, l'envoyé du pape. Vous êtes attendu comme le Messie. Nous espérons tant vous entendre prêcher. Les serments de nos frères sont le pain de notre âme. Les corps peuvent bien jeûner quand les âmes sont repues.
0: L'entrain de cette femme me touchait droit au cœur. C'était une jeune fleur dans un corps déjà âgé. Voilà plus de 17 ans, elle était entrée au service des dames pauvres. Elle était un témoin du passé, une des pierres fondatrices de l'ordre. Pacifica désigna une hutte de paille à l'extérieur du monastère et me dit
2: « C'est la règle pour les frères de passer la nuit hors de notre couvent. Nous avons bâti cette hutte à votre intention. Elle protégera vos nuits et vos songes, mon frère. »
0: Elle me fit entrer dans l'enceinte du monastère et poursuivit
2: « La mission que vous a confiée le pontife est aussi notre mission. Restez à Saint-Damien, le temps qu'il vous faudra. Interrogez toutes celles qui portent témoignage de la vie de François. »
0: La dame m'entraîna dans le cloître, près du puits que François et ses frères avaient désensablé. La fraîcheur des pierres et de l'eau profonde m'envahit. Je puisai à la source bienfaisante et me mis à l'ouvrage. Assis sur le muret du cloître, je sortis d'une besace l'écritoire, le parchemin, l'encre et le roseau taillé. Pacifica s'était assise à mes côtés. Je recueillis son témoignage.
2: Ce puits, frère Thomas, me rappelle toujours notre arrivée à Saint-Damien. C'était le printemps de l'an 1212. Je venais de quitter ma famille et tous mes biens. Moi, fille de la noblesse, Pacifica di Guelfuccio. Rien n'avait pu me retenir, ni les pleurs de ma sœur Bona, ni ceux de ma meilleure amie, la douce Ortolane. L'appel était si fort. Dame Pauvreté nous pressait de la rejoindre. Elle nous promettait une richesse bien plus grande que tous les biens de la terre. La promesse du salut. Je revois Ortolane aux marches du palais de la place Saint-Ruffin. Le Christ lui avait déjà enlevé ses deux filles, Claire et Agnès, et maintenant son amie. Je promis à Ortolane de veiller sur ses filles et partis. Mon cœur était aussi léger qu'une plume. Quelle merveilleuse aventure, frère Thomas. Nous allions fonder un nouveau monastère, celui des dames pauvres. Mon destin était entre les mains de Dieu. Il pourvoirait à nos besoins. J'avais déjà vaincu bien d'autres épreuves lors du pèlerinage en Terre Sainte. Saladin occupait Jérusalem. Ortolane et moi, seuls au milieu du danger, de pauvres femmes démunies. Notre salut alors était entre les mains de Dieu. Mais ici, nulle crainte. François veillait sur nous. Il avait rendu sa promesse solennelle en écrivant de sa main.
3: Je veux, et j'en prends l'engagement, avoir toujours par moi-même et par mes frères, pour vous comme pour eux, un soin attentif et une affection toute spéciale.
0: Pacifica s'était arrêtée dans son récit. La voix du saint imprégnait son esprit. Elle lui rendit grâce. Je laissai ma plume et unis mon âme à sa contemplation. François était près de nous. Combien de temps sommes-nous restés ainsi entre ciel et terre? Je ne sais. Les voix joyeuses de Bona, de Benvenuta et d'Amata nous rappelèrent au présent. Des sœurs de haute naissance. Elles avaient quitté leur prestige et leur bien pour devenir dames pauvres. Quelques mois, quelques années au plus après la fondation de Saint-Damien, elles avaient rejoint leurs anciennes amies, et était devenue leur sœur.
4: Je saluais leur heureuse présence. Bona prit Pacifica dans ses bras. Elles étaient du même sang et désormais du même esprit.
5: Pacifica, ma sœur, la cloche du repas a dû sonner 3 fois. Quant à toi, frère Thomas, tu dois prendre des forces.
4: Bona me tendit du pain et une poignée d'olives. Je mangeais en silence. L'après-midi s'annonçait. Je repris ma plume et mon enquête. Sœur Bona, est-il vrai que mon père François et Dame Claire se sont rencontrés grâce à vous ? La voix de Bona prit une ampleur nouvelle.
5: Dame Providence m'a aidée dans cette tâche, et la volonté de Claire était si farouche, on ne pouvait pas lui résister. Je la revois, frêle jeune fille de 16 ans. Elle devait au plus vite rencontrer ce nouveau prédicateur, que l'on nommait frère François. Sa foi était alors une jeune pousse. Elle n'attendait qu'un signe. Il lui parvint lors d'un prêche passionné de François. Il la pressait de choisir.
3: N'ayez nulle crainte. Écoutez l'élan de votre âme et de votre corps. Dieu veille sur les siens. Écoutez sa voix. Quittez tout et suivez le chemin du Christ pauvre.
5: Pendant près de 2 ans, Claire écouta la voix de François. La petite pousse fleurissait. Son âme assoiffée avait trouvé la source à laquelle s'abreuver. Sa vocation était certaine. Elle deviendrait sœur pauvre, comme François était devenu mendiant. Pour l'amour de Dieu.
4: Pacifica reprit le récit.
2: Te souviens-tu, Bona ? Nous gardions le secret. Même la douce Ortolane devait tout ignorer des visites de Claire. Comprenez, frère Thomas, tout s'opposait à cette rencontre. Souvenez-vous, au début du XIIIe siècle, le pape Innocent III était en lutte avec l'empereur d'Allemagne. Partout dans le pays, les bourgeois s'empoignaient avec la noblesse.
4: À ces souvenirs vieux de 20 ans et pourtant si présents, mon sang se glaça. Les villes étaient alors de véritables poudrières. À Assise comme à Pérouse, les nobles, fidèles à l'empereur Othon, s'empoignaient avec les marchands. Ceux-ci avaient maintenant la richesse, ils voulaient le pouvoir. Ils refusaient le joug du servage comme celui de l'empereur ou du pape. La liberté, criait-il, l'indépendance communale. Pacifica trembla de peur. Le souvenir était vivace.
2: Frère Thomas, nos demeures pillées, brûlées, toutes les familles nobles chassées d'Assise. Les bourgeois avaient démantelé la forteresse impériale, pierre après pierre, et avaient ceint la cité d'un mur de protection. Claire avait 6 ans. Je la revois dans notre fuite au palais de Cocorano, priant tout le jour dans l'oratoire. L'exil fut si long. 3 ans. Nous avions trouvé refuge chez les nobles de Pérouse. Les nôtres fomentaient la revanche. À Assise, les bourgeois avaient constitué une petite armée. Devinez qui avait été le premier à prendre les armes.
4: François ?
2: François. La bataille fit rage au pont Saint-Jean. Les nobles chevaliers retrouvèrent leur honneur. Beaucoup de jeunes Assiates tombèrent sous leurs coups. François devint leur prisonnier. Il fallut 1 an pour que la paix revînt dans les ruelles d'Assise et le cœur des hommes. Claire et les siens avaient rejoint le palais de Saint-Ruffin. François sortit de sa prison. Benvenuta, te souviens-tu de cette triste époque ? La famille de Claire avait trouvé refuge chez les tiens à Pérouse.
6: Je me souviens, Pacifica, que l'exil était lourd pour vous tous. Claire et moi avions à peine 8 ans, petite fille rendue adulte par la guerre. Je dois l'avouer, je bénissais le drame. Il m'avait envoyé un trésor si précieux. L'amitié de Claire di Offreduccio.
4: Bona s'était levée d'un bond. Elle embrassa les joues de Benedetta.
5: Ma sœur, Dame Sagesse a parlé par ta bouche. Au fond de l'épreuve la plus noire brille toujours la lumière de l'espoir et la promesse du bonheur. François, au fond de sa geôle, dans la crasse et la solitude, avait perdu sa fierté. Il gagna sa vertu. Je le revois encore, en prince de la jeunesse, habillé des meilleurs draps, le fier fils du marchand, fanfaronnant dans les rues de la ville. Quand il sortit de sa prison, dépouillé de sa soie et de son or, il était riche d'une vérité nouvelle. Te souviens-tu, Pacifica ? Chaque jour, Assise résonnait des dernières prouesses de François.
7: et des cris de son père. Il maudissait ce fils qui maintenant mendiait dans les rues de la ville pour le salut des pauvres. Ce fils maudit soignait les lépreux, restaurait les sanctuaires en ruine, celui de Saint-Damien et de la Portioncule, où demeurent aujourd'hui nos frères. Claire se passionnait pour ces nouveaux tours. Elle me donnait souvent du pain et des amandes pour le maçon de Dieu.

0: Je priais dans la petite église. Agnès m'avait rejoint. Elle me conta sa merveilleuse conversion.
1: Voyez, frère Thomas, Claire n'est pas seulement ma sœur. Elle est ma très douce mère, mon ange gardien. C'est ainsi depuis mon enfance. Je m'appelais encore du nom de mon baptême, Catherine. Je me souviens encore de son départ pour le couvent. Nous étions en l'an 1212, le dimanche des Rameaux. Dans l'église Saint-Ruffin, la famille ce jour-là était réunie pour la dernière fois et nous n'en savions rien. Je revois toute la scène. Claire, dans l'éclat de sa robe de soie, couverte de pierreries. Durant l'office, elle s'était rapprochée et avait pris ma main. La tristesse m'avait envahie et je crois bien qu'elle redoubla au sourire de ma sœur. Sa bouche me donnait un message d'adieu. Je sentais son esprit en lutte, son passé la tenait. Elle puisait en moi la force de tout abandonner. Ce fut l'évêque Guido qui donna à Claire la force de tout perdre. Il savait son projet et pour mieux le servir, il lui porta lui-même la palme des Rameaux et lui donna la paix. Claire était libre de partir. Le soir venu, elle quittait le palais

0: Alors la cérémonie put commencer. La soie et les pierreries sont répandues à terre. Claire a revêtu une robe de bure. Elle brille de l'éclat de pauvreté. François coupe ses cheveux. Tout lien à la terre est désormais rompu. Elle prononce ses vœux et jure obéissance à son père François. À 18 ans, elle devient la servante du Christ.
1: Permettez-moi, ma sœur, d'interrompre votre récit. La fuite de Claire a dû mettre en émoi toute votre famille.
0: Une vraie révolution, mon frère. Et un ouragan dans la tête de mon père. Mon oncle Monaldo, intrépide chevalier, s'était lancé à sa poursuite. Devant le danger, Claire avait trouvé refuge dans un autre couvent, à Saint-Ange de Panzo. Ce fut peine perdue. Mon oncle força les portes du lieu saint. Il écumait de rage. Les cris des religieuses ne calmaient en rien sa fureur. Où est-elle, hurlait-il ? Où est ma nièce ? Il la trouva bientôt dans le cœur de l'église, aussi calme qu'une vierge de retable. Elle parla doucement.
2: Oncle Monaldo, votre visite me va droit au cœur, mais votre place n'est pas ici. Quittez ce monastère qui est aujourd'hui ma maison.
0: La stupeur de mon oncle le cloua sur place. Mais la tempête reprit. Il voulut s'emparer de ma sœur. Claire saisit la nappe de l'autel, elle arracha son voile, découvrant sa tête rasée. La lutte prenait fin. Si Monaldo s'emparait d'une nonne consacrée, il risquait l'excommunication.
1: Mais vous, Agnès, et la douce Ortolane, qu'avez-vous fait ?
0: Ma mère se résigna. Au fond de son cœur, elle savait déjà ce qui arriverait. Mais le destin avait frappé trop vite à la porte de son enfant. Elle souffrait de son absence. Quant à moi, je courus aussitôt sur les traces de Claire. Je l'ai rejoint pendant la semaine sainte au couvent Saint-Ange.
1: Votre oncle Monaldo s'était-il résigné cette fois-ci ?
0: Pas plus, mon frère. Monaldo avait repris le chemin du couvent avec ses hommes d'armes. Sa main puissante avait écarté les tentatives désespérées de Claire pour me retenir. Il me hissait presque sur son cheval quand soudain...
1: Soudain, sœur Agnès ?
0: Jugez de ma personne, frère Thomas. Dieu m'a faite plus légère qu'un oiseau. Eh bien, ce jour-là, il mit dans mes pieds le plomb de sa puissance. Mon oncle avait beau me hisser, rien n'y fit. Claire, par ses prières, avait mis en mouvement les mystères de Dieu. J'étais sauvée. Le soir même, je prenais la robe des dames pauvres. François reçut mon vœu et me fit don d'un nouveau nom. Nos jours ont coulé dans la paix du couvent Saint-Ange. Mais nous avions hâte, Claire et moi, de vivre plus pleinement notre vœu de pauvreté. François nous avait promis un lieu digne de ses filles. Il nous fit l'honneur de Saint-Damien.

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0: À l'antenne de Radio Galilée, voici maintenant les nouvelles internationales en provenance de Radio Vatican.
1: Laudetur Jesus Christus.
2: Reprise des frappes et représailles au Moyen-Orient, le cessez-le-feu est parti en fumée et l'escalade entre les États-Unis et l'Iran met à mal les négociations en vue d'une résolution durable du conflit. N'oubliez pas le village chrétien de Cisjordanie. C'est l'appel que lance le curé de Taïbé alors que la communauté fait face à la prédation israélienne avec la construction d'un avant-poste de colons israéliens. La campagne de frappe russe ne désemplit pas et accroît les espérances ukrainiennes de décrocher une licence de production des systèmes de défense patriotes sur son territoire. Ce n'est pour le moment qu'une promesse évoquée par Donald Trump. Au Sénégal, un projet de révision constitutionnelle porté par le Parlement veut contrecarrer les plans du président. Des manœuvres politiques sur fond de concurrence pour la présidentielle de 2029.
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2: Bonjour. Le cessez-le-feu est bel et bien terminé dans le golfe Persique. Les États-Unis et l'Iran poursuivent leurs frappes respectives, enflammant une nouvelle fois la région et causant les premières victimes, Xavier Sartre.
4: Oui, la nuit dernière a encore été agitée dans le ciel du golfe. L'armée américaine poursuivant ses bombardements sur l'Iran, officiellement en réponse aux attaques iraniennes, comme l'a affirmé Donald Trump. Les frappes ont visé 90 cibles militaires iraniennes, systèmes de défense antiaérienne, installations de surveillance côtière, sites de stockage de missiles et de drones sur la côte sud de l'Iran. Téhéran affirme aussi que deux ponts ferroviaires dans les provinces orientales ont été touchés, dénonçant un crime de guerre flagrant. Les autorités iraniennes font état également de la mort de 14 personnes depuis la reprise des hostilités dans la nuit de mercredi à jeudi. 78 autres personnes ont été blessées, affirme-t-elle encore. Les pays riverains, comme au début de la guerre, se retrouvent impliqués. L'armée iranienne a reconnu avoir bombardé ces dernières heures à des positions américaines au Koweït, au Qatar et à Bahreïn. C'est le détroit d'Ormuz, son contrôle et celui du trafic maritime international qui semble bien être une fois de plus le problème de fond, le négociateur en chef iranien ayant affirmé cette nuit que le détroit ne sera ouvert que selon des modalités iraniennes inacceptables pour les États-Unis.
2: Xavier Sartre, la dépouille d'Ali Khamenei est arrivée à Mashhad, ville natale du dirigeant dans le nord-est de l'Iran. À l'issue de 6 jours de cérémonie dont son fils et successeur a jusqu'ici été absent, l'ayatollah doit être enterré au sein d'un mausolée de l'imam Reza, sanctuaire chiite le plus sacré du pays. Autre volet de ce conflit, au Liban, 3 frappes israéliennes sont susceptibles de constituer des crimes de guerre selon Amnesty International. L'ONG demande à ce qu'une enquête soit menée par la communauté internationale. Ces frappes ont fait 20 de victimes civiles en mars. Le secrétaire général de la Ligue arabe empêché par Israël d'entrer en Cisjordanie. Il voulait se rendre à Ramallah où il avait prévu de rencontrer le président palestinien Mahmoud Abbas. Le diplomate dénonce la situation de siège des Palestiniens de Cisjordanie, cernée par des colonies en expansion, dit-il, et visée par la brutalité des colons encouragés par l'État occupant. L'unique village chrétien de Cisjordanie n'échappe pas à cette violence et son curé tire la sonnette d'alarme. Taïbé est menacé par la tentative de construction d'un avant-poste de colons israéliens. La Terre Sainte ne se préserve pas seulement par des mots, affirme le père Bachar Fayadley. Elle doit être protégée par des actions concrètes. On l'écoute.
5: Je vous parle depuis le cœur de la Terre Sainte, depuis le village de Taïbé, le dernier village entièrement chrétien de Cisjordanie où notre peuple vit dans la peur. Depuis des mois maintenant, nous subissons des attaques incessantes de la part des colons. Aujourd'hui, un nouveau danger se profile, la construction éventuelle d'un avant-poste de colons à quelques mètres de nos maisons. Si cela se produit, nos familles vivront chaque jour dans la peur. Nous ne demandons pas de privilèges, nous demandons seulement de vivre en paix. Je vous demande de ne pas oublier Taïbé. Parlez de nous, priez pour nous, demandez à vos responsables politiques et religieux d'agir avant qu'il ne soit trop tard. Si Taïbé perd son peuple, le monde ne perd pas seulement un village, il perdra une communauté chrétienne vivante.
2: Des propos recueillis par notre consœur de la rédaction italienne, Beatrice Guerrera. L'Ukraine accueille avec précaution l'annonce faite par Donald Trump de concéder une licence de production pour ses systèmes de défense patriotes. Si cette licence est l'un des objectifs majeurs de Kiev et ses alliés, on attend surtout du concret. Alors que la population ukrainienne continue d'être à la merci des bombes russes, précision de notre correspondante sur place, Emmanuel Chaz.
6: Ces derniers jours, la Russie a poursuivi des campagnes de frappes intenses contre la population ukrainienne, profitant de l'impossibilité pour la défense aérienne de Kiev d'intercepter les missiles balistiques et supersoniques envoyés par Moscou. Tous les yeux étaient donc tournés vers la rencontre entre Volodymyr Zelensky et Donald Trump et l'annonce de ce dernier que Washington allait donner une licence de production des systèmes de défense Patriot. Si cette promesse se confirme, puisqu'il ne s'agit pour l'instant que d'une vague promesse, elle serait bienvenue par les Ukrainiens. Reste que Donald Trump l'a seulement évoqué et que le processus de production de ces systèmes, s'il est bien lancé sur le sol ukrainien, sera long, coûteux et difficile. La Russie, elle, faute de réussir à mener à bien ses conquêtes territoriales le long de la ligne de front et en plein milieu d'une campagne ukrainienne de frappe dévastatrice sur ses infrastructures militaires et sur ses raffineries de pétrole, augmente ses frappes meurtrières contre les civils ukrainiens, ciblant principalement la capitale Kiev par des barrages de drones et de missiles, mais aussi des bâtiments résidentiels dans d'autres villes à travers le pays. Hier à Odessa, une dizaine de personnes ont été blessées et à Kharkiv, où les alertes aériennes résonnent presque en permanence, deux personnes sont mortes et plusieurs ont été blessées suite à une frappe de missile. Emmanuel Chaz, Kiev, RFI pour Radio Vatican.
2: En face, le Kremlin dénonce l'intensification des frappes ukrainiennes. Elles visent notamment des raffineries et dépôts de pétrole et privent la Russie de carburant. Le porte-parole russe a évoqué des erreurs de jugement de Washington. Pour lui, l'escalade et la pression militaire ne contribueront en aucun cas au processus de paix. L'Italie expulse deux agents des services de renseignement russes. Ils étaient présents sur son territoire sous couverture diplomatique. La justice italienne dénonce des actes d'ingérence graves et inacceptables. Au Sénégal, les forces politiques autrefois conjointes se déchirent. Le chef de l'État, Bassirou Diomaye Faye, acte le divorce avec son ancien mentor Ousmane Sonko en annonçant la création prochaine de son propre parti politique. En face, Ousmane Sonko, désormais président de l'Assemblée nationale, riposte via le Parlement avec l'adoption d'un projet de révision constitutionnelle qui empêcherait le président Faye de fonder son parti. Les deux hommes cherchent visiblement à asseoir leur stature et se dirigent tout droit vers un duel pour la présidentielle de 2029. Explication de Beyaya Sy, analyste politique et spécialiste du Sénégal.
7: Vouloir nous dire que c'est un duo parce que tout simplement, pendant la campagne présidentielle, les péripéties que nous avions connues, le PASTEF n'avait d'autre choix que de présenter Bassirou Diomaye Faye comme candidat alors qu'il n'était même pas le plan A, ni le plan B, ni le plan C. Donc, c'est les circonstances qui ont poussé à ce schéma. Mais c'est pas parce qu'on a désigné quelqu'un et que l'ensemble des militants ou bien des électeurs, la majorité des électeurs a voté pour ce candidat que de facto, il est sous les ordres de la personne qu'il a désigné. Il faudrait ne pas également oublier que parmi les 54% des Sénégalais, des Sénégalaises qui ont voté pour Bassirou Diomaye Faye, tout le monde n'est pas du PASTEF. C'est vrai que de par la Constitution, pendant la durée du mandat, les Sénégalais ont désigné un groupe de personnes qui est majoritaire pour conduire les destinées du Sénégal. Mais cela ne veut pas dire que la Constitution peut être taillée, retouchée, touchée en fonction des intérêts d'une personne ou bien d'un groupe de personnes. Et c'est quoi nous assistons depuis l'arrivée du PASTEF au pouvoir avec initialement le duo qui est devenu maintenant un duel.
2: Propos recueillis par Augustine Asta. L'ONU réclame de toute urgence la fin des combats dans l'Est de la République démocratique du Congo. Malgré les accords conclus dans le cadre des processus de paix en cours, les combats se poursuivent sans relâche entre l'armée congolaise et le groupe armé antigouvernemental M23. L'ONU les exhorte à renoncer immédiatement à toute nouvelle violence et à agir pour apaiser les tensions. En RDC, justement, où l'épidémie d'Ebola a fait 600 morts selon un dernier bilan de l'Organisation mondiale de la santé. Près de 1760 cas confirmés ont été recensés dans le pays depuis le début de l'épidémie actuelle. Le bilan est maintenu à 2 morts pour 20 cas confirmés en Ouganda voisin. Taïwan se prépare à affronter son plus gros typhon depuis des années. La tempête doit toucher le nord de l'île vendredi et samedi avant de s'abattre sur la Chine. Alors que cette dernière se remet des inondations dévastatrices qui ont frappé la région du sud de la Chine, le bilan s'élève à 39 morts selon les autorités. Au Venezuela, l'ONU a lancé un appel aux dons pour aider le pays à faire face aux conséquences du double séisme meurtrier du 24 juin. Caracas appelle de son côté les États à débloquer les actifs vénézuéliens gelés dans le cadre de sanctions. C'est la fin de notre journal. Merci pour votre fidélité. Prochain rendez-vous avec l'actualité demain à 8h. D'ici là, bonne journée à tous.

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Il suffit parfois de quelques mesures d'une chanson pour réveiller tant de souvenirs. On parle souvent des oiseaux dans les chansons, le rossignol, le merle par exemple, et bien sûr, l'alouette. On se souvient que c'est le chant de l'alouette à l'aube qui réveille Roméo et lui fait quitter la chambre de Juliette avant l'arrivée de la nourrice. Bien sûr que nous connaissons tous la gentille alouette qui se fait plumer dans la chanson québécoise à répondre et l'alouette en colère de Félix. Au chant de l'alouette du groupe Les Carriques dans les années 1970, celle dont il est question aujourd'hui a une étonnante histoire. Il s'agit à l'origine d'une chanson extraite d'une messe créole qui raconte la recherche de Marie et de Joseph d'un lieu pour la naissance de l'enfant. Le titre est alors « À la Ouella, à la Ouella ». Le chanteur à qui elle est proposée n'est pas à l'aise avec cette chanson que l'on propose à l'un de ses choristes. Le résultat est intéressant. On garde la mélodie, on confie les paroles à Jean Delanoë qui crée un texte au titre le plus proche possible de l'original. C'est ainsi que « Alouella » est devenu « Alouette ». Et le reste de la chanson d'amour, qui n'a rien à voir avec la quête d'un hébergement qui mène Marie et Joseph à l'étable de Bethléem. Au moment de la sortie de la chanson, c'est en mai 1968, il y a une station de radio en France qui interrompt sa programmation régulière pour une programmation musicale à longueur de journée pendant les manifestations. Alouette fait partie de cette programmation musicale. La chanson devient une sorte de ver d'oreille et en quelques semaines se vend à plus d'un million d'exemplaires. Ces informations sont tirées du Petit Lecoeuvre illustré et de mes souvenirs personnels. Et laissez-vous aller dans vos souvenirs, Gilles Dreux.

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Seigneur notre Dieu, tu es le Dieu de la vie, tu es le Dieu vivant. Toi qui t'es manifesté à Moïse sur la montagne, toi qui lui as révélé ton nom, je suis celui qui serai. Et Moïse, voyant le buisson ardent, est illuminé par cette révélation. Béni sois-tu, Père, pour Jésus ton Fils, la lumière du monde, celui qui éclaire tout homme qui vient en ce monde. Et béni sois-tu de nous donner l'Esprit sans mesure, l'Esprit de vérité, qui nous éclaire par la puissance de ta parole. Marie, toi qui portes ce mystère trinitaire dans ta vie, toi qui es illuminée par la parole faite chair, par cette annonce venant du Père d'être la mère du Messie, toi qui es remplie de l'Esprit Saint, fais que nous aussi, nous soyons ainsi, porte ouverte à la venue de Dieu dans notre vie.

Au nom du Père et du Fils et du Saint-Esprit. Amen. Premier mystère lumineux, le baptême de Jésus. Nous sommes dans cette réalité de l'Alliance. Dieu a tant aimé le monde qu'il nous a donné son Fils. Et ce Fils va se manifester sur les bords du Jourdain, alors que Jean le Baptiste, son cousin, baptise les multitudes. La lumière est venue dans le monde et les ténèbres ne l'ont pas saisie. Jésus, lumière du monde, accepte d'entrer dans les eaux du Jourdain, accepte de s'enfouir au cœur même de nos ténèbres pour nous en délivrer, lui, l'agneau de Dieu qui enlève le péché du monde. Marie, donne-nous de contempler ton Fils. Notre Père qui es aux cieux, que ton nom soit sanctifié, que ton règne vienne, que ta volonté soit faite sur la terre comme au ciel. Donne-nous aujourd'hui notre pain de ce jour. Pardonne-nous nos offenses comme nous pardonnons aussi à ceux qui nous ont offensés. Et ne nous laisse pas entrer en tentation, mais délivre-nous du mal. Je te salue Marie, pleine de grâce. Le Seigneur est avec toi. Tu es bénie entre toutes les femmes, et Jésus, le fruit de tes entrailles, est béni. Sainte Marie, Mère de Dieu, prie pour nous pécheurs, maintenant et à l'heure de notre mort. Amen. Je te salue, Marie, pleine de grâce, le Seigneur est avec toi. Tu es bénie entre toutes les femmes, et Jésus, le fruit de tes entrailles, est béni. Sainte Marie, Mère de Dieu, prie pour nous pécheurs, maintenant et à l'heure de notre mort. Amen. Je te salue, Marie, pleine de grâce, le Seigneur est avec toi. Tu es bénie entre toutes les femmes, et Jésus, le fruit de tes entrailles, est béni. Sainte Marie, Mère de Dieu, prie pour nous pécheurs, maintenant et à l'heure de notre mort. Amen. Je te salue, Marie, pleine de grâce. Le Seigneur est avec toi. Tu es bénie entre toutes les femmes, et Jésus, le fruit de tes entrailles, est béni. Sainte Marie, Mère de Dieu, prie pour nous pécheurs, maintenant et à l'heure de notre mort. Amen. Je te salue, Marie, pleine de grâce. Le Seigneur est avec toi. Tu es bénie entre toutes les femmes, et Jésus, le fruit de tes entrailles, est béni. Sainte Marie, Mère de Dieu, prie pour nous pécheurs, maintenant et à l'heure de notre mort. Amen. Je te salue, Marie, pleine de grâce. Le Seigneur est avec toi. Tu es bénie entre toutes les femmes, et Jésus, le fruit de tes entrailles, est béni. Sainte Marie, Mère de Dieu, prie pour nous pécheurs, maintenant et à l'heure de notre mort. Amen. Je te salue, Marie, pleine de grâce, le Seigneur est avec toi. Tu es bénie entre toutes les femmes, et Jésus, le fruit de tes entrailles, est béni. Sainte Marie, Mère de Dieu, prie pour nous pécheurs, maintenant et à l'heure de notre mort. Amen. Je te salue, Marie, pleine de grâce. Le Seigneur est avec toi. Tu es bénie entre toutes les femmes, et Jésus, le fruit de tes entrailles,

et bénie. Sainte Marie, Mère de Dieu, prie pour nous pécheurs, maintenant et à l'heure de notre mort. Amen. Gloire au Père et au Fils et au Saint-Esprit, au Dieu qui est, qui était et qui vient, pour les siècles des siècles. Amen. Deuxième mystère lumineux, les noces de Cana. Nous sommes encore dans cette ambiance de l'Alliance. Les noces. Dieu est l'époux d'Israël. Et c'est Marie qui, invitée à Cana avec Jésus et les disciples, verra le besoin des nouveaux époux. Ils vont manquer de vin. Et Marie intervient auprès de Jésus, son fils, qui acceptera d'écouter la prière de sa mère et de faire en sorte que l'eau soit changée en vin pour la joie du monde. Oui, Marie, l'alliance avec Dieu et la joie pour le monde fait que nous puissions goûter à cette joie dans notre cœur. Notre Père qui es aux cieux, que ton nom soit sanctifié, que ton règne vienne, que ta volonté soit faite sur la terre comme au ciel. Donne-nous aujourd'hui notre pain de ce jour. Pardonne-nous nos offenses, comme nous pardonnons aussi à ceux qui nous ont offensés. Et ne nous laisse pas entrer en tentation, mais délivre-nous du mal. Je te salue, Marie, pleine de grâce. Le Seigneur est avec toi. Tu es bénie entre toutes les femmes, et Jésus, le fruit de tes entrailles, est béni. Sainte Marie, Mère de Dieu, prie pour nous pécheurs, maintenant et à l'heure de notre mort. Amen. Je te salue, Marie, pleine de grâce. Le Seigneur est avec toi. Tu es bénie entre toutes les femmes, et Jésus, le fruit de tes entrailles, est béni. Sainte Marie, Mère de Dieu, prie pour nous pécheurs, maintenant et à l'heure de notre mort. Amen. Je te salue, Marie, pleine de grâce. Le Seigneur est avec toi. Tu es bénie entre toutes les femmes, et Jésus, le fruit de tes entrailles, est béni. Sainte Marie, Mère de Dieu, prie pour nous pécheurs, maintenant et à l'heure de notre mort. Amen. Je te salue, Marie, pleine de grâce. Le Seigneur est avec toi. Tu es bénie entre toutes les femmes, et Jésus, le fruit de tes entrailles, est béni. Sainte Marie, Mère de Dieu, prie pour nous pécheurs, maintenant et à l'heure de notre mort. Amen. Je te salue, Marie, pleine de grâce. Le Seigneur est avec toi. Tu es bénie entre toutes les femmes, et Jésus, le fruit de tes entrailles, est béni. Sainte Marie, Mère de Dieu, prie pour nous, pécheurs, maintenant et à l'heure de notre mort. Amen. Je te salue, Marie, pleine de grâce. Le Seigneur est avec toi. Tu es bénie entre toutes les femmes, et Jésus, le fruit de tes entrailles, est béni. Sainte Marie, Mère de Dieu, prie pour nous, pécheurs, maintenant et à l'heure de notre mort. Amen. Je te salue, Marie, pleine de grâce. Le Seigneur est avec toi. Tu es bénie entre toutes les femmes, et Jésus, le fruit de tes entrailles, est béni. Sainte Marie, Mère de Dieu, prie pour nous, pécheurs, maintenant et à l'heure de notre mort. Amen. Je te salue, Marie, pleine de grâce. Le Seigneur est avec toi. Tu es bénie entre toutes les femmes, et Jésus, le fruit de tes entrailles, est béni. Sainte Marie, Mère de Dieu, prie pour nous, pécheurs, maintenant et à l'heure de notre mort. Amen. Je te salue, Marie, pleine de grâce. Le Seigneur est avec toi. Tu es bénie entre toutes les femmes, et Jésus, le fruit de tes entrailles, est béni. Sainte Marie, Mère de Dieu, prie pour nous, pécheurs, maintenant et à l'heure de notre mort. Amen. Je te salue, Marie, pleine de grâce. Le Seigneur est avec toi. Tu es bénie entre toutes les femmes, et Jésus, le fruit de tes entrailles, est béni. Sainte Marie, Mère de Dieu, prie pour nous pécheurs, maintenant et à l'heure de notre mort. Amen. Gloire au Père, et au Fils, et au Saint-Esprit, au Dieu qui est, qui était et qui vient,
pour les siècles.

Troisième mystère lumineux, l'annonce du règne de Dieu. Le Fils de l'homme qui parle, qui annonce le règne du Père. Et nous nous retrouvons dans la synagogue de Capharnaüm, alors que Jésus va annoncer cette réalité inouïe de son corps à manger et de son sang à boire. Une réalité choquante pour les gens qui l'entendront. Oui, l'annonce du règne de Dieu va subir aussi des résistances et des échecs. Et Jésus, annonçant le plus haut des mystères de toute son existence, l'annonce qui va se profiler jusqu'à la dernière scène, eh bien, Jésus ne cesse aujourd'hui de nous redire « Celui qui mange ma chair et qui boit mon sang ne mourra jamais. » Marie, toi aussi, tu entends ces paroles bouleversantes. Toi qui as donné à Jésus son corps d'homme, son sang d'homme. Toi qui, dans la puissance de l'Esprit-Saint, t'es laissé envahir pour le donner au monde. Puissions-nous, avec ton aide, Marie, l'accueillir dans la foi, comme le plus grand des dons. Notre Père qui es aux cieux, que ton nom soit sanctifié, que ton règne vienne, que ta volonté soit faite sur la terre comme au ciel. Donne-nous aujourd'hui notre pain de ce jour. Pardonne-nous nos offenses, comme nous pardonnons aussi à ceux qui nous ont offensés. Et ne nous laisse pas entrer en tentation, mais délivre-nous du mal. Je te salue, Marie, pleine de grâce. Le Seigneur est avec toi. Tu es bénie entre toutes les femmes, et Jésus, le fruit de tes entrailles, est béni. Sainte Marie, Mère de Dieu, prie pour nous, pécheurs, maintenant et à l'heure de notre mort. Amen. Je te salue, Marie, pleine de grâce. Le Seigneur est avec toi. Tu es bénie entre toutes les femmes, et Jésus, le fruit de tes entrailles, est béni. Sainte Marie, Mère de Dieu, prie pour nous, pécheurs, maintenant et à l'heure de notre mort. Amen. Je te salue, Marie, pleine de grâce. Le Seigneur est avec toi. Tu es bénie entre toutes les femmes, et Jésus, le fruit de tes entrailles, est béni. Sainte Marie, Mère de Dieu, prie pour nous, pécheurs, maintenant et à l'heure de notre mort. Amen. Je te salue, Marie, pleine de grâce. Le Seigneur est avec toi. Tu es bénie entre toutes les femmes, et Jésus, le fruit de tes entrailles, est béni. Sainte Marie, Mère de Dieu, prie pour nous, pécheurs, maintenant et à l'heure de notre mort. Amen. Je te salue, Marie, pleine de grâce. Le Seigneur est avec toi. Tu es bénie entre toutes les femmes, et Jésus, le fruit de tes entrailles, est béni. Sainte Marie, Mère de Dieu, prie pour nous, pécheurs, maintenant et à l'heure de notre mort. Amen. Je te salue, Marie, pleine de grâce. Le Seigneur est avec toi. Tu es bénie entre toutes les femmes, et Jésus, le fruit de tes entrailles, est béni. Sainte Marie, Mère de Dieu, prie pour nous, pécheurs, maintenant et à l'heure de notre mort. Amen. Je te salue, Marie, pleine de grâce. Le Seigneur est avec toi. Tu es bénie entre toutes les femmes, et Jésus, le fruit de tes entrailles, est béni. Sainte Marie, Mère de Dieu, prie pour nous, pécheurs, maintenant et à l'heure de notre mort. Amen. Je te salue, Marie, pleine de grâce. Le Seigneur est avec toi. Tu es bénie entre toutes les femmes, et Jésus, le fruit de tes entrailles, est béni. Sainte Marie, Mère de Dieu, prie pour nous, pécheurs, maintenant et à l'heure de notre mort. Amen. Je te salue, Marie, pleine de grâce. Le Seigneur est avec toi. Tu es bénie entre toutes les femmes, et Jésus, le fruit de tes entrailles, est béni. Sainte Marie, Mère de Dieu, prie pour nous, pécheurs, maintenant et à l'heure de notre mort. Amen. Je te salue, Marie, pleine de grâce. Le Seigneur est avec toi. Tu es bénie entre toutes les femmes, et Jésus, le fruit de tes entrailles, est béni. Sainte Marie, Mère de Dieu, prie pour nous, pécheurs,
maintenant et à l'heure de notre mort. Amen. Gloire au Père et au Fils et au Saint-Esprit, ô Dieu qui est, qui était et qui vient, pour les siècles des siècles. Amen. Quatrième mystère lumineux, la transfiguration de Jésus. Un événement de lumière, une révélation faite aux apôtres Pierre, Jacques et Jean, qui voient Jésus transfiguré, resplendissant de lumière, déjà dans un autre monde, ou plutôt qui nous révèle cet autre monde dans lequel nous sommes déjà, dans la puissance de la résurrection. Jésus s'entretient avec Moïse et Élie, Moïse qui nous apporte les 10 paroles de lumière, et Élie, ce prophète à la parole de feu, qui permet de prendre parti pour Dieu. Marie fait que nous soyons nous aussi transfigurés constamment par notre union à Jésus, lumière, que dans la prière nous puissions être illuminés. Notre Père qui es aux cieux, que ton nom soit sanctifié, que ton règne vienne, que ta volonté soit faite sur la terre comme au ciel. Donne-nous aujourd'hui notre pain de ce jour. Pardonne-nous nos offenses comme nous pardonnons aussi à ceux qui nous ont offensés. Et ne nous laisse pas entrer en tentation, mais délivre-nous du mal. Je te salue Marie, pleine de grâce. Le Seigneur est avec toi. Tu es bénie entre toutes les femmes, et Jésus, le fruit de tes entrailles, est béni. Sainte Marie, Mère de Dieu, prie pour nous pécheurs, maintenant et à l'heure de notre mort. Amen. Je te salue Marie, pleine de grâce. Le Seigneur est avec toi. Tu es bénie entre toutes les femmes, et Jésus, le fruit de tes entrailles, est béni. Sainte Marie, Mère de Dieu, prie pour nous pécheurs, maintenant et à l'heure de notre mort. Amen. Je te salue Marie, pleine de grâce. Le Seigneur est avec toi. Tu es bénie entre toutes les femmes, et Jésus, le fruit de tes entrailles, est béni. Sainte Marie, Mère de Dieu, prie pour nous pécheurs, maintenant et à l'heure de notre mort. Amen. Je te salue Marie, pleine de grâce. Le Seigneur est avec toi. Tu es bénie entre toutes les femmes, et Jésus, le fruit de tes entrailles, est béni. Sainte Marie, Mère de Dieu, prie pour nous pécheurs, maintenant et à l'heure de notre mort. Amen. Je te salue Marie, pleine de grâce, le Seigneur est avec toi. Tu es bénie entre toutes les femmes, et Jésus, le fruit de tes entrailles, est béni. Sainte Marie, Mère de Dieu, prie pour nous pécheurs, maintenant et à l'heure de notre mort. Amen. Je te salue Marie, pleine de grâce, le Seigneur est avec toi. Tu es bénie entre toutes les femmes, et Jésus, le fruit de tes entrailles, est béni. Sainte Marie, Mère de Dieu, prie pour nous pécheurs, maintenant et à l'heure de notre mort. Amen. Je te salue Marie, pleine de grâce, le Seigneur est avec toi. Tu es bénie entre toutes les femmes, et Jésus, le fruit de tes entrailles, est béni. Sainte Marie, Mère de Dieu, prie pour nous pécheurs, maintenant et à l'heure de notre mort. Amen. Je te salue Marie, pleine de grâce, le Seigneur est avec toi. Tu es bénie entre toutes les femmes, et Jésus, le fruit de tes entrailles, est béni. Sainte Marie, Mère de Dieu, prie pour nous pécheurs, maintenant et à l'heure de notre mort. Amen. Je te salue Marie, pleine de grâce, le Seigneur est avec toi. Tu es bénie entre toutes les femmes, et Jésus, le fruit de tes entrailles, est béni. Sainte Marie, Mère de Dieu, prie pour nous pécheurs, maintenant et à l'heure de notre mort. Amen. Je te salue, Marie, pleine de grâce, le Seigneur est avec toi. Tu es bénie entre toutes les femmes, et Jésus, le fruit de tes entrailles, est béni. Sainte Marie, Mère de Dieu, prie pour nous pécheurs,
maintenant et à l'heure de notre mort. Amen. Gloire au Père, et au Fils, et au Saint-Esprit, au Dieu qui est, qui était et qui vient, pour les siècles des siècles. Amen.

Cinquième mystère lumineux, l'institution de l'Eucharistie. Jésus, tu as dit que c'est avec un grand désir que tu attendais cette heure. C'est le moment le plus intense de toute ta vie, de toute ton existence. Nous vivons de ton Eucharistie. Nous vivons de ce don, de ton corps et de ton sang. Nous sommes habités par toi. Toi qui nous dis « Je suis avec vous tous les jours jusqu'à la fin du monde ». Marie, fais que nous soyons sensibles à cette présence tellement humble de Jésus qui se donne, qui se livre. Nous mangeons le pain eucharistique, nous buvons le vin qui est devenu le sang du Christ, nourriture pour la vie éternelle. Notre Père qui es aux cieux, que ton nom soit sanctifié, que ton règne vienne, que ta volonté soit faite sur la terre comme au ciel. Donne-nous aujourd'hui notre pain de ce jour. Pardonne-nous nos offenses comme nous pardonnons aussi à ceux qui nous ont offensés. Et ne nous laisse pas entrer en tentation, mais délivre-nous du mal. Je te salue, Marie, pleine de grâce. Le Seigneur est avec toi. Tu es bénie entre toutes les femmes, et Jésus, le fruit de tes entrailles, est béni. Sainte Marie, Mère de Dieu, prie pour nous pécheurs, maintenant et à l'heure de notre mort. Amen. Je te salue, Marie, pleine de grâce. Le Seigneur est avec toi. Tu es bénie entre toutes les femmes, et Jésus, le fruit de tes entrailles, est béni. Sainte Marie, Mère de Dieu, prie pour nous pécheurs, maintenant et à l'heure de notre mort. Amen. Je te salue, Marie, pleine de grâce. Le Seigneur est avec toi. Tu es bénie entre toutes les femmes, et Jésus, le fruit de tes entrailles, est béni. Sainte Marie, Mère de Dieu, prie pour nous pécheurs, maintenant et à l'heure de notre mort. Amen. Je te salue, Marie, pleine de grâce. Le Seigneur est avec toi. Tu es bénie entre toutes les femmes, et Jésus, le fruit de tes entrailles, est béni. Sainte Marie, Mère de Dieu, prie pour nous pécheurs, maintenant et à l'heure de notre mort. Amen. Je te salue, Marie, pleine de grâce. Le Seigneur est avec toi. Tu es bénie entre toutes les femmes, et Jésus, le fruit de tes entrailles, est béni. Sainte Marie, Mère de Dieu, prie pour nous pécheurs, maintenant et à l'heure de notre mort. Amen. Je te salue, Marie, pleine de grâce. Le Seigneur est avec toi. Tu es bénie entre toutes les femmes, et Jésus, le fruit de tes entrailles, est béni. Sainte Marie, Mère de Dieu, prie pour nous pécheurs, maintenant et à l'heure de notre mort. Amen. Je te salue, Marie, pleine de grâce. Le Seigneur est avec toi. Tu es bénie entre toutes les femmes, et Jésus, le fruit de tes entrailles, est béni. Sainte Marie, Mère de Dieu, prie pour nous pécheurs, maintenant et à l'heure de notre mort. Amen. Je te salue, Marie, pleine de grâce. Le Seigneur est avec toi. Tu es bénie entre toutes les femmes, et Jésus, le fruit de tes entrailles, est béni. Sainte Marie, Mère de Dieu, prie pour nous pécheurs, maintenant et à l'heure de notre mort. Amen. Je te salue, Marie, pleine de grâce. Le Seigneur est avec toi. Tu es bénie entre toutes les femmes, et Jésus, le fruit de tes entrailles, est béni. Sainte Marie, Mère de Dieu, prie pour nous pécheurs, maintenant et à l'heure de notre mort. Amen. Je te salue, Marie, pleine de grâce. Le Seigneur est avec toi. Tu es bénie entre toutes les femmes, et Jésus, le fruit de tes entrailles, est béni. Sainte Marie, Mère de Dieu, prie pour nous pécheurs, maintenant et à l'heure de notre mort. Amen. Gloire au Père et au Fils et au Saint-Esprit, au Dieu qui est, qui était et qui vient, pour les siècles des siècles. Amen.

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C'est une joie de vous retrouver aujourd'hui à cette émission consacrée d'abord à l'Évangile du jour et son commentaire et autres propos intéressants.

Évangile de Jésus-Christ selon saint Matthieu, au chapitre 10, versets 7 à 15. Jésus disait aux 12 apôtres, « Sur votre route, proclamez que le royaume des cieux est tout proche. Guérissez les malades, ressuscitez les morts, purifiez les lépreux, chassez les démons. Vous avez reçu gratuitement, donnez gratuitement. Ne vous procurez ni or ni argent, ni petite monnaie pour en garder sur vous, ni sac pour la route, ni tunique de rechange, ni sandales, ni bâtons. Car le travailleur mérite sa nourriture. Dans chaque ville ou village où vous entrerez, informez-vous pour savoir qui est digne de vous accueillir, et restez chez lui jusqu'à votre départ. En entrant dans la maison, saluez ceux qui l'habitent. Si cette maison en est digne, que votre paix vienne sur elle. Si elle n'en est pas digne, que votre paix retourne vers vous. Si l'on refuse de vous accueillir et d'écouter vos paroles, sortez de cette maison ou de cette ville, en secouant la poussière de vos pieds. Amen, je vous le dis, au jour du jugement, Sodome et Gomorrhe seront traités moins sévèrement que cette ville. »

C'est aussi une grande responsabilité à laquelle Jésus appelle les douze apôtres. Il leur demande d'être lui, c'est-à-dire de porter la puissance de ses pouvoirs, pouvoir de guérir les malades, de ressusciter les morts, de purifier les lépreux, de chasser les démons, c'est-à-dire d'être les témoins d'un royaume de vie. D'un royaume de vie et de repousser toute mort, toute maladie et en même temps toute résistance à la présence de Dieu dans la vie des gens, dans le cœur du monde. Le Seigneur va leur demander d'être les témoins aussi de ce royaume par un grand dépouillement. Et ce dépouillement, c'est celui de compter sur lui, de s'abandonner totalement à la providence de Dieu. Pas d'or, pas d'argent, pas de petite monnaie, ni sac pour la route, ni tunique de rechange, ni sandales, ni bâtons. On pourrait se dire aujourd'hui, mais c'est tellement exagéré. Ce n'est pas exagéré. Vous savez, lorsque j'ai traversé la ville de Québec, je n'avais rien de cela. J'ai voulu partir sans argent. Évidemment, j'ai demandé nourriture et gîte, et les gens étaient heureux de donner ce qu'ils avaient, parce qu'ils l'avaient. Ils étaient heureux d'accueillir quelqu'un qui demandait l'hospitalité. Probablement aussi qu'ils ont ressenti à ce moment-là ce que moi-même j'ai ressenti, la paix de celui qui accueille, la paix de celui qui est accueilli.

S'abandonner, c'est-à-dire ouvrir son espace à l'autre, le faire entrer, mais la foi, c'est celle de croire que celui-là est l'envoyé de Dieu, qu'il est une parole de Dieu, qu'il peut m'apporter guérison, qu'il peut m'apporter une parole qui va m'ouvrir des horizons nouveaux, qu'il peut m'apporter par sa personnalité justement ce qui me manque. C'est cela le royaume des cieux. Chacun est complémentaire, chacun apporte à l'autre sa dignité. Et lorsqu'on ne la trouve pas, cette dignité, c'est simple. Jésus dit « Prenez vos sandales, secouez-les, laissez cette poussière indigne et partez ailleurs, parce que le bien, il est partout et le bien nous attend partout. » Et là où la poussière va tomber, eh bien, elle sera le signe de l'indignité des gens qui n'ont pas voulu s'abandonner et qui n'ont pas reconnu la visite de Dieu.

Un parcours dans différentes villes et lieux, d'abord à Paris et ensuite à Rome, dans le cadre du Jubilé de l'Espérance. Suivez-moi dans cette réalité.

Eh bien, c'est le jour 2. C'est ainsi que nous allons avancer ensemble. Jour 1, c'était hier. Jour 2, aujourd'hui. Et demain, jour 3. Alors, comment la journée commence? Elle commence d'abord par le lever. On se prépare. Et c'est l'Eucharistie. Alors, on descend à la sacristie. Et il y a ici, dans la maison, deux ascenseurs. Et là, il y a un ascenseur qui est malade. Alors, et c'est l'ascenseur qui nous amène directement à la sacristie. Et cet ascenseur étant malade, il faut prendre l'autre, il faut faire un autre chemin, et on y arrive. On endosse l'aube, l'étole, et on se place dans les stalles. Et dans les stalles, ce sont les prêtres qui sont là, nous sommes plusieurs. Et dans la foule, il y a des personnes qui viennent de l'extérieur, qui viennent pour la célébration de l'Eucharistie. Alors, des gens de toute nationalité et qui viennent dans cette chapelle qu'on appelle la chapelle de l'Épiphanie. Alors, ce matin-là, c'est un prêtre, un jeune prêtre étudiant, comme je vous en ai parlé, qui va présider l'Eucharistie. Je crois qu'il est indonésien. Alors, sa manière de parler, le français, et je me dis, ça prend beaucoup de courage, non seulement pour l'apprendre, mais aussi pour le parler, parler le français. Et ça dépend aussi des sons. Des sons dans chaque pays, à mon avis, ça c'est ma thèse, c'est mon impression, dans chaque pays, il y a des sons. Il y a des sons. Comme chez nous, il y a des sons. Dans les régions, il y a des sons. Ce qui veut dire que la manière dont on parle, le phonème, le son qu'on va exprimer dépend, à mon avis, des sons qui font partie de notre terroir, qui viennent de nos origines. Alors, tous ces jeunes prêtres qui viennent des différents pays asiatiques ont leur son, à mon avis, personnalisé dans leur histoire. Les sons qui sont en Corée, les sons

qui sont aux Philippines, les 100 qui sont au Vietnam, ne sont pas les mêmes. Et dans leur histoire, et dans la manière d'entendre, et aussi dans la manière d'exprimer. Alors, ça s'entend lorsque quelqu'un parle. Par exemple, quelqu'un qui vient de Corée n'aura pas la même manière de prononcer les sons, même dans la langue française et pour toutes les autres nationalités. Alors ce matin, il s'est relativement bien débrouillé. Ça prenait aussi une attention. Il n'y a pas seulement l'expression, mais ça prend aussi l'attention de l'auditoire, des auditeurs, de ceux qui écoutent, de ceux qui entendent. Donc, on écoute avec une acuité, à mon avis, qui est importante pour bien saisir ce qu'on entend. Alors, ce n'est pas la perfection, mais c'est très bien. On comprend le français qu'on entend. Alors, ce matin, la personne qui présidait, eh bien, c'est celle qui va faire l'homélie. Alors, ces jeunes prêtres étudiants font des homélies brèves. Elles sont toutes écrites. On sent que non seulement ils parlent le français, mais ils apprennent à l'écrire bien. Donc, il nous a donné l'homélie. Et l'homélie, c'était tout simplement cet épisode des Évangiles où Jésus prend la route résolument vers Jérusalem. Et les disciples ont une inquiétude. Alors, il a fait une brève homélie en nous plaçant justement les deux réactions, c'est-à-dire la réaction des disciples qui ont presque envie de reculer ou qui suivent avec des pas un peu plus lents à cause de l'incertitude ou de la peur, et celle de Jésus qui est résolument orientée vers Jérusalem. Donc, c'est la célébration de l'Eucharistie. Elle dure en principe 30 minutes et il y a deux groupes qui célèbrent dans la maison. Ceux qui viennent pour l'Eucharistie de 7h et les autres à la crypte qui commence à 7h30. Ce qui veut dire qu'au petit déjeuner, après l'Eucharistie, le premier groupe se retrouve et ensuite à 7h30, les autres qui commencent l'Eucharistie vont arriver autour de 8h05. Donc, il y a une sorte de rotation qui se fait dans la maison et pour le petit déjeuner, tout le monde n'est pas pris ensemble comme cela.

0: Je vous propose maintenant une entrevue avec Luc Weizmann. Il est architecte, filleul de Simone Pacaud. Arrêt sur image, Simone Pacaud. Donc on la suit dans sa profession d'avocate, mais aussi cette recherche toujours intérieure. Une autre marche dans ce cheminement, l'immense plongeant dans la fontaine de l'esprit. Vous pouvez expliquer ?
1: Oui, alors elle a eu tout un parcours à partir de son séjour à Paris. C'est là que j'ai commencé à la connaître, donc j'ai suivi ça. Moi, j'étais donc jeune adolescent, mais avec beaucoup de passion, parce qu'elle était très passionnée dans ce qu'elle vivait. Elle a tout ce parcours de réinsertion professionnelle et dans la vie parisienne. Puis, par exemple, elle a dû racheter une voiture, elle n'avait jamais conduit à Paris, elle conduisait une deux chevaux dans le désert du Sahara. Mais entre ça et conduire en banlieue parisienne avant l'invention du GPS, c'était tout un monde, parce qu'elle devait aller... Oui, elle devait aller faire les audiences dans toutes les palais de justice de banlieue oui. De l'agglomération parisienne. C'était évidemment très, très compliqué. Elle racontait ses errances comme ça dans Paris. Oui. Donc, il y a eu un réapprentissage matériel et professionnel qui a été extrêmement difficile. En parallèle de cela, elle a fait tout un travail thérapeutique sur elle-même. C'est là qu'elle a découvert l'importance de la connaissance psychologique qu'on avait à avoir de soi. Et après ce parcours, elle a redécouvert sa vie spirituelle, mais fondée de façon complètement nouvelle, à partir de ce qu'elle était elle. Et c'est à ce moment-là donc qu'elle a découvert la vie dans l'esprit, à la fois en elle-même, mais aussi dans l'exercice de son propre métier. Elle disait qu'avant, elle avait cru qu'il fallait lâcher ses compétences, son expérience et son métier pour suivre Dieu, et qu'elle a compris qu'on avait tous, en fait, à expérimenter la venue et la présence de l'esprit dans l'exercice de notre propre métier. Et c'est ce qu'elle a fait dans son métier d'avocat, en inventant, d'une certaine façon, une certaine forme d'exercice de son métier. Pour écrire le livre, j'ai interviewé beaucoup de ses anciens associés, puisqu'elle s'est associée après dans un grand cabinet d'avocats parisiens, qui a été fondé à ce moment-là, et qui ont tous témoigné de son engagement d'abord extrêmement professionnelle, très compétent dans ce champ du droit de la famille dans lequel elle s'est lancée et pour laquelle elle a initié beaucoup de choses et elle a participé notamment, par exemple, à l'initiation de la loi sur le divorce à consentement mutuel. Parce qu'avant, le fait de se divorcer supposait une guerre totale, voire un combat. Et elle a proposé que ça se fasse plutôt dans un esprit de paix, qu'à partir du moment où des gens avaient décidé de se séparer, il fallait que ce soit accompagné et fait dans un certain esprit de vérité, mais aussi de sagesse et de paix d'une certaine façon. Et donc, elle s'est impliquée très fortement dans le droit, donc à un niveau professionnel, et en même temps, à l'intérieur de tout ça, elle a appris à accueillir l'esprit au milieu des consultations, des situations souvent très tendues dans lesquelles elle se trouvait, au plan familial, voire même social, dans ce cabinet.
0: Et on sent qu'elle prie, elle prie toujours l'esprit, hein. Elle est toujours en situation de prière, même avant de rencontrer des personnes, et elle est toujours animée de la présence de l'esprit. Son évolution intérieure, celle de Simone Pacaud dont nous parlons, elle découvre la parole de Dieu comme la main de l'esprit qui progressivement la fait entrer et sortir des ombres, celle des profondeurs. C'est ce que vous écrivez. Pourquoi et comment cet itinéraire est incontournable ?
1: Ce qu'elle découvre et qui est finalement assez fondamental, sans doute pour notre époque, je pense qu'elle elle est prophète pour notre époque d'une certaine façon, c'est que la parole de Dieu est agissante. Et que, comme chrétien, ou d'ailleurs pas, comme non-chrétien, nous avons à apprendre à faire le lien entre cette parole que nous lisons dans la Bible étant le livre le plus répandu sur la planète depuis qu'elle existe.
0: C'est la plus grande bibliothèque.
1: C'est la plus grande bibliothèque de la planète et de l'histoire de la planète, mais qu'on a à travailler et à apprendre à faire le lien entre ces livres qui constituent la bibliothèque qu'est la Bible et notre vie personnelle. Et que la parole de vie, la parole est une parole de vie et qui agit dans ce que nous sommes, dans nos existences telles qu'elles sont, à partir du moment où on établit la relation à cette parole. Et le cœur de son enseignement et de ce qu'elle appelait après l'évangélisation des profondeurs, c'était l'apprentissage de la rencontre de la parole comme agissante dans l'histoire qui peut être la nôtre, dans la généalogie qui peut être la nôtre, ou dans ce que nous avons à vivre chacun dans ce que nous sommes.
0: Et son intérêt va se manifester pour la langue hébraïque, le judaïsme, la racine des mots.
1: Oui, elle s'est vraiment passionnée pour cela. Il s'avère qu'on a suivi ensemble, d'ailleurs, des cours d'une femme qui s'appelle Colette Kessler,
0: que j'ai connue à Jérusalem.
1: Ah oui,
0: ah oui, je l'ai
1: connue. Une femme extraordinaire.
0: Ah, oui.
1: Elle donnait des cours à Paris et on suivait ensemble ses cours pendant plusieurs années. Enfin, elle a dû arrêter parce qu'après, elle a été très prise, notamment par Bethesda.
0: Oui.
1: L'association qu'elle a fondée. Mais avant cela, elle s'est absolument passionnée pour l'enseignement juif et cet ancrage, justement, de la chair de l'écriture dans l'histoire de l'humanité telle qu'elle est. Cette incarnation que porte le monde juif de la parole dans le monde tel qu'il est.
0: Qui était, oui,
1: quelque chose d'assez passionnant.
0: Un autre chemin s'ouvre avec les communions de communautés de Béthanie. L'engouement fera place au désenchantement.
1: Je ne sais pas si on peut dire que l'engouement fera face au désenchantement. C'est sûr qu'avec l'énergie qui était la sienne, elle s'est vraiment investie à fond dans les communautés de Béthanie, qui avaient cette démarche de faire le lien entre la vie physiologique, la vie psychologique et la vie spirituelle. Et donc de créer une synergie entre les trois dimensions de la personne, ce qui était généralement, et qui l'est encore d'ailleurs, souvent vu de façon extrêmement séparée, alors que ces trois réalités qui nous composent forment un tout complètement indissociable. Ça l'a énormément intéressée. Elle cherchait un lieu d'église dans lequel s'impliquer, quand elle s'est installée à Paris. Et dès sa retraite, elle a rencontré donc Béthanie, je crois que c'est en 1987, et s'est impliquée à fond, comme elle faisait tout, dans cette communauté de Béthanie. Et il y a eu ensuite certaines divergences de pensée, mais je pense qu'il y a eu aussi peut-être certaines rivalités ou certaines tensions de personnes. Et j'ai cru comprendre d'ailleurs que beaucoup de schismes dans les églises pouvaient être lus comme des questions théologiques, mais que derrière les questions théologiques, il pouvait y avoir beaucoup de jalousie et de rivalité entre des personnes. Ça serait très intéressant de regarder comment une approche théologique peut servir de prétexte à d'autres réalités relationnelles. Elle était amenée donc à partir de Béthanie, après quelques années où elle s'était donnée complètement. C'est là qu'elle a fondé l'association Bethesda, qui vit encore et qui a un dynamisme assez extraordinaire.
0: Béthanie, donc une expérience importante pour elle, mais elle quitte Béthanie, elle fonde Bethesda, elle a 70 ans.
1: Oui.
0: À ce moment-là.
1: Ce qui est étonnant, c'est quand elle arrivait en France, elle avait un peu plus de 40 ans, qu'elle a vécu 20 ans d'exercice professionnel à fond, parce que le cabinet qui s'appelait le cabinet Ornano, dans lequel elle était un cabinet extrêmement en pointe, qui était très proche du pouvoir à un moment et qui a été consulté sur beaucoup de sujets. Donc c'était des gens qui étaient très en pointe à l'époque, avec toute une logique associative, participative, sociale, assez passionnante, qui ressemblait beaucoup à Simone. Et en 86, elle est tombée malade et elle a pris sa retraite en 1987. Et à ce moment-là, ce qui a été la retraite, ce qui serait la retraite pour beaucoup, a été le début de l'aventure de Bethesda, qui est une aventure dont tout le monde croit qu'elle l'a commencée à 30 ans, et en fait, elle l'a commencée à plus de 60 ans. Et ça a duré jusqu'à sa mort, en fait, son décès en 2017.

0: Et là, elle va creuser davantage la spiritualité des profondeurs.
1: Oui, elle l'a fait déjà quand elle était avocate, notamment à travers tous les clients qu'elle voyait. Il y a eu une espèce d'approfondissement de sa connaissance de la patte humaine, au fond, et de ce que pouvait être l'homme et le conflit dans l'homme à travers son métier. Ça a été pour elle quelque chose d'extrêmement riche. Mais quand elle est partie à la retraite, elle a eu enfin le temps libre pour travailler comme elle le souhaitait, l'écriture, et préparer son enseignement, ses premiers livres, sachant qu'elle a mis 10 ans à écrire son premier livre, puisque le premier livre est paru en 1997, L'évangélisation des profondeurs. Donc 10 ans après, ça a été toute une maturation en fait, mais elle avait la joie, ce qu'elle exprimait, de trouver le temps de travailler l'écriture, d'enseigner, d'accompagner les personnes comme elle le souhaitait.
0: Elle va vivre à la maison de Blois. Et là, je vous fais une fleur. Vous êtes écrivain. Moi, j'ai lu un sommet d'écriture de l'auteur. C'est tellement beau, la manière dont vous décrivez la maison de Blois. Parlez-nous de cette maison.
1: Ça me touche que vous me disiez ça. Oui, c'est une maison que j'ai bien connue. On allait avec ma femme et mes enfants voir Simone là-bas.
0: On s'arrête quand vous écrivez l'ambiance. On sent tout. On sent tout. Alors, faites-nous entrer dans cette maison.
1: Eh bien, c'est une maison qu'elle a achetée très peu cher parce qu'elle était toute petite. Et elle avait une particularité, c'est qu'elle n'était pas accessible en voiture. Elle n'était accessible que par une petite venelle qui faisait 90 cm de là. On ne pouvait pas se croiser. Et ça lui ressemblait tout à fait. C'était vraiment un ermitage perdu dans un îlot de verdure, dans la banlieue, dans les faubourgs de Blois, disons, et qui était complètement à l'écart du monde, et qui était un lieu très beau où elle a beaucoup accueilli et accompagné des personnes qui faisaient faire des séjours chez elle une semaine l'été. Et donc, elle a accueilli sa maman aussi, mais beaucoup de monde qu'elle prenait en accompagnement plusieurs jours de façon extrêmement libre et simple. Et c'était son lieu de ressourcement. Elle avait une vie extrêmement intense à Paris, notamment quand elle était encore avocate et puis après, quand elle a développé tout son ministère. Mais elle avait besoin de ce lieu de ressourcement auquel elle allait en train ou en voiture tant qu'elle a pu conduire. Et c'était un endroit très beau. Un peu à l'écart du monde, qui était un endroit, surprenant.
0: On a l'impression qu'elle se déployait et qu'elle se reposait dans ces lieux.
1: Oui, elle écrivait aussi, c'est un endroit où elle écrivait. Elle sortait sa petite table à roulettes dans sa cuisine, elle écrivait dans sa cuisine, sur des papiers à petits carreaux. Elle avait toute une organisation avec un système de copier-coller dont je parle dans le livre. Parce qu'elle ne connaissait pas l'informatique ni les ordinateurs. Elle faisait des copier-coller avec du scotch et des ciseaux et du stabilo. Et donc, c'était tout un rapport à l'écriture que je lui demandais de me montrer. Souvent, elle me montrait ses manuscrits que j'ai trouvé très beaux. C'était des collages, en fait. Et tout un rapport à l'écriture qui était un rapport très charnel et matériel, qui est extrêmement beau. Et aussi à la notion d'esquisse quand on écrit, de brouillon. Parce qu'avec l'ordinateur, quand on écrit à l'ordinateur, maintenant, il n'y a pas de brouillon. C'est trop propre, trop vite. Et elle, il y avait une espèce de stratigraphie de sa pensée qui se lit dans ses manuscrits, quelque chose de très, très touchant, et ça se passait sur sa table de cuisine de façon extrêmement simple. Cette maison était très humble. Elle ressemblait à Simone, avec un tout petit jardin de curé, un peu, un petit arbre. Et je raconte dans le livre aussi qu'elle n'avait pas le temps du tout de s'occuper de son jardin, alors qu'elle adorait les fleurs et la nature, et qu'il y avait un voisin retraité qui avait un jardin magnifique, et qu'elle rigolait vraiment en comparant son pauvre petit jardin qui était en friche avec le jardin de son voisin qui passait magnifique. Son temps à cultiver son potager. Et c'était elle, quoi. Sa retraite, ça ne serait pas le fait de cultiver son jardin. Elle était vraiment dans une autre dynamique.

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1: À l'antenne de Radio Galilée, voici maintenant les nouvelles internationales en provenance de Radio Vatican.
2: Laudetur Jesus Christus.
3: Reprise des frappes et représailles au Moyen-Orient, le cessez-le-feu est parti en fumée et l'escalade entre les États-Unis et l'Iran met à mal les négociations en vue d'une résolution durable du conflit. N'oubliez pas le village chrétien de Cisjordanie. C'est l'appel que lance le curé de Taïbé alors que la communauté fait face à la prédation israélienne avec la construction d'un avant-poste de colons israéliens. La campagne de frappe russe ne désemplit pas et accroît les espérances ukrainiennes de décrocher une licence de production des systèmes de défense Patriot sur son territoire. Ce n'est pour le moment qu'une promesse évoquée par Donald Trump. Au Sénégal, un projet de révision constitutionnelle porté par le Parlement veut contrecarrer les plans du président. Des manœuvres politiques sur fond de concurrence pour la présidentielle de 2029.
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3: Bonjour. Le cessez-le-feu est bel et bien terminé dans le golfe Persique. Les États-Unis et l'Iran poursuivent leurs frappes respectives, enflammant une nouvelle fois la région et causant les premières victimes, Xavier Sartre.
5: Oui, la nuit dernière a encore été agitée dans le ciel du golfe. L'armée américaine poursuivant ses bombardements sur l'Iran, officiellement en réponse aux attaques iraniennes, comme l'a affirmé Donald Trump. Les frappes ont visé 90 cibles militaires iraniennes, systèmes de défense antiaérienne, installations de surveillance côtière, sites de stockage de missiles et de drones sur la côte sud de l'Iran. Téhéran affirme aussi que deux ponts ferroviaires dans les provinces orientales ont été touchés, dénonçant un crime de guerre flagrant. Les autorités iraniennes font état également de la mort de 14 personnes depuis la reprise des hostilités dans la nuit de mercredi à jeudi. 78 autres personnes ont été blessées, affirme-t-elle encore. Les pays riverains, comme au début de la guerre, se retrouvent impliqués. L'armée iranienne a reconnu avoir bombardé ces dernières heures à des positions américaines au Koweït, au Qatar et à Bahreïn. C'est le détroit d'Ormuz, son contrôle et celui du trafic maritime international qui semble bien être une fois de plus le problème de fond, le négociateur en chef iranien ayant affirmé cette nuit que le détroit ne sera ouvert que selon des modalités iraniennes inacceptables pour les États-Unis.
3: Xavier Sartre, la dépouille d'Ali Khamenei est arrivée à Mashhad, ville natale du dirigeant, dans le nord-est de l'Iran. À l'issue de 6 jours de cérémonie dont son fils et successeur a jusqu'ici été absent, l'ayatollah doit être enterré au sein d'un mausolée de l'imam Reza, sanctuaire chiite le plus sacré du pays. Autre volet de ce conflit, au Liban, 3 frappes israéliennes sont susceptibles de constituer des crimes de guerre selon Amnesty International. L'ONG demande à ce qu'une enquête soit menée par la communauté internationale. Ces frappes ont fait 20 de victimes civiles en mars. Le secrétaire général de la Ligue arabe empêché par Israël d'entrer en Cisjordanie. Il voulait se rendre à Ramallah où il avait prévu de rencontrer le président palestinien Mahmoud Abbas. Le diplomate dénonce la situation de siège des Palestiniens de Cisjordanie, cernée par des colonies en expansion, dit-il, et visée par la brutalité des colons encouragés par l'État occupant. L'unique village chrétien de Cisjordanie n'échappe pas à cette violence et son curé tire la sonnette d'alarme. Taïbé est menacé par la tentative de construction d'un avant-poste de colons israéliens. La Terre Sainte ne se préserve pas seulement par des mots, affirme le père Bachar Fayadleh. Elle doit être protégée par des actions concrètes. On l'écoute.
6: Je vous parle depuis le cœur de la Terre Sainte, depuis le village de Taïbé, le dernier village entièrement chrétien de Cisjordanie où notre peuple vit dans la peur. Depuis des mois maintenant, nous subissons des attaques incessantes de la part des colons. Aujourd'hui, un nouveau danger se profile, la construction éventuelle d'un avant-poste de colons à quelques mètres de nos maisons. Si cela se produit, nos familles vivront chaque jour dans la peur. Nous ne demandons pas de privilèges, nous demandons seulement de vivre en paix. Je vous demande de ne pas oublier Taïbé. Parlez de nous, priez pour nous, demandez à vos responsables politiques et religieux d'agir avant qu'il ne soit trop tard. Si Taïbé perd son peuple, le monde ne perd pas seulement un village, il perdra une communauté chrétienne vivante.
3: Des propos recueillis par notre consoeur de la rédaction italienne, Beatrice Guerrera. L'Ukraine accueille avec précaution l'annonce faite par Donald Trump de concéder une licence de production pour ses systèmes de défense Patriot. Si cette licence est l'un des objectifs majeurs de Kiev et ses alliés, on attend surtout du concret. Alors que la population ukrainienne continue d'être à la merci des bombes russes, précision de notre correspondante sur place, Emmanuel Chaz.
7: Ces derniers jours, la Russie a poursuivi des campagnes de frappes intenses contre la population ukrainienne, profitant de l'impossibilité pour la défense aérienne de Kiev d'intercepter les missiles balistiques et supersoniques envoyés par Moscou. Tous les yeux étaient donc tournés vers la rencontre entre Volodymyr Zelensky et Donald Trump et l'annonce de ce dernier que Washington allait donner une licence de production des systèmes de défense Patriot. Si cette promesse se confirme, puisqu'il ne s'agit pour l'instant que d'une vague promesse, elle serait bienvenue par les Ukrainiens. Reste que Donald Trump l'a seulement évoqué et que le processus de production de ces systèmes, s'il est bien lancé sur le sol ukrainien, sera long, coûteux et difficile. La Russie, elle, faute de réussir à mener à bien ses conquêtes territoriales le long de la ligne de front et en plein milieu d'une campagne ukrainienne de frappe dévastatrice sur ses infrastructures militaires et sur ses raffineries de pétrole, augmente ses frappes meurtrières contre les civils ukrainiens, ciblant principalement la capitale Kiev par des barrages de drones et de missiles, mais aussi des bâtiments résidentiels dans d'autres villes à travers le pays. Hier à Odessa, une dizaine de personnes ont été blessées et à Kharkiv, où les alertes aériennes résonnent presque en permanence, deux personnes sont mortes et plusieurs ont été blessées suite à une frappe de missile. Emmanuel Chaz, Kiev, RFI pour Radio Vatican.
3: En face, le Kremlin dénonce l'intensification des frappes ukrainiennes. Elles visent notamment des raffineries et dépôts de pétrole et privent la Russie de carburant. Le porte-parole russe a évoqué des erreurs de jugement de Washington. Pour lui, l'escalade et la pression militaire ne contribueront en aucun cas au processus de paix. L'Italie expulse deux agents des services de renseignement russes. Ils étaient présents sur son territoire sous couverture diplomatique. La justice italienne dénonce des actes d'ingérence graves et inacceptables. Au Sénégal, les forces politiques autrefois conjointes se déchirent. Le chef de l'État, Bassirou Diomaye Faye, acte le divorce avec son ancien mentor Ousmane Sonko en annonçant la création prochaine de son propre parti politique. En face, Ousmane Sonko, désormais président de l'Assemblée nationale, riposte via le Parlement avec l'adoption d'un projet de révision constitutionnelle qui empêcherait le président Faye de fonder son parti. Les deux hommes cherchent visiblement à asseoir leur stature et se dirigent tout droit vers un duel pour la présidentielle de 2029. Explication de Beyaya Sy, analyste politique et spécialiste du Sénégal.
8: Vouloir nous dire que c'est un duo parce que tout simplement, pendant la campagne présidentielle, les péripéties que nous avions connues, le PASTEF n'avait d'autre choix que de présenter Bassirou Diomaye Faye comme candidat alors qu'il n'était même pas le plan A, ni le plan B, ni le plan C. Donc, c'est les circonstances qui ont poussé à ce schéma. Mais c'est pas parce qu'on a désigné quelqu'un et que l'ensemble des militants ou bien des électeurs, la majorité des électeurs a voté pour ce candidat que de facto, il est sous les ordres de la personne qu'il a désigné. Il faudrait ne pas également oublier que parmi les 54% des Sénégalais, des Sénégalaises qui ont voté pour Bassirou Diomaye Faye, tout le monde n'est pas du PASTEF. C'est vrai que de par la Constitution, pendant la durée du mandat, les Sénégalais ont désigné un groupe de personnes qui est majoritaire pour conduire les destinées du Sénégal. Mais cela ne veut pas dire que la Constitution peut être taillée, retouchée, touchée en fonction des intérêts d'une personne ou bien d'un groupe de personnes. Et c'est quoi nous assistons depuis l'arrivée du PASTEF au pouvoir avec initialement le duo qui est devenu maintenant un duel.
3: Propos recueillis par Augustine Asta. L'ONU réclame de toute urgence la fin des combats dans l'Est de la République démocratique du Congo. Malgré les accords conclus dans le cadre des processus de paix en cours, les combats se poursuivent sans relâche entre l'armée congolaise et le groupe armé antigouvernemental M23. L'ONU les exhorte à renoncer immédiatement à toute nouvelle violence et à agir pour apaiser les tensions. En RDC, justement, où l'épidémie d'Ebola a fait 600 morts, selon un dernier bilan de l'Organisation mondiale de la santé, près de 1760 cas confirmés ont été recensés dans le pays depuis le début de l'épidémie actuelle. Le bilan est maintenu à 2 morts pour 20 cas confirmés en Ouganda voisin. Taïwan se prépare à affronter son plus gros typhon depuis des années. La tempête doit toucher le nord de l'île vendredi et samedi avant de s'abattre sur la Chine. Alors que cette dernière se remet des inondations dévastatrices qui ont frappé la région du sud de la Chine, le bilan s'élève à 39 morts selon les autorités. Au Venezuela, l'ONU a lancé un appel aux dons pour aider le pays à faire face aux conséquences du double séisme meurtrier du 24 juin. Caracas appelle de son côté les États à débloquer les actifs vénézuéliens gelés dans le cadre de sanctions. C'est la fin de notre journal. Merci pour votre fidélité. Prochain rendez-vous avec l'actualité demain à 8h. D'ici là, bonne journée à tous.

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Bonjour chers auditeurs, notre émission d'aujourd'hui sera consacrée aux compagnons de la chanson. Mais comme d'habitude, notre volet historique, nous sommes en 1937 et Jeanne Aubert, comédienne et chanteuse d'opérette et de musical, va chanter le long des fils télégraphiques du film Mirage. La musique est de Vincent Scotto.

le long des fils télégraphiques. Jeanne Aubert est morte en 1988. Elle n'a pas connu le progrès qui a suivi ces fils télégraphiques, les courriels, les textos, le chat même, parce que la chanson reste d'actualité. Dans le fond, on écrivait jadis à la plume des billets doux et aujourd'hui, on s'envoie un petit message express instantané. Nous allons explorer maintenant l'univers musical des Compagnons de la chanson. C'est un groupe qui est né en 1941 en pleine guerre et qui a duré une bonne quarantaine d'années. En 1941, un chef de chœur, Louis Liébard, qui était né en 1909, recrute à Lyon quelques chanteurs. Ils seront finalement 9 dans la vingtaine et forment les Compagnons de la musique. Description de ce groupe, un groupe de jeunes qui enseignera, donnera des représentations et propagera le chant choral grâce aux chansons folkloriques françaises. C'est ainsi qu'il était donc expliqué par un des assistants de Louis Liébard. Ils vont donner leur premier concert en 1942. Et l'année d'après, le ténor Fred Mella va se joindre au groupe. Ça sera là. Voix soliste des Compagnons. Et une voix à laquelle les autres sauront tellement bien se marier qu'ils vont créer un ensemble vocal unique. Mella va décrire Liébard comme un technicien, un sorcier qui avait une perception fine du détail, une oreille musicale sans défaut, capable de déceler une erreur de ton, si minime soit-elle. Alors on voit que la discipline sera de rigueur dans cet ensemble et ça expliquera leur perfection permanente. En 1944, les Compagnons de la musique font connaissance d'Édith Piaf, qui va se charger de les protéger, de les faire connaître. Et en 1946, 8 des Compagnons de la musique décident de se tourner plus vers le musical que de rester cantonnés dans la chanson folklorique et vont quitter leur mentor pour former les Compagnons de la chanson. Avec Édith Piaf, ils vont enregistrer un de leurs premiers succès, Les Trois Cloches. Elle va les guider durant 4 ans et ils tourneront même un film avec elle, 9 garçons, un cœur. Alors, la musique des Trois Cloches avec Édith Piaf.

Les Trois Cloches, Édith Piaf, avec les compagnons de la chanson. Donc, le premier grand succès. Vous avez remarqué sans doute que c'était chanté a cappella. Le soliste était Fred Mella, qui est vraiment le ténor chef de ce groupe au niveau du solo. Et l'arrangement a cappella a été réalisé par Marc Errant, qui a été pendant quelques années justement un des membres des compagnons de la chanson aussi. Alors, pour la petite histoire qui touche le Québec, un neuvième membre, puisque 8 seulement sur les 9 avaient quitté donc leur mentor, un neuvième membre, Paul Buissonneau, chanteur et comédien, va se joindre aux compagnons de la chanson en 1946. Et il va rester 4 ans avant de partir s'installer à Montréal, où il fera une belle carrière de comédien, de metteur en scène et qu'on a tous apprécié beaucoup. Au fil des années, les compagnons de la chanson vont changer parfois de chanteur, mais comprendront 9 membres jusqu'en 1969, soit 3 ténors, 3 barytons, 3 basses. Les plus célèbres étaient Fred Mella et son frère René, Jean Broussol, qui était baryton, compositeur du groupe, Guy Bourguignon, qui était une basse, Jean-Louis Jaubert, une autre basse, Hubert Lancelot, Jean-Pierre Calvet, ténor et parolier, Gérard Sabat, baryton, et Joe Frachon, qui était une basse aussi. Alors, vous voyez donc des musiciens qui ont vraiment fondé un ensemble d'une grande homogénéité, même si de temps en temps, un d'entre eux démissionnait, on recrutait immédiatement pour garder cette solidité, cette perfection du groupe. Pendant une dizaine d'années, les compagnons de la chanson ont chanté a cappella, comme c'était le cas pour les Trois Cloches. Puis, ils s'entoureront d'instruments, étant eux-mêmes d'ailleurs d'excellents instrumentistes, pianistes, guitaristes, entre autres choses. Leur succès les fait connaître aux États-Unis, au Brésil, au Moyen-Orient, au Japon. Ils enregistrent des disques, ils font les grandes scènes parisiennes du music-hall. On les voit à la télévision dans les plus grandes émissions. Bref, le succès est colossal. Et toujours, ils gardent cette homogénéité, cette certaine jeunesse de la voix qui fait que musicalement, quand on les écoute, ils n'ont pas d'âge. Ils ont gardé toujours cette fraîcheur et cette solidité, cette perfection. Leur répertoire comprend les plus grands succès du temps, comme La mer de Charles Trenet.

Une belle version bien revisitée de La Mer de Charles Trenet avec les Compagnons de la chanson. Durant leur longue carrière, les Compagnons de la chanson ont donné environ 300 concerts par année et ont enregistré quelques 350 chansons. En voici une, Le Marchand de bonheur, signé Jean Broussol et Jean-Pierre Calvet, deux des membres du groupe. En fait, livrer du bonheur à tous au moyen de leur voix, n'était-ce pas justement la mission des Compagnons de la chanson ?

Le marchand de bonheur, une chanson de 1959, signée Jean Broussol et Jean-Pierre Calvet, deux membres des Compagnons de la chanson. En 1959, justement, un quatuor d'étudiants américains, The Four Brothers, qui chantent des folk songs, vont composer une belle ballade sur la nature, Green Fields. Les paroles et la musique étaient de Terry Gilkison et de Frank Miller. Elle sera adaptée l'année suivante en français pour devenir un des grands succès des Compagnons de la chanson et de plusieurs autres chanteurs, notamment Henri Salvador. L'adaptation française a été réalisée notamment par Raymond Mahmoudi et Roger Varna. Il s'agit de « Verte campagne », dont les accents nostalgiques sont toujours d'actualité.

Magnifique chanson que Verte campagne. Pour moi, elle évoque beaucoup de souvenirs parce que j'ai passé des étés extraordinaires quand j'étais enfant dans la vallée de Chevreuse, pas loin de Paris, et c'était la campagne, c'était justement cette liberté. Et chaque fois que j'entends cette chanson, moi, je retourne dans ces moments privilégiés et je ressens exactement ce qu'ils disent dans leur chanson. En 1969, la basse Guy Bourguignon meurt à 49 ans. Les compagnons de la chanson décident alors de ne pas le remplacer. Ils seront désormais 8. Et ils vont continuer de faire carrière jusqu'en 1985. Et certains chanteurs, comme le soliste Fred Mella, qu'on entend dans toutes les chansons d'ailleurs qu'il chante, continueront en solo et feront des apparitions à la télévision en reprenant notamment certains de leurs anciens succès. Nous quitterons les compagnons de la chanson avec la chanson thème du film de 1965, Le Docteur Jivago. Vous savez, ce film magnifique avec Omar Sharif, Geraldine Chaplin, Julie Christie, Alec Guinness. Eh bien, la chanson de Lara a été composée par Maurice Jarre. C'est une chanson magnifique et la voici chantée par les compagnons de la chanson.

La chanson thème du film Docteur Zhivago par les compagnons de la chanson. Pour terminer aujourd'hui, une petite redécouverte, Marie-Paule Bell, comédienne et chanteuse française qui est née en 1946 et qui chante en 1971 « On laisse tous un jour ». C'est une chanson dont les paroles sont de Hugues Aufray et la musique de Michel Fugain.

Eh bien voilà, encore un autre beau moment musical passé en votre compagnie. Je remercie Jacqueline Sanson, comme toujours, pour son soutien technique. Et je vous dis à la semaine prochaine. Au revoir.

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L'ange du Seigneur porta l'annonce à Marie, et elle conçut du Saint-Esprit. Voici la servante du Seigneur. Qu'il me soit fait selon sa parole. Et le Verbe s'est fait chair, et il a habité parmi nous. Je te salue, Marie, comblée de grâce. Le Seigneur est avec toi. Tu es bénie entre toutes les femmes, et Jésus, ton enfant, est béni. Sainte Marie, Mère de Dieu, prie pour nous pécheurs, maintenant et à l'heure de notre mort. Amen. Prie pour nous, Sainte Mère de Dieu, afin que nous soyons rendus dignes des promesses de Jésus-Christ. Que ta grâce, Seigneur notre Père, se répand dans nos cœurs. Par le message de l'ange, tu nous as fait connaître l'incarnation de ton Fils bien-aimé. Conduis-nous par sa passion et par sa croix, avec le secours de la Vierge Marie, jusqu'à la gloire de la résurrection.

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Bonjour. Alors nous continuons notre méditation sur ces regards de Jésus. Nous avons commencé par un regard qui appelle, un regard qui sauve, un regard plein de grâce, et maintenant un regard qui reconnaît la soif de Dieu. Nous cheminerons avec la Samaritaine. Comme le texte est un peu long, je préfère plus le commenter et je vous invite à aller le lire de votre côté en Saint Jean, chapitre 4, versets 1 à 30. Bien sûr, vous connaissez ce texte, déjà vous êtes capable de le faire monter à votre mémoire, alors vous pourrez le reprendre pour méditer sur ce texte. Ce texte de la Samaritaine et de la rencontre de Jésus avec la Samaritaine est encore un beau texte qui nous montre que c'est dans les circonstances les plus banales de nos vies que Jésus nous rencontre. Au temps de Jésus, aller au puits, bien c'était normal, il faisait chaud, on était au désert et on prenait une pause sur l'heure du dîner pour aller puiser de l'eau. Et Jésus y est fatigué. Lui aussi, il a marché dans le désert. Puis moi, j'aime ça voir un Jésus qui est comme moi, à mes heures, fatigué. Et voilà que la Samaritaine va puiser, mais elle ne se soucie pas de la présence de Jésus. Et voilà que à ce puits, Jésus lui demande « Donne-moi à boire ». Quoi de plus naturel que de demander à quelqu'un à boire? Jésus est bien un homme comme nous, un homme qui a connu la fatigue, le poids du jour, la chaleur, et a besoin de boire. Et dans le fond, la rencontre de Jésus avec la Samaritaine était une rencontre scandaleuse, car les Juifs et les Samaritains n'avaient pas de bons termes, ils ne se parlaient pas. Mais voilà que Jésus, lui, il ne s'arrête pas aux normes du temps et au quand dira-t-on, mais il entre en relation avec cette Samaritaine. Qui est-elle, cette femme? C'est une étrangère. Et tous les oppose, comme je viens de vous le dire. Elle est impure parce qu'elle vient de Samarie, elle est impure parce qu'elle est une femme, puis elle est impure parce qu'elle est une femme aux mœurs légères, parce que Jésus lui rappellera qu'elle a plusieurs maris. Mais Jésus s'arrête pas à tout ça. Jésus, comme on l'a vu dans les autres rencontres, il veut rencontrer la personne pour ce qu'elle est profondément. Et cette femme, elle vient puiser de l'eau. L'eau, symbole de la soif, symbole du désir, et le puits, symbole de la vie. Et cette femme, bien simplement, vient chercher de l'eau pour elle et pour son monde. Mais Jésus prend l'initiative. Jésus lui adresse la parole. Elle est venue pour prendre, mais voilà qu'elle est capable de donner, et Jésus lui demande à boire pour qu'il puisse entrer en relation avec elle. Ce quotidien qui pour elle n'a pas de sens, voilà qu'elle va vivre une rencontre. Cette femme a une vie qui peut sûrement être banale pour elle, est en quête d'un grand amour parce qu'elle a eu plusieurs maris. Mais voilà qu'on peut dire qu'elle est fragile, et c'est par sa fragilité qu'elle rencontre Jésus, parce qu'elle est capable aussi de donner. Et Jésus lui dit, « Si tu savais le don de Dieu. » Il n'a pas dit, « Tu devrais savoir le don de Dieu, si tu savais. » Quelle délicatesse de Jésus. Jésus ne s'impose pas. Dans le fond, il vient éveiller le désir de cette femme, d'être reconnue dans sa dignité. Il lui permet qu'elle puisse découvrir qu'elle est aimée de Dieu au-delà de ses blessures, de ses infidélités, de sa banalité de vie. Il vient lui dire qu'elle a du prix aux yeux du Père et qu'elle est pleinement fille de ce Père qui l'aime depuis toujours et probablement qu'elle l'ignore. Pour cette femme de Samarie, le dialogue qui s'engage avec Jésus prend en quelques instants un tour étonnant. Voilà, ils se rencontrent. Jésus l'a conduite sans la juger à reconnaître humblement les deux impasses de sa vie, les deux soifs qu'elle a perpétuellement et qui sont insatisfaites, et probablement qui la rendent malheureuse. D'abord, sa faillite conjugale, elle le dit au départ, « je n'ai pas de mari », puis sa détresse religieuse. Elle sait que le Christ viendra, elle sait qu'il faut aller l'adorer. Mais elle l'a devant elle et elle ne le reconnaît pas. Pourquoi? Parce que son regard est centré sur elle.
elle n'est pas dans la rencontre, elle n'est pas dans le dialogue. Et Jésus de lui rappeler, « Si tu connaissais celui qui te demande à boire. » Le don de Dieu, il est lié à la personne de Jésus. « Si tu le connaissais. » Il n'a pas dit « Tu devrais le connaître. » Mais la Samaritaine est tellement renfermée sur elle-même qu'elle n'est pas capable de voir, de reconnaître. Mais Jésus, parce qu'il prend le temps, vient réveiller en elle le désir profond de vie. Et cette femme, c'est un peu vous puis moi. Hein? Elle est la figure de notre humanité livrée à elle-même. Elle est la figure de nous-mêmes qui, souvent, ne posons pas le regard aux bons endroits sur les bonnes choses. Et voilà que c'est Jésus qui intervient. Jésus prend toujours l'initiative. Et souvent, sous les prétextes les plus anodins, il vient nous rencontrer. Rappelons-nous la rencontre quand il a appelé ses disciples, hein, il les a appelés pendant qu'ils étaient en train de pêcher. Sous les prétextes les plus anodins, Jésus nous invite à confesser notre foi, qui dans le fond est notre soif d'aimer, qui est toujours insatisfaite parce qu'aucun humain ne peut guérir notre blessure originelle, sinon Dieu lui-même. L'eau vive que Jésus promet à la Samaritaine, qu'il nous promet à nous aussi, c'est l'Esprit-Saint. L'Esprit-Saint qui s'écoulera de son cœur transpercé sur la croix. L'amour divin qui seul peut étancher notre soif, soif d'aimer et soif d'aimer les hommes et les femmes de notre temps. Et bien sûr que ça nous amène à reconnaître encore une fois comment on a besoin de conversion. Dans le fond,

Samaritaine a soif de pouvoir aimer et adorer, et Jésus a soif de pouvoir communiquer son amour. Deux soifs qui sont là, ensemble, et qui se rencontrent. C'est le sens de sa soif au puits de Jacob. C'est le sens aussi de son cri de soif au Golgotha. En révélant sa soif à la Samaritaine, Jésus lui a révélé la sienne en l'étanchant. Il lui montre comment étancher celle qui l'habite. Et en prenant le risque de la création, Dieu a pris celui d'être frustré par notre réponse. Et Jésus de lui dire, « Bien, crois-moi. Crois-moi. Pas tu devrais me croire. Pas pourquoi tu ne me crois pas. C'est une invitation, crois-moi, qui laisse plein de liberté à cette Samaritaine pour suivre Jésus. » Et on verra que peu à peu, la Samaritaine va grandir dans la confiance et elle pourra la donner totalement à Jésus. Et c'est ainsi qu'elle deviendra une authentique femme de foi et même un témoin de la foi pour son village parce qu'elle s'en ira à la course pour dire aux gens de son village « J'ai rencontré quelqu'un, un homme, qui m'a dit tout ce que j'ai fait et tout ce que j'ai vécu. » Elle devient un apôtre de cet amour de Dieu qui est venu étancher sa soif. Exprimons ensemble par cette prière notre soif à ce Dieu qui nous rencontre et qui veut nous combler. Seigneur, j'ai faim et j'ai soif de donner à ma vie plus de sens, de savoir pourquoi je suis là, de connaître ce qui a de l'importance et ce qui n'en a pas. Seigneur, j'ai faim et soif de rompre la monotonie de mes jours, lorsque l'enthousiasme n'a plus cours, lorsque les déceptions ont eu raison de tout ce qui faisait la joie de ma maison. Seigneur, j'ai faim et j'ai soif, plus encore le jour où la maladie est là, et comment l'avenir je ferai face lorsqu'elle me laissera bien là, devant la peur et ses menaces. Donne-moi, Seigneur, de marcher vers toi et de te trouver comme cette femme de Samarie, assis au bord du puits, attendant que je te prie de me donner de l'eau qui n'a pas de prix. Donne-moi, Seigneur, de m'asseoir près de toi, comme les gens de la plaine de la Galilée d'autrefois, que tu as comblé bien au-delà de leur faim, lorsqu'ils ont partagé le pain reçu de ta main. Amen.

Nous continuons sous le thème « Sous le regard de Jésus, un regard qui reconnaît la soif de Dieu ». Nous allons cheminer dans ce temps de méditation avec une belle rencontre que Jésus a faite avec le jeune homme riche en Marc 10, 17, 30. Réécoutons cette rencontre. Jésus se mettait en route quand un homme accourut vers lui, se mit à genoux et lui demanda « Bon maître, que dois-je faire pour avoir part en héritage de la vie éternelle ?» Jésus lui dit « Pourquoi m'appelles-tu bon ? Personne n'est bon, sinon Dieu seul. Tu connais les commandements, ne commets pas de meurtre, ne commets pas d'adultère, ne commets pas de vol, ne porte pas de faux témoignages, ne fais pas de tort à personne, honore ton père et ta mère. » L'homme répondit « Maître, j'ai observé tous ces commandements depuis ma jeunesse. » Posant alors son regard sur lui, Jésus

0: Jésus se mit à l'aimer. Il lui dit, « Une seule chose te manque. Va, vends tout ce que tu as, donne-le aux pauvres, et tu auras un trésor au ciel. Puis viens et suis-moi. » Mais lui, à ces mots, devint sombre et s'en alla tout triste, car il avait de grands biens. Alors Jésus regarde tout autour de lui et dit à ses disciples, « Comme il sera difficile à ceux qui possèdent des richesses d'entrer dans le royaume de Dieu. » Les disciples étaient stupéfaits de ces paroles, mais Jésus reprend. « Mes enfants, comme il est difficile d'entrer dans le royaume de Dieu, il est plus facile à un chameau de passer par le trou d'une aiguille qu'à un riche d'entrer dans le royaume de Dieu. » De plus en plus déconcertés, les disciples se demandaient entre eux, « Mais alors, qui peut être sauvé ?» Jésus les regarde et répond, « Pour les hommes, cela est impossible, mais pas pour Dieu. Car tout est possible à Dieu. » Pierre se mit à dire à Jésus, « Voilà que nous avons tout quitté pour te suivre. » Jésus déclara, « Amen, je vous le dis, personne n'aura quitté à cause de moi et de l'Évangile une maison, des frères, des sœurs, une mère, un père, des enfants ou une terre, sans qu'ils reçoivent en ce temps déjà le centuple, maison, frère, sœur, mère, enfants et terre, avec des persécutions et dans le monde à venir, la vie éternelle. » Je me rappelle que lorsque j'étais en paroisse, comme curé, au terme d'une célébration l'été, j'allais saluer les gens sur le perron de l'église et une dame vient me voir, me saluer, que je connaissais bien. Et elle me dit, « Monsieur le curé, être chrétien, c'est donc bien fatigant. Faut toujours faire quelque chose. » Ça m'a fait un peu sourire. Et j'ai continué à réfléchir sur cette remarque qu'elle m'avait faite dans l'après-midi en allant prendre une marche. Et je me suis dit, voilà ce que bien des gens peut-être ont retenu plus âgés que moi. Pour être chrétien, il faut faire quelque chose. Je me rappelle quand j'étais jeune, chez nous, la religion c'était important, et il fallait dire le chapelet tous les soirs, il fallait dire le rosaire une fois par mois, il fallait aller à la messe, il fallait faire des sacrifices, donc fallait donc en faire des choses. Et c'est sûrement resté ancré dans nos vies, chacun et chacune de nous. Mais voilà que cet évangile, cette rencontre de Jésus avec le jeune homme riche, vient nous rappeler l'essence même de la vocation du chrétien et de la chrétienne. Être chrétien, c'est être. On pourrait dire que cette rencontre avec Jésus, c'est un évangile de l'être. Parce que le faire, c'est une attitude pharisienne. Les pharisiens, ils faisaient des choses parce qu'ils respectaient la loi. Donc, si notre vocation chrétienne et notre vie chrétienne n'est que posée sur le faire, bien posons-nous la question. Parce que dans le fond, l'Évangile nous demande, ce n'est pas d'avoir ou de faire, mais bien d'être, et ça, c'est exigeant. On pourrait dire aussi, comme avec la Samaritaine, ces deux textes, ce sont des textes des chercheurs de Dieu. L'exégète français Jean de Brune, que j'aime beaucoup, écrit ceci. En parlant du jeune homme riche, un homme accourt vers Jésus et tombe à ses genoux devant lui. Manifestement, cet homme veut bien faire, et même faire ce qu'il y a de mieux. Faire, c'est encore avoir. C'est avoir fait, avoir réalisé, avoir réussi, avoir des résultats, et l'Évangile, c'est être. L'Évangile n'est pas à faire, c'est à vivre. Il ne s'agit pas de collectionner les résultats, mais au contraire de se déposséder de tous les bagages qu'on emporte avec soi pour être libre pour suivre Jésus. Voilà, faire ou être. Regardons trois dimensions de cette rencontre que Jésus fait avec ce jeune homme riche-là. D'abord, la rencontre avec l'homme. Marc nous la raconte, et dans le fond, il veut nous amener comme lecteur à dépasser la loi qui se traduit simplement par le faire ou le ne pas faire. Et Jésus lui dit, « Tu connais les commandements. » L'homme dit, « Maître, j'ai observé tous ces commandements depuis ma jeunesse. » En d'autres mots, il dit « J'ai suivi la loi dans toute la rigueur. J'ai tout fait ce que bon chrétien doit faire. » Comme ma paroissienne tout à l'heure que je vous partageais. Mais voilà que ce jeune homme riche n'a pas vraiment compris. Et quelle belle attitude encore de Jésus que Marc nous partage. Posant alors son regard sur lui, Jésus se mit à l'aimer. Du même regard qu'il a posé sur Pierre et sur la Samaritaine et les autres. « Une seule chose te manque, » rappelle Jésus. « Va, vends tout ce que tu as, donne-le aux pauvres et tu auras un trésor au ciel, puis viens et suis-moi. » Dans le fond, Jésus ne nous dit pas de tout vendre ce qui nous appartient, puis d'aller comme François d'Assise dans le champ avec rien comme tel. Mais dans ce que j'ai, dans ce que je possède, est-ce que je le vis dans la liberté? Ou bien ce que j'ai, c'est ma sécurité, c'est ma solidité et c'est mon assurance de ma vie comme telle? Dans le fond, Jésus, à ce jeune homme riche, il lui rappelle que l'amour, c'est dangereux, c'est exigeant, c'est contagieux, c'est transformant, c'est libérant, c'est interpellant et c'est illimité. Donc, est-ce que cet amour que je vis et que le Seigneur a pour moi, je le vis dans cette dynamique? Dans le fond, Jésus nous invite à se libérer de tout ce qui n'est pas l'amour. Qu'est-ce qui n'est pas amour dans ma vie que je pourrais me libérer? Qu'est-ce que je pourrais faire en sorte que, ayant moins telle chose, je pourrais davantage être témoin de l'amour de Dieu dans une plus grande liberté? Deuxièmement, Jésus s'entretient avec ses disciples après la rencontre. Il leur fait un enseignement sur l'être chrétien et l'exigence qui en découle. Et Jésus, dans le fond, leur dit que c'est pas facile d'être chrétien. Il faut passer comme un chameau dans le choix d'une aiguille. C'est pas peu dire. Mais voilà, Jésus, il nous invite à devenir chrétien. J'écoutais il y a quelques années une entrevue avec le père Benoît Lacroix. Et l'intervieweur lui demandait qui il était et qu'est-ce qu'il faisait. Il dit « Je serais très porté à vous dire, je suis dominicain. » Mais il dit « Je vais vous répondre, je deviens dominicain. » Comme j'ai trouvé ça beau et que ça m'a touché. Parce que dans le fond, il disait « Si je vous dis, je suis dominicain, c'est comme acquis, c'est fini, il n'y a plus rien à changer dans ce que je suis. » Mais si je dis « Je deviens dominicain », ça veut dire que ma spiritualité n'est pas terminée. Je vais devoir davantage encore, je vais être invité à marcher davantage dans les pas de mon patron, dans les pas de Jésus, pour y arriver. On pourrait dire nous-mêmes aussi, je ne suis pas catholique, je ne suis pas chrétien, mais je deviens chrétien. Quelle différence! Et c'est là que la conversion, encore une fois, nous est demandée. À quoi je dois renoncer dans ma vie qui fait en sorte que je me sens moins libre de suivre Jésus? Puis Jésus nous le rappelle, nos richesses, c'est pas juste nos richesses matérielles, mais ça peut être des fois tout le caractère que j'ai des fois qui n'est pas dans la lignée de l'amour de Dieu, des habitudes que j'ai prises qui fait en sorte que je suis pas toujours non plus dans la dynamique de l'Évangile. C'est à ça que nous sommes appelés. C'est pas d'abord à tout vendre, mais qu'est-ce que je peux changer en moi pour être dans la ligne de l'Évangile, d'accueillir l'autre, de ne pas le juger, d'être dans cette attitude vraiment de liberté. C'est exigeant, vous allez me dire, c'est vrai, mais c'est dans cette dynamique qu'on peut y arriver et faire en sorte que nous soyons davantage libres pour le royaume. L'exégète français Alain Marchadour écrit ceci « La parole de Dieu n'est pas une écriture morte, figée une fois pour toutes dans le passé, où elle a été prononcée. La parole de Dieu précède chacun et vient à sa rencontre pour engager un dialogue, éveiller le désir, entraîner sur le chemin de la conversion. Cette parole révèle nos fragilités, mais en même temps, elle apporte avec elle lumière et force pour nous faire aller de l'avant. Elle dénonce aussi nos pesanteurs, elle les conteste et provoque chacun à la conversion. Voilà ce à quoi nous sommes appelés. Et c'est la parole de Dieu qui nous permet d'être témoins de l'amour de Dieu. Ce n'est pas de partir avec un évangile sous le bras, puis aller au coin de la rue, puis dire « Voici, on est sauvé, le Seigneur est ressuscité. » Mais est-ce que ma vie témoigne de mon attachement à l'amour de Dieu? Quelqu'un avait dit un jour, vous avez sûrement déjà entendu ça, hein, que pour bien du monde, le seul évangile qu'ils vont lire, c'est votre vie, votre façon d'être, pour être capable d'avancer dans ce salut qui nous est donné, mais ce salut qui passe à travers les personnes que le Christ rassemble et appelle. Et chacun de nous, nous avons cette mission-là. Un jour, pendant que je travaillais dans les hôpitaux, j'avais accompagné une famille aux soins intensifs où le fils était décédé dans une situation moralement douteuse. Et voilà que cette situation est venue ébranler la famille immédiate et la famille élargie. Alors, comme la famille était sous le choc, l'équipe médicale m'avait demandé d'aller les rencontrer pour les accompagner, pour qu'ils puissent le mieux possible vivre cette situation-là, parce que le patient était en danger de mort et d'ailleurs il est décédé. Quels étaient les services que je pouvais leur offrir, et bien sûr, sans aucun jugement. Et les gens qui étaient dans la chambre m'écoutaient avec respect, mais je sentais un malaise flagrant à ce niveau-là. Alors pendant 3 jours, je les ai rencontrés, visités. Ils n'ont pas demandé de moment de prière, ils m'ont pas demandé de bénir le monsieur, ils ne m'ont pas demandé de lui donner le sacrement de l'onction des malades. Mais pendant ces 3 jours, je leur ai apporté des verres d'eau, des couvertures, des fauteuils, donner des informations, rendre la possibilité de parler au médecin le plus souvent possible. Et je me disais, ben dans le fond, c'est ça qu'ils ont besoin, je n'ai pas à aller plus loin, je n'ai pas à imposer quoi que ce soit. Et ce qui m'a touché beaucoup, c'est que lorsqu'ils ont quitté après la mort de la personne, le plus vieux de la famille est venu me voir pour me dire « Merci pour tout ce que vous avez fait. Vous avez fait tout ce qu'il était écrit dans le grand livre. » Ça m'a beaucoup touché, parce que dans le fond, je me disais, j'ai été présence du Christ qui dit hein, « J'avais faim, vous m'avez donné à manger. J'avais froid, vous m'avez donné une couverture. » Et c'était cette page d'évangile que, dans le fond, sans trop en m'en rendre compte, j'avais vécu avec eux et qu'ils avaient retenu. Mais voilà, la parole de Dieu, c'est elle qui peut s'incarner dans nos vies lorsque nous l'accueillons au niveau de l'être et non pas au niveau du faire. Je terminerai avec ce court texte que vous connaissez de saint Augustin, mais qui vient nous rappeler comment on a toujours besoin de se laisser toucher par la parole de Dieu et par l'amour du Christ. Tard je t'ai aimé, beauté si ancienne et toujours nouvelle. Tard je t'ai aimé, tu étais au-dedans de moi, mais moi j'étais dehors. En toutes ces choses qui n'existent qu'en toi, elles me retenaient loin de toi. Tu m'as appelé, tu as crié, tu as vaincu ma surdité, tu as brillé, tu as resplendi, tu as dissipé mon aveuglement. Tu as répandu ton parfum, je l'ai respiré. Je soupire maintenant vers toi, je t'ai goûté, j'ai faim et soif de toi. Tu m'as touché, tu m'as séduit, je me suis enflammé vers la paix qui est en toi. À bientôt.
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